une rive du fleuve Vilaine. Une enquête pour meurtre a été ouverte. Le parquet n'exclut pas l'intervention d'un tiers. À Reims, autour du cou, sur une rive du fleuve Vilaine. Une enquête pour meurtre a été ouverte. Le parquet n'exclut pas l'intervention d'un tiers. À Reims, le chauffeur qui a percuté et blessé

0: Son optimisme affiché la veille alors qu'il affirmait qu'un accord avait été largement négocié avec Téhéran. Et puis on termine avec une première journée de compétition délicate pour le clan tricolore à Roland-Garros. Sur les 12 Français engagés hier, seuls Quentin Alice et Valentin Royer ont assuré leur place au second tour. Dans la soirée, Giovanni Mpetti-Péricard a cédé en 4-7 contre Novak Djokovic. 2 heures passées de 2 minutes, excellent réveil à l'écoute du 107.7. L'actualité revient dans 1 heure. Le trafic arrive juste après la météo.
1: Merci beaucoup Julien, on vous retrouve tout à l'heure. Côté ciel, on se lundi 25 mai dans le sud-est, un grand ciel bleu, un grand soleil et pas de vent, de quoi bien débuter la semaine. Quant aux températures, en début de journée, comptez 25 à Gap, 26 à Perpignan, 27 de Montpellier jusqu'à Nice. Pour l'après-midi, 31 degrés à Montpellier, 34 pour les maximales à Montélimar et Lyon.
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1: 2 heures bientôt passées de 3 minutes. Retour à vos conditions de circulation en détail. Dans le sud-est du pays, une nuit très très calme sur la route. Pas de grosses perturbations à cette heure-ci. 2 infos à vous rappeler. Pour débuter, je vous rejoins du côté d'Antibes. Vous êtes sur l'autoroute A8 en direction de Nice et de l'Italie. Il y a des morceaux de pneus sur les voies. Et Romain, le patrouilleur, est présent sur place pour les ramasser. Il peut être amené à traverser les voies. Alors surtout, vous ouvrez l'œil et vous levez le pied. Vous êtes concerné 3 kilomètres après avoir passé la barrière de péage d'Antibes Sud à hauteur du kilomètre 174. Sinon, dans le Var, la Provence, les Bouches-du-Rhône, en Occitanie, du côté de la vallée du Rhône, à l'ouest de Lyon également, tous les voyants sont au vert. Une seule info à vous rappeler qui vous concerne à Lyon, où une importante opération de rénovation des viaducs de Pierre-Bénite est menée par la direction des routes centre-est ce week-end de Pentecôte. Dans le même temps, la métropole de Lyon réalise aussi des travaux de maintenance dans le tunnel sous Fourvière. Tunnel qui est donc fermé dans les deux sens de circulation au-delà du réseau Vinci Autoroute. Entre l'échangeur Valvert sur la M6 et l'échangeur 1 sur la M7, vous suivez les déviations S1, S2, S3, S4. Circulation également interdite en direction de Marseille entre Pierre-Bénite et Saint-Fons sur l'autoroute A7. Vous empruntez les axes de transit situés à l'est de Lyon, la 46, la RN346, le boulevard périphérique nord de Lyon ou encore le boulevard périphérique Laurent Bonnevet. Et vous savez déjà tout.
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What You Want, Angèle et Justice qui vous accompagnent sur Radio Vinci Autoroute. Et nous, ce qu'on veut, eh bien, c'est un trafic calme. Et tant mieux, nos voeux sont exaucés ce soir. Rien à signaler dans le sud-est, tous les voyants sont au vert. Je reviens en détail à vos conditions de circulation. Ce sera juste après la musique de U2, Hold Me, Thrill Me, Kiss Me, Kiss Me.

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1: À 2h15, un nouvel état des lieux de vos conditions de circulation dans le sud-est du pays. C'est toujours aussi calme. Un accident, toutefois, viendrait de se produire du côté de Clermont-Ferrand. Vous êtes concerné sur l'A711 en direction de Lyon. 5 km après avoir passé la barrière de péage de Martre-d'Artière à hauteur du kilomètre 8, où une voiture serait donc accidentée sur la bande d'arrêt d'urgence. A priori, d'après les premières informations, pas de gêne pour autant côté trafic. Et puis sinon, du côté de Lyon, je vous rappelle que le tunnel sous Fourvière est toujours fermé dans les deux sens de circulation. Au-delà du réseau Vinci Autoroute, entre l'échangeur de Valvert sur la M6 et l'échangeur 1 sur la M7. Et puis dans le même temps, la circulation est également interdite en direction de Marseille, entre Pierre-Bénite et Saint-Fond, sur l'autoroute A7. Partout ailleurs, tous les voyants sont au vert. Face à la crise énergétique liée à la guerre au Moyen-Orient, le gouvernement a présenté une nouvelle enveloppe de 700 millions d'euros qui porte à 1,2 milliard le montant total des aides allouées. Dans un instant, coup de projecteur sur l'indemnité carburant mise en place pour les grands rouleurs aux revenus modestes. Rendez-vous dans votre Mobilimag juste après la musique de Calogero, Un jour au mauvais endroit.

0: Bonjour au mauvais endroit, c'était Calogero à l'instant sur Radio Vinci Autoroute. Et je vous rassure, vous n'êtes pas au mauvais endroit, vous êtes sur la meilleure fréquence pour rouler en toute sécurité, de surcroît en plein milieu de la nuit. Je surveille les autoroutes du Sud-Est pour vous et je vous rassure, à cette heure-ci, le trafic est totalement calme. Allez, retour à vos conditions de circulation à 2h30. D'ici là, je vous prépare un grand classique signé Aerosmith en duo avec Run DMC, Walk This Way. Ça arrivera juste après Benabar, quoi qu'on dise. Mais tout de suite, il est l'heure de votre Mobilimag sur le 107.7 et nous retrouvons donc Sébastien Date et son invité.
1: Notre rendez-vous mobilité, c'est en partenariat avec Roule Média et j'ai le plaisir de retrouver Marine Madelmont de la rédaction. Bonjour Marine.
2: Bonjour Sébastien.
1: On va parler carburant aujourd'hui et des conséquences de la crise actuelle au Moyen-Orient sur les prix. Et pour tenter de faire baisser la facture, le gouvernement propose une nouvelle aide.
2: Oui, d'un montant de 50 euros destiné aux gros rouleurs. Alors c'est un petit montant qui cible en plus un public bien précis, ceux qui prennent leur voiture tous les jours pour aller travailler. Et il y a pas mal de critères d'éligibilité. Déjà, il faut habiter à plus de 15 km de son lieu de travail ou parcourir plus de 8000 km par an dans le cadre de son activité professionnelle. Concrètement, cette aide s'adresse aux infirmiers, aides à domicile, artisans.
1: Et il y a d'autres conditions d'éligibilité.
2: Oui, comme je vous le disais, il faut travailler pour pouvoir bénéficier de cette aide. Donc les retraités et demandeurs d'emploi ne sont pas concernés. Ensuite, il faut que votre revenu fiscal de référence par part, indiqué sur votre dernier avis d'imposition, soit inférieur à 16 880 euros. Autre point important, l'aide est réservée aux véhicules thermiques, aux hybrides non rechargeables, ainsi qu'aux deux roues comme les motos et scooters. En revanche, si vous roulez en électrique ou avec un véhicule spécifique comme une voiture sans permis, un engin agricole ou un poids lourd, eh ben, vous ne pourrez pas bénéficier de ces 50 euros.
1: Donc on parle pas mal de véhicules de particuliers. Qu'en est-il des voitures de fonction ?
2: Eh bien là non plus, vous n'êtes pas concerné. Si votre employeur prend déjà en charge les dépenses de carburant, vous ne pourrez pas bénéficier de cette aide.
1: Et concrètement, Marine, comment fait-on pour toucher cette nouvelle aide ?
2: Alors la démarche n'est pas automatique. Vous devez en faire la demande en ligne depuis votre espace personnel sur le site des impôts dès cette semaine. Aucun justificatif ne vous sera demandé au moment de votre demande. Il s'agit d'une déclaration sur l'honneur. L'administration fiscale, en revanche, précise que des contrôles pourront être effectués a posteriori. Et une fois le dossier validé, le versement interviendra généralement sous une dizaine de jours directement sur votre compte bancaire.
1: Donc un petit parcours du combattant, mais une aide bienvenue quand même. Ces indemnités, cette nouvelle aide du gouvernement pour les carburants, toutes les infos sont à retrouver sur votre site marinemedia.roule.fr. À très bientôt.
2: À bientôt.
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1: 2 heures passées de 31 minutes, retour à vos conditions de circulation en détail dans le sud-est du pays. Ça se passe bien sur la route, pas de grosses difficultés à évoquer. Je vous retrouve pour débuter dans le Gard. Nîmes accueille ce week-end la feria de Pentecôte. Des festivités qui peuvent provoquer des difficultés de circulation autour de la ville. Et puis autre conséquence, vous ne pouvez pas rejoindre l'autoroute A9 à Nîmes Est numéro 24, ni l'A54 à Nîmes Centre numéro 1. Ces accès sont fermés au plus tard jusqu'à 6h30 du matin ce lundi. Je vous retrouve à présent en région lyonnaise pour vous rappeler que le tunnel sous Fourvière est fermé pour des travaux dans les deux sens de circulation. Au-delà du réseau Vinci Autoroute, entre l'échangeur de Valvert sur la M6 et l'échangeur 1 sur la M7. Vous suivez les déviations S1, S2, S3, S4. Dans le même temps, la circulation est aussi interdite en direction de Marseille, entre Pierre-Bénite et Saint-Fons sur la 7. Vous empruntez les axes de transit situés à l'est de Lyon, la 46, la RN346, le boulevard périphérique nord de Lyon ou encore le périphérique Laurent Bonnevet. Et puis pour terminer, je vous retrouve du côté de Clermont-Ferrand. Vous êtes sur la 711 en direction de Lyon. Une voiture accidentée est en cours de dépannage sur bande d'arrêt d'urgence. Aucune gêne côté trafic. Vous êtes concerné 5 km après avoir passer la barrière de péage de Martre-d'Artière à hauteur du kilomètre 8. Partout ailleurs, tous les voyants sont au vert.
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est bien comme ça, la musique de Vianney, et ça tombe bien parce que nous aussi on est très bien sur Radio Vinci Autoroute, très bien au volant également j'imagine, puisque la route est tout à fait calme à cette heure-ci dans le sud-est. Je vous en reparle dans le détail après Portishead All Mine.

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1: À 2h44, retour au trafic dans le sud-est du pays. Ça se passe toujours aussi bien sur la route. Quelques infos à vous rappeler, notamment du côté de Clermont-Ferrand. Vous êtes sur l'A711 en direction de Lyon. Une voiture accidentée est toujours en cours de dépannage sur la bande d'arrêt d'urgence. 5 km après la barrière de péage de Martre-d'Artières, kilomètre 8. Du côté de Lyon, il y a toujours des fermetures qui vous concernent. Le tunnel sous Fourvière et puis un petit peu plus au sud sur l'A7 direction Marseille. Je vous en reparle dans le détail après l'actuelle météo de 3h. Et puis pour terminer, je vous rejoins du côté du Gard à Nîmes où en raison de la feria de Pentecôte qui se déroule tout ce week-end, actuellement vous ne pouvez pas rejoindre la 9 à Nîmes Est 24 ni la 54 à Nîmes Centre numéro 1. Et vous savez déjà tout. Connaissez-vous le chevalier de Saint-Georges, né en Guadeloupe? En 1745, il fut à la fois violoniste, compositeur et escrimeur renommé avant de participer à la Révolution. Son portrait est à découvrir dans Tempo 110, juste après la musique. Check it out!

0: Jerk It Out à l'instant sur Radio Vinci Autoroute. Notre invité à présent est violoniste Romuald Grimbert-Barré, est issu d'une famille d'artistes, une mère pianiste, un grand-père compositeur de musique créole, notamment de biguine. Il nous présente aujourd'hui un album consacré à une figure majeure du XVIIIe siècle, à la fois musicien et militaire, le chevalier de Saint-Georges. Le voici dans Tempo 110 avec Charlotte Latour.
1: 110 secondes pour célébrer Joseph Bologne, plus connu sous le nom du chevalier de Saint-Georges. Si sa vie est digne de celle d'un personnage de roman, il a pourtant bien existé, c'est même une figure incontournable de la France du XVIIIe siècle. Et le violoniste Romuald Grimbert-Barré lui consacre un album. Il y joue deux concertos de Saint-Georges et un autre contemporain, hommage au chevalier signé Thierry Pécou. Romuald Grimbert-Barré a des origines guadeloupéennes communes avec le chevalier de Saint-Georges, dont il dresse le portrait.
2: On peut trouver des portraits parlant de lui principalement en tant qu'escrimeur. Il est vraiment considéré comme un champion de l'escrime. Les musiciens parlent de lui en tant que grand compositeur, mais aussi c'était un grand violoniste. Aussi, c'était le professeur de musique de Marie-Antoinette. Il était proche de la cour, mais il a contribué à la Révolution. Il est à la tête d'une garnison et ses œuvres étaient régulièrement jouées et il avait beaucoup de succès. Il a été obscurci du fait qu'il était métis, et quand Napoléon a rétabli l'esclavage, voilà. La mère du chevalier de Saint-Georges était esclave. Et donc il a quand même une vie mêlée de racisme, mêlée de cette lutte. Saint-Georges utilise vraiment l'écriture classique. C'est une écriture qui fait forcément penser aux maîtres de la période, c'est-à-dire Haydn et Mozart. Mais je dirais sa caractéristique, c'est vraiment la virtuosité du violon. Et vraiment, ses concertos sont des œuvres extrêmement pétillantes, virtuoses.

A Kind of Magic, la musique de Queen qui vous accompagne sur Radio Vinci Autoroute. Il est bientôt 3h, bientôt l'heure de retrouver l'actualité de la rédaction, suivie de la météo et d'un retour détaillé à vos conditions de circulation dans le sud-est. Je vous rassure tout de suite, je vous fais un petit teasing, ça se passe très très bien à cette heure-ci. Et je vous donne rendez-vous pour parler de tout ça. Ce sera après la musique des Pussycat Dolls, Don't Cha ou encore Bruno Mars, I Just Might.

0: Un titre culte des Pussycat Dolls, Don't Cha, à l'instant pour plaire à toutes les danseuses. Et il est 3h, très belle route.
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2: Bonsoir à tous. Un mois de mai record en France au niveau des températures. Le mercure a encore dépassé les 30 degrés hier en Bretagne. 12 nouveaux départements de l'Ouest sont en vigilance jaune canicule après le Finistère depuis hier. Les détails dans un instant dans votre météo locale sur le 107.7. La chaleur qui a largement perturbé de nombreuses courses à pied en France hier, maintenue malgré les températures. Une personne est décédée à Paris après un malaise dans une course à pied, bien que le lien avec la chaleur n'ait pas été clairement établi. 10 autres participants à cette course ont été hospitalisés en urgence absolue. En Gironde, ce sont les vagues qui ont provoqué la mort de deux personnes de 56 et 63 ans hier, emportées par des courants de Baïne à Lacanau et Lège-Cap-Ferret. Au total, 31 personnes ont été emportées par ces courants depuis vendredi sur le littoral girondin. Et puis dans le Bas-Rhin, une femme de 36 ans est décédée hier après s'être noyée dans un cours d'eau. Toujours en France, un enfant de 12 ans est décédé d'un étranglement à Rennes. Le jeune garçon a été retrouvé hier sur les rives de la Vilaine avec un linge serré autour du cou. Une enquête pour meurtre a été ouverte. Tout juste déclaré candidat à l'Élysée 2027, Gabriel Attal se dit favorable à une primaire pour départager les candidats de l'espace macroniste en cas de risque de second tour entre le RN et LFI. L'ancien Premier ministre doit notamment composer avec la candidature au centre d'Édouard Philippe, ce dernier ayant toujours réfuté l'idée d'une primaire. À l'international, Donald Trump dit vouloir prendre son temps pour trouver un accord avec l'Iran. Le président américain rappelle d'une primaire. À l'international, Donald Trump dit vouloir prendre son temps pour trouver un accord avec l'Iran. Le président américain rappelle également que le blocus du

0: incolore. 3 heures passées de 2 minutes. Excellent réveil à l'écoute du 107.7. Excellent trajet. Vos conditions de circulation arrivent dans un instant. Restez bien avec nous. C'est à suivre après la météo.
1: Merci beaucoup Julien, on vous retrouve tout à l'heure. Côté ciel, en ce lundi 25 mai, dans le sud-est, un grand ciel bleu, un grand soleil et pas de vent au menu, de quoi bien débuter la semaine. Côté température, en début de journée, comptez 25 à Gap, 26 à Perpignan, 27 de Montpellier jusqu'à Nice. Pour l'après-midi, 31 à Montpellier, 34 pour les maximales à Montélimar et Lyon.
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1: 3 heures tout juste passées de 3 minutes. Retour au trafic en détail dans le sud-est du pays. Une nuit très calme qui se poursuit. Aucune difficulté particulière à évoquer. Des infos pratiques à vous rappeler. Et pour débuter, je commence à Lyon où une importante opération de rénovation des viaducs de Pierre-Bénite est menée par la direction des routes centre-est ce week-end de Pentecôte. Dans le même temps, la métropole de Lyon réalise des travaux de maintenance dans le tunnel sous Fourvière qui est donc fermé dans les deux sens de circulation au-delà du réseau Vinci Autoroute entre les l'échangeur de Valvert sur la M6 et l'échangeur 1 sur la M7. Vous suivez les déviations S1, S2, S3, S4. Circulation également interdite donc en direction de Marseille entre Pierre-Bénite et Saint-Fons sur l'autoroute A7. Vous empruntez les axes de transit situés à l'est de Lyon. La 46, la RN346, le boulevard périphérique nord de Lyon ou encore le périphérique Laurent Bonnevet. Dans la vallée du Rhône, en Provence, dans le Var, sur la Côte d'Azur, ça se passe tout à fait bien. Côté gare, je vous rappelle que Nîmes accueille ce week-end la feria de Pentecôte. Conséquence, vous ne pouvez pas actuellement rejoindre l'autoroute A9 à Nîmes Est 24, ni l'autoroute A54 à Nîmes Centre numéro 1, au plus tard jusqu'à 6h30 du matin. Et partout ailleurs, tous les voyants sont au vert.
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Try, this is qui vous accompagne sur Radio Vinci Autoroute. Côté trafic, c'est toujours aussi calme. Je vous en reparle après Kimber Rose, Back on My Feet ou encore Björk, Bachelorette.

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2: 3h16, retour à vos conditions de circulation en détail dans le sud-est du pays, toujours aussi calme sur la route. Simplement à vous rappeler que dans le Gard à Nîmes, en raison de la feria de Pentecôte qui s'y déroule tout le week-end, et bien actuellement vous ne pouvez pas rejoindre la 9 à Nîmes Est 24, ni la 54 à Nîmes Centre numéro 1. Et plus au nord, du côté de Lyon, le tunnel sous Fourvière est fermé dans les deux sens de circulation au-delà du réseau Vinci Autoroute, entre l'échangeur de Valvert sur la M6 et l'échangeur 1 sur la M7. Dans le même temps, la circulation est aussi interdite en direction de Marseille, entre Pierre-Bénite et Saint-Fons, sur l'autoroute A7. Et partout ailleurs, rien à signaler. Allez, votre rendez-vous conso arrive dans un instant. Zoom sur le contenu de nos assiettes aujourd'hui avec cette question. Les jambons sans nitrites sont-ils meilleurs pour la santé? Notre partenaire, l'association Que Choisir Ensemble, a testé 24 références de jambon blanc. C'est à découvrir juste après la musique de Zazie. Être et avoir.

0: Être et avoir, Zazie qui vous accompagne sur Radio Vinci Autoroute. Merci de faire la route à nos côtés. Avant de retrouver vos conditions de circulation en détail à 3h30, et je vous prépare la musique de Marguerite Labosse ou encore de Police Message in a Bottle, but tout de suite, place à votre rendez-vous conso. Charles Dodon est avec une journaliste du magazine Que Choisir.
1: Bonjour Elsa Abdoun.
2: Bonjour.
1: Je ne sais plus si je dois encore proposer du jambon blanc à ma fille et je pense ne pas être le seul à m'interroger.
2: Oui, vous vous faites bien de vous interroger. La charcuterie globalement et le jambon blanc en fait partie, c'est fortement à limiter, 150 grammes maximum. Maximum par semaine pour les adultes, encore moins évidemment pour les enfants. C'est salé, c'est gras, c'est de la viande rouge. Et puis ensuite, la charcuterie spécifiquement, elle est reconnue cancérigène. Et un des suspects désignés prioritairement, ce sont les nitrites. En 2022, l'ANSES, l'Agence sanitaire française, a dit qu'il fallait réduire l'exposition des Français aux nitrites.
1: Et c'est particulièrement visible dans les rayons, Elsa. On retrouve de plus en plus de jambon sans nitrites, c'est bien, non?
2: Alors, ça dépend. Il y a d'abord des sans nitrites, où les fabricants vont simplement remplacer ces conservateurs par des bouillons de légumes riches en nitrates qu'ils vont associer à des bactéries qui vont transformer ces nitrates en nitrites. Donc au final, on a exactement les mêmes effets sur la santé. Ensuite, il y a de plus en plus de nouvelles alternatives qui sont très facilement repérables dans les rayons. Il y a écrit en gros sur l'emballage « Conservation sans nitrites grâce aux extraits végétaux et antioxydants ». Ça, c'est une solution dont on ne sait pas grand-chose, qui n'a pas été encore évaluée par l'Autorité européenne de sécurité des aliments. La vraie alternative actuelle, ce sont les jambons gris. Ceux-là, ils ne contiennent aucun conservateur. Ils se conservent moins longtemps, mais ils n'ont vraiment ni nitrites, ni cette espèce d'alternative dont on ne sait pas grand-chose et sur laquelle on a des doutes. Eux, c'est sans conservateur. A priori, c'est un peu meilleur pour la santé.
1: Et vous avez testé une vingtaine de jambons et c'est justement un gris, si j'ose dire, qui arrive en tête.
2: Oui, ce sont même plusieurs gris. Ils ne sont pas complètement gris, hein, mais on les repère en rayon parce qu'ils sont quand même un peu moins roses. Ils sont identifiés avec des noms comme zéro nitrite. Ensuite, il faut dire aussi que parmi les jambons roses, il y en a des plus ou moins mauvais, on va dire, parce qu'évidemment on a regardé cette question des nitrites, mais on regarde aussi le goût, avec un panel de dégustants qui testent à l'aveugle, on regarde aussi les apports en sel, on regarde la qualité de la viande, avec l'injection de plus ou moins de saumure, il y en a beaucoup dans les jambons les moins chers. Donc effectivement, le jambon blanc, ce n'est pas un produit recommandé, mais on peut quand même en choisir des meilleurs que d'autres.
1: Et on retrouve dans le détail ce test de 24 jambons dans le magazine Que Choisir de juin, déjà dans les kiosques. Merci Elsa Abdoun.
2: Merci à vous.
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1: Il est tout pile 3h30, nouvel état des lieux complet de vos conditions de circulation dans le sud-est. Ça va aller de nouveau très vite puisque ça roule très très bien absolument partout. J'ai deux infos pratiques seulement à vous rappeler. Pour débuter, je vous retrouve dans le Gard à Nîmes. Vous ne pouvez pas rejoindre actuellement l'A9 à Nîmes Est 24 ni l'A54 à Nîmes Centre numéro 1. Il y a la feria de Pentecôte dans la ville de Nîmes tout ce week-end et donc des restrictions de circulation. Et puis plus au nord à Lyon, il y a des travaux, c'est pourquoi le tunnel sous Fourvière est fermé dans les deux sens de circulation au-delà du réseau Vinci Autoroute entre l'échangeur de Valvert sur la M6 et l'échangeur 1 sur la M7. Vous suivez les déviations S1, S2, S3, S4. Circulation également interdite en direction de Marseille entre Pierre-Bénite et Saint-Fons sur l'A7. Vous empruntez les axes de transit situés à l'est de Lyon, la 46, la RN 346, le boulevard périphérique nord de Lyon ou encore le périphérique Laurent Bonnevé. Et vous savez déjà tout.
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Dans ton téléphone, une nouveauté signée Lynn à l'instant sur Radio Vinci Autoroute. Côté trafic, c'est toujours aussi calme dans le sud-est. Je vous en reparle après la musique de Texas, Alone With You, ou encore Mylène Farmer, Rolling Stone.

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1: 4h moins le quart, retour au trafic dans le sud-est du pays, pas d'évolution, c'est toujours aussi calme, simplement deux infos pratiques à vous rappeler. La première vous concerne en région lyonnaise où le tunnel sous Fourvière est fermé dans les deux sens de circulation au-delà du réseau Vinci Autoroute entre l'échangeur de Valvert sur la M6 et l'échangeur 1 sur la M7. Dans le même temps, la circulation est également interdite en direction de Marseille entre Pierre-Bénite et Saint-Fons sur l'autoroute A7. Plus au sud, côté gare, à Nîmes très exactement, vous ne pouvez pas rejoindre la 9 à Nîmes Est numéro 24, ni la 54 à Nîmes Centre numéro 1, en raison de la feria de Pentecôte qui s'y déroule actuellement. Et partout ailleurs, que vous soyez aux portes de l'Espagne, du côté de Narbonne, en Occitanie, les Bouches-du-Rhône, le Var, la Côte d'Azur, les Alpes de Haute-Provence, les Hautes-Alpes, la Vallée du Rhône ou encore l'Ouest lyonnais, tous les voyants sont au vert. Si vous aimez les polars, restez à l'écoute. François-Xavier Dillard est de retour en librairie. Il sera notre invité dans Marque-Page dans un instant. Après plusieurs succès, puis une pause de 5 ans, il revient avec un nouveau roman, La Ferme. Rencontre juste après Gala, Freed from Desire.

0: Gala qui vous accompagne sur le 107.7. Très belle nuit et très belle route. Marque-page tout de suite, nous recevons un auteur de polar de retour en librairie, François-Xavier Dillard. Il publie La Ferme et il est l'invité de Francine Thomas.
1: Bonjour François-Xavier Dillard.
2: Bonjour Francine.
1: Votre nouveau roman La Ferme commence avec une confession. Une infirmière qui va mourir s'adresse à un prêtre, page 11. Je dois vous parler d'une chose terrible que j'ai faite. C'est le tout début. Est-ce qu'on peut dévoiler ce qu'elle a fait ?
2: Oui, on peut dévoiler ce qu'elle a fait, puisque ça va être assez vite dévoilé dans le livre. Elle a participé à un échange de nouveau-nés. Et ce geste qu'elle a fait, ou que le médecin a fait, pour de très bonnes raisons, est un geste qui va avoir une influence déterminante 20 ans plus tard.
1: Et on n'est pas dans La vie est un long fleuve tranquille dans ce livre.
2: Non.
1: Parce que la suite est un peu plus compliquée. Qu'est-ce qu'on peut dire ou pas pour garder le suspense ? On peut peut-être dire que le livre a dépassé le cadre de l'affaire familiale pour impliquer une grande organisation internationale ?
2: Oui, exactement. Mais j'avais habitué mes lecteurs à plutôt des drames intimistes, familiaux. Là, il y a une dimension familiale. J'arrive jamais à m'en sortir de ça. Mais c'est un livre qui s'inscrit dans le monde avec une héroïne qui voyage à travers l'Europe, avec des organisations internationales. J'ai voulu, en fait, un peu raconter le monde dans lequel on vit aujourd'hui, qui est un monde absolument incroyable, parce que finalement on vit avec des moyens techniques, des téléphones, des l'intelligence artificielle, la génétique, des catastrophes naturelles, la guerre qui est à nos portes. On est quand même dans un monde de fous furieux, quoi. Et finalement on continue à scroller sur nos portables, et ça c'est dingue.
1: Alors il faut dire un mot également de l'héroïne Axel, parce que c'est pas quand même une jeune femme tout à fait comme les autres.
2: Non, elle est pas tout à fait comme les autres, elle a des dons un peu exceptionnels, elle sait pas pourquoi, et elle les cache finalement pendant toute sa jeunesse, parce que elle s'aperçoit vite que la différence est quelque chose d'assez mal toléré, mais quand il va lui arriver ce qui lui arrive, c'est-à-dire un drame, puisque ses parents vont être assassinés, elle va bien être obligée de faire face à son passé et de comprendre pourquoi elle est si différente. Et c'est cette quête qui est intéressante pour moi, et c'est cette quête que j'ai voulu raconter comme un roman d'aventure. C'est vraiment un roman d'aventure, c'est vraiment ce que les gens appellent un page-turner, mais c'est vraiment ce que j'ai voulu. Il se passe des choses incroyables. D'ailleurs, si un jour ça devient un film, ce que je souhaite, il faudra un gros budget. Il y a quand même beaucoup, beaucoup de choses qui se passent.
1: Budget explosif, notamment.
2: Budget explosif, exactement.
1: François-Xavier Dillard, vous signez La Ferme chez Récamier, et comme tous les bons polars, méfiez-vous du titre, ici rien à voir avec un petit drame champêtre. Votre histoire renvoie à toutes les plus grandes questions de notre monde contemporain. Merci beaucoup.
2: Merci beaucoup.
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0: Save the World, Womack and Womack sur Radio Vinci Autoroute. Il est 4h, belle nuit, belle route.
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2: Bonsoir à tous. Une vague de chaleur inédite en France pour un mois de mai. 13 départements de l'Ouest sont placés en vigilance jaune canicule ce lundi. Une première à cette période de l'année. Le mercure pourrait atteindre les 36 degrés à l'intérieur des terres. Les détails à suivre dans votre météo locale sur le 107.7. Conséquence de ces températures records, de nombreuses courses à pied ont été fortement perturbées partout en France. À Paris, 10 personnes ont été hospitalisées en urgence absolue après avoir pris part à une course dans le Val-de-Marne. Un autre participant d'une cinquantaine d'années est décédé des suites d'un malaise cardiaque, sans qu'un lien avec la chaleur ne soit établi avec certitude. Et puis ce week-end, deux autres personnes sont mortes de noyade, une femme de 36 ans dans un plan d'eau dans le Bas-Rhin, ainsi qu'un adolescent de 17 ans dans la Seine. À l'étranger, l'épidémie d'Ebola s'aggrave en République démocratique du Congo. Plus de 900 cas potentiels ont été recensés, selon le dernier bilan de l'Organisation mondiale de la santé. Les autorités locales faisaient état samedi de plus de 200 morts en lien avec le virus. Les cours du pétrole repartent à la baisse ce lundi, dans la lignée du récent rapprochement entre Washington et Téhéran. Donald Trump demande pourtant à ses représentants de ne pas se précipiter pour établir un accord de paix au Moyen-Orient. Accord obligatoire pour envisager le déblocage du détroit d'Ormuz, selon le président américain. Et puis plusieurs pays européens, dont la France, condamnent une escalade militaire en Ukraine après la dernière nuit de frappes de missiles balistiques russes. Volodymyr Zelensky appelle ses alliés occidentaux à renforcer leur soutien envers l'Ukraine, notamment dans le domaine de la défense aérienne. Les sports en Formule 1, quatrième victoire consécutive du jeune prodige de Mercedes, Kimi Antonelli. L'Italien de 19 ans a remporté hier soir le Grand Prix du Canada devant Lewis Hamilton et Max Verstappen. Belle cinquième place du Français Isaac Hadjar. Et puis en tennis, l'élimination avec les armes de Giovanni Empechi-Pericard face à Novak Djokovic. Le Français a cédé en 4-7 hier soir face au triple vainqueur du tournoi. Deuxième journée de compétition, porte d'Auteuil ce lundi avec honneur aux femmes puisque les têtes de série Iga Świątek, Elena Rybakina ou encore Amanda Anisimova entrent en lice. Il est 4 aux femmes puisque les têtes de série Iga Świątek, Elena Rybakina ou encore Amanda Anisimova entrent en lice. Il est 4h passé de 2 minutes. Excellent réveil.

0: Et 34 pour les maximales à Montélimar et Lyon.
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0: 4h tout juste passées de 3 minutes. Retour comme promis en détail à vos conditions de circulation dans le sud-est du pays. C'est tout à fait calme sur la route à cette heure-ci. Deux infos pratiques, infos travaux également à vous rappeler. Pour débuter, je commence à Lyon où une importante opération de rénovation des viaducs de Pierre Bénite est menée par la direction des routes Centre-Est ce week-end de Pentecôte. Dans le même temps, la métropole de Lyon réalise des travaux de maintenance dans le tunnel sous Fourvière qui est donc fermé dans les deux sens de circulation au-delà du réseau Vinci Autoroute entre l'échangeur de Valvert sur la M6 et l'échangeur 1 sur la M7. Vous suivez les déviations S1, S2, S3, S4. Dans le même temps, circulation interdite également en direction de Marseille entre Pierre Bénite et Saint-Fons sur la 7. Vous empruntez les axes de transit situés à l'est de Lyon, la 46, la RN346, le boulevard périphérique nord de Lyon ou encore le périphérique Laurent Bonnevay. Je vous rejoins plus au sud à présent dans le Gard. Nîmes accueille ce week-end la feria de Pentecôte. C'est pourquoi actuellement il y a des restrictions de circulation. Vous ne pouvez pas rejoindre la 9 à Nîmes Est 24 ni la 54 à Nîmes Centre numéro 1. Et partout ailleurs, tous les voyants sont au vert.
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1: La Lune, Christophe Maé qui vous accompagne tout en douceur sur Radio Vinci Autoroute avec cette jolie ode à toutes les mamans. Et puis sinon, côté trafic, ça se passe toujours aussi bien dans le sud-est. J'y reviens dans le détail après la musique de Smash Mouth, Walking on the Sun.

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1: Il est 4h15, retour au trafic dans le sud-est du pays. C'est tout à fait calme sur la route à cette heure-ci. Aucune difficulté particulière à évoquer. Deux infos pratiques à vous rappeler. Dans le Gard, à Nîmes, en raison de la feria de Pentecôte qui s'y déroule tout le week-end, vous ne pouvez pas actuellement rejoindre l'A9 à Nîmes Est 24, ni l'A54 à Nîmes Centre numéro 1. Et puis du côté de Lyon, le tunnel sous Fourvière est fermé dans les deux sens de circulation au-delà du réseau Vinci Autoroute entre l'échangeur de Valvert sur la M6 et l'échangeur 1 sur la M7. Dans le même temps, la circulation est aussi interdite en direction de Marseille entre Pierre-Bénite et Saint-Fons sur l'autoroute A7. Et vous savez déjà tout. Les beaux jours sont de retour et dans un instant, nous partirons camper sur le 107.7. Notre partenaire, l'Automobile Magazine, nous présentera un compromis entre la tente classique et le confort d'un van aménagé. Focus sur les tentes de toit, juste après la musique de Christophe Willem, Double Jeu.
0: La sécurité n'est pas une option.

0: Double jeu, Christophe Willem qui vous accompagne sur la route cette nuit, une route tout à fait calme dans le sud-est. Avant de poursuivre la route en musique, tout de suite, il est l'heure de votre Magoto sur le 107.7. Sébastien Datte est avec le rédacteur en chef adjoint de l'Automobile Magazine.
1: Pierre Lefebvre, bonjour.
2: Bonjour Sébastien.
1: Les beaux jours sont de retour, l'été approche à grands pas et vous nous proposez justement un dossier de saison, roulé différent avec un spécial van et on va parler cette semaine des tentes de toit.
2: Alors l'idée en fait c'est vous poser sur la galerie du véhicule une sorte de boîte en aluminium qui contient la tente et après quelques manipulations vous la déployez, vous avez une tente qui vous permet d'accéder à votre petit nid de place. Mais il existe des tentes 4 places comme celles que nous avons pu essayer. Globalement moi ce que j'ai trouvé vraiment de plutôt pas mal là-dessus c'est qu'en termes de confort il y a un matelas à l'intérieur de cette tente de toit, donc on est plutôt bien accueilli. Il y a quelques rangs aussi dans la tente, la possibilité de dézipper, d'avoir plusieurs fenêtres, ça permet de regarder les étoiles. Alors, il y a quand même quelques inconvénients, on va pas se mentir. Le premier inconvénient, déjà, c'est que pour l'installer, le dispositif, celui qu'on avait nous à l'essai, pèse une 60aine de kilos, donc c'est impossible de le faire tout seul. Ensuite, c'est une incidence sur la consommation de carburant, je vous apprends rien, surtout en ces temps de, où à la pompe, le litre pique un petit peu. Et puis, il y a un autre facteur aussi, c'est le bruit. À partir de 80 km/h, ça a commencé à devenir très présent. Bref, il faudra éviter les réseaux autoroutiers. Si vous voulez arriver frais et pas avec la tête fatiguée à destination, et plutôt privilégier l'esprit camping, l'esprit balade. Voilà.
1: Le gros avantage de ces tentes de toit, c'est quand même qu'on peut les adapter sur n'importe quel véhicule. Pas besoin d'aménager un van, c'est quand même pratique.
2: Alors, il y a ça.
1: Pas trop cher.
2: Il y a un avantage en termes de coût déjà. Les premiers prix, c'est aux alentours de 1000 euros. Là, pour la version 4 places qu'on avait, c'est un peu plus de 2000 euros. Donc, c'est évidemment beaucoup moins cher qu'un van, beaucoup moins cher qu'un camping-car aussi, mais beaucoup plus cher qu'une tente. En revanche, en fonction du véhicule que vous avez, parce que vous rajoutez beaucoup de hauteur au véhicule, attention, si vous avez un SUV, typiquement, notamment pour passer les barrières de télépéage, et vous êtes largement au-dessus des 2 mètres, donc vous ne pourrez pas y aller et vous ne pourrez pas, bien sûr, accéder au parking souterrain,
1: d'ailleurs, entre autres. La tente de toit est installée sur un break, là, dans le dernier numéro de l'Automobile Magazine. La maison dans les nuages, c'est le titre de l'article que vous consacrez à cette tent box dans votre dossier spécial van. C'est à retrouver dans le dernier numéro de l'Automobile Magazine. À très bientôt, Pierre Lefebvre.
2: À bientôt, Sébastien.
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1: 4 heures passées de 31 minutes. Retour à vos conditions de circulation en détail dans le sud-est du pays. C'est toujours aussi calme sur la route. Simplement deux infos à vous rappeler. La première vous concerne à Lyon où le tunnel sous Fourvière est fermé dans les deux sens de circulation au-delà du réseau Vinci Autoroute entre l'échangeur de Valvert sur la M6 et l'échangeur 1 sur la M7. Vous suivez les déviations S1, S2, S3, S4. Circulation également interdite en direction de Marseille entre Pierre-Bénite et Saint-Fons sur l'autoroute A7. Vous empruntez les axes de transit situés à l'est de Lyon, la 46, la RN 346, le boulevard périphérique nord de Lyon ou encore le périphérique Laurent Bonnevé. Partout ailleurs, à l'ouest de Lyon, dans la vallée du Rhône, les Bouches-du-Rhône, en Provence, le Var, la Côte d'Azur, l'Occitanie, les portes de l'Espagne, tout va bien. Une dernière info qui vous concerne, si vous m'écoutez depuis le Gard à Nîmes très exactement, vous ne pouvez pas rejoindre l'autoroute A9 à Nîmes-Est numéro 24, ni l'autoroute A54 à Nîmes-Centre numéro 1 en raison de la feria de Pentecôte qui se déroule en région nîmoise ce week-end. Et vous savez déjà tout.
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Love Noir, Zaoui et Stéphane sur Radio Vinci Autoroute. Côté trafic, c'est toujours aussi calme. J'y reviens dans le détail après Radiohead, Lucky ou encore Heaven Help de Lenny Kravitz.

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1: À 4h45, retour à vos conditions de circulation en détail dans le sud-est du pays. Ça va aller très très vite puisque ça roule bien où que vous soyez ou que vous m'entendiez. J'ai simplement une info à vous rappeler du côté de Nîmes qui accueille ce week-end la feria de Pentecôte. Conséquence actuellement, vous ne pouvez pas rejoindre la 9 à Nîmes-Est 24, ni la 54 à Nîmes-Centre numéro 1 au plus tard jusqu'à 6h30 du matin. Et puis du côté de Lyon, le tunnel sous Fourvière est toujours fermé au-delà du réseau Vinci Autoroute. Circulation interdite aussi en direction de Marseille entre Pierre-Bénite et Saint-Fons sur l'autoroute A7. Et vous savez déjà tout. Allez, dans un instant, notre rendez-vous musical Montez le son vous ramènera 30 ans en arrière avec ERA, ce collectif qui mêle musique du monde, chant grégorien, électro et pop. ERA est de retour avec un nouvel album que nous présentera son leader Eric Lévy juste après Joyce Jonathan, comme d'hab.

0: Comme d'hab, Joyce Jonathan pour vous accompagner sur Radio Vinci Autoroute. Merci d'avoir choisi notre fréquence pour faire votre route. Bonne fin de nuit, peut-être bon début de journée pour les plus matinaux.
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0: Aujourd'hui, retour dans les années 90 avec Christelle Mollon.
2: Il y a 30 ans, un ovni musical débarquait sur Terre et dans nos oreilles. Souvenez-vous d'Hera avec

0: Et derrière ces 15 millions d'albums vendus à travers le monde, il y a Eric Lévy. Bonjour.
1: Bonjour.
0: On se souvient tous de cette chanson, hein, Meno, dont on a écouté un extrait. 30 ans plus tard, vous revenez avec un nouvel album, Era 8. Tout le monde connaît Era, mais vous êtes quasiment inconnu du grand public. Et pourtant, la musique, c'est votre vie depuis toujours. Donc, vous n'avez jamais arrêté, hein, puisque vous étiez encore en deuxième position des artistes français les plus exportés dans le monde en 2024, avec plus de 2,2 milliards de streams. Elle vous vient d'où, justement, votre inspiration?
1: Tout ce que je sais, c'est qu'elle ne me vient pas de la vie de tous les jours. Et j'écris pas des chansons en me basant sur des histoires personnelles. C'est vraiment une inspiration qui vient peut-être littérature, de tout ce qui était médiéval, heroic fantasy, la musique classique aussi. Parce que la musique classique, c'est très dramatique. Mais c'est vrai qu'à l'époque, quand Era a sorti, tout ce qui était médiéval, heroic fantasy, c'était totalement hors du paysage. Il n'y avait pas de série télé, pas de film, pas de littérature. Donc ça donnait ce côté un peu ovni au projet, justement.
0: Donc dans ce huitième album studio, Era 8, il y a cette reprise de Sweetbox qu'on va écouter à la fin de cette interview. Oui. Pourquoi vous avez eu envie de retravailler sur cette chanson?
1: Parce que j'avais fait, il y a quelques années, un album qui s'appelait Era Classique, qui était basé sur des œuvres classiques plutôt connues. Et j'avais toujours cette œuvre de Bach, et donc la suite numéro 3. Ça m'avait toujours inspiré, mais c'est vrai que Sweetbox avait fait un très très joli travail. Je fais pas de cover, c'est très rare. Sur 8 albums, j'ai dû en faire une, ça sera la deuxième. Il y a un esprit un peu différent de la version originale, mais je suis très fier de cette version. Il y a beaucoup de force dans cet album, on retourne un peu à l'ADN du premier album. J'ai toujours les voix au départ, quand j'entends la musique, j'ai aussi les voix qui viennent avec, donc j'espère qu'elle plaira au public comme ça a plu la première fois.
0: C'est quoi un show d'Era?
1: C'est comme un opéra en fait, mais plutôt opéra hard rock, je dirais, avec 25 personnes sur scène, beaucoup de lumière, deux chanteurs qui viennent du heavy metal, deux chanteurs qui viennent du classique. C'est vraiment à l'image du projet, un mélange de plein de choses. Et là, en 2028, on part sur un nouveau spectacle. On va faire l'Accor Arena à Paris. C'est la première fois qu'on va faire une aussi grande salle à Paris. Donc on a hâte.
0: Merci beaucoup Eric Lévy.
1: Merci à vous.
0: Et on écoute tout de suite cette reprise justement de Sweetbox que je vous laisse prononcer.

C'était Everything's Gonna Be Alright, reprise du tube de Sweetbox dans les années 90 par Era. Le groupe est l'invité de Monter le son toute cette semaine. C'est un entretien à retrouver en version longue sur le 107.7, notre site et notre appli. Et la route se poursuit en musique avec deux icônes, Whitney Houston et Macy Gray.

0: Whitney Houston qui vous accompagne sur Radio Vinci Autoroute. Il est 5h.
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2: Bonjour à tous. À la une, le thermomètre devrait atteindre de nouveaux sommets records pour un mois de mai en France, jusqu'à 36 degrés localement dans les terres. 13 départements sont colorés jaunes face à la canicule par Météo France, une situation inédite à cette période de l'année. Les détails dans un instant dans votre météo locale. Les fortes chaleurs qui ont bouleversé de nombreuses courses sportives hier. 10 personnes ont été hospitalisées en urgence absolue à Paris après avoir pris part à une course dans le Val-de-Marne. Un autre participant d'une cinquantaine d'années est décédé des suites d'un malaise cardiaque, sans qu'un lien avec la chaleur ne soit établi avec certitude. Toujours en France, ce drame à Rennes, un enfant de 12 ans est décédé d'un étranglement hier. Il a été retrouvé sur les rives de la Vilaine avec un linge serré autour du cou. Une enquête pour meurtre a été ouverte. À Reims, le chauffeur qui a percuté et blessé grièvement 3 personnes vendredi lors d'un rassemblement illégal de tuning a été mis en examen. Ce chauffard conduisait en état d'ivresse et avec ses jeunes enfants dans le véhicule. L'une des victime est toujours hospitalisée dans un état grave. Gabriel Attal favorable à une primaire avant la présidentielle pour départager les candidats de l'espace macroniste en cas de risque de second tour entre le RN et LFI. L'ancien Premier ministre, tout juste déclaré candidat à l'Élysée, devrait alors convaincre l'un de ses concurrents du centre, Édouard Philippe, opposé à l'idée d'une primaire. À l'étranger, Donald Trump temporise en vue de nouer un accord avec l'Iran. Le président américain affirme sur Truth Social ne pas vouloir se précipiter dans les pourparlers parler avec Téhéran et réitère que le détroit d'Ormuz restera bloqué le temps des négociations. De son côté, Benjamin Netanyahou affirme que tout accord doit inclure le démantèlement du programme nucléaire iranien. Enfin, en tennis, deuxième journée de compétition à Roland-Garros ce lundi. 2 duels franco-français attendus sur le central. Hugo Humbert défie cet après-midi Adrian Manarino. Puis dans la soirée, Gaël Monfils, qui dispute son dernier tournoi Porte d'Auteuil, affrontera Hugo Gaston. Il est 5h, passé de 2 minutes. Vous êtes bien sur le 107.7, retour de l'actualité dans une heure. Le trafic arrive dans un tout petit instant, à suivre juste après la météo.
0: Merci beaucoup Julien, on vous retrouve tout à l'heure. Et côté ciel, on se lundi 25 mai dans le sud-est. Au menu, un grand ciel bleu, un grand soleil et pas de vent. De quoi bien débuter la semaine. Quant aux températures, en début de journée, comptez 25 degrés à Gap, 26 à Perpignan, 27 de Montpellier jusqu'à Nice. Pour l'après-midi, 31 à Montpellier, 34 pour les maximales à Montélimar et Lyon.
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0: Il est 5h, bientôt passé de 3 minutes. Retour à vos conditions de circulation en détail. Dans le sud-est, une fin de nuit, peut-être début de journée pour les plus matinaux d'entre vous. Retour à vos conditions de circulation en détail. Dans le sud-est, une fin de nuit, peut-être début de journée pour les plus matinaux d'entre vous. Qui se passe

0: Rongeur 1 sur la M7, vous suivez les déviations S1, S2, S3, S4. Circulation également interdite en direction de Marseille entre Pierre-Bénite et Saint-Fons sur l'autoroute A7. Vous empruntez les axes de transit situés à l'est de Lyon, la 46, la RN346, le boulevard périphérique nord de Lyon ou encore le périphérique Laurent Bonnevet. Avant de vous quitter, je vous rejoins dans le Gard où Nîmes accueille ce week-end la feria de Pentecôte. Conséquence, actuellement, vous ne pouvez pas rejoindre la 9 à Nîmes Est 24, ni la 54 à Nîmes Centre numéro 1 au plus tard jusqu'à 6h30 du matin. Et vous savez déjà tout puisque partout ailleurs ça roule très très bien.
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0: Can feel it, Marie-Sara qui vous accompagne sur Radio Vinci Autoroute. Côté trafic, tous les voyants sont au vert. Je vous en reparle après Stromae avec Césaria.
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1: Il est 5h15, retour à vos conditions de circulation en détail dans le sud-est du pays, toujours aussi calme sur la route à cette heure-ci. Deux infos à vous rappeler, la première nous emmène dans le Gard, vous êtes du côté de Nîmes. Actuellement, vous ne pouvez pas rejoindre la 9 à Nîmes-Est numéro 24, ni la 54 à Nîmes-Centre numéro 1, en raison de la feria de Pentecôte qui se déroule dans le Gard. Et puis, du côté de Lyon, le tunnel sous Fourvière est fermé dans les deux sens de circulation au-delà du réseau Vinci Autoroute, entre l'échangeur de Valvert sur la M6 et l'échangeur 1 sur la M7. Circulation également interdite direction Marseille entre Pierre-Bénite et Saint-Fons sur l'autoroute A7. Et vous savez déjà tout. Son visage vous est certainement familier. Depuis 17 ans, il incarne José, le mari de Liliane, dans Scène de ménage sur M6. Frédéric Bourali, de son vrai nom, sera notre invité dans un instant. Il nous parlera de son personnage et de la route, comme le veut la tradition sur le 107.7. Rendez-vous juste après la musique des Pretenders, I Go to Sleep.

0: I go to sleep, la musique des Pretenders à l'instant sur Radio Vinci Autoroute. Et si jamais vous sentez vous aussi la fatigue pointer le bout de son nez, n'oubliez pas de marquer la pause pour votre sécurité, pour celle des autres.
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0: S'il reste associé à la télévision, Frédéric Bourali multiplie les projets cinéma, doublage, théâtre. Le comédien est au micro de Virginie Decorte.
2: Bonjour Frédéric Bourali.
3: Bonjour Virginie.
2: Beaucoup de nos auditeurs vous connaissent pour votre rôle de José dans la série Scène de ménage. Alors j'imagine que dans la rue, on vous appelle d'ailleurs plus José que Frédéric.
3: Ouais, on m'appelle José, Frédéric. C'est 50-50.
2: Mais quelque part, c'est une belle reconnaissance pour ce rôle et cette série qui dure depuis 17 ans.
3: 17 ans, ouais. C'est un cadeau de la vie. Ça, c'est un cadeau royal. Je suis devenu un acteur populaire. Devenir un acteur populaire, c'est merveilleux parce que c'est l'occasion de me rapprocher de gens que je ne connais pas, c'est-à-dire le public. On m'arrête très souvent dans la rue. Et souvent, j'ai des témoignages très émouvants, en fait. Comme il y a une proximité avec les gens.
2: Vous rentrez souvent, chez eux?
3: Ouais, ils me disent des choses qui leur sont très personnelles, très intimes. Mais il y a des choses, des fois, qui sont très émouvantes. Ouais.
2: Comment vous expliquez le succès de cette longévité?
3: C'est toujours délicat de savoir les raisons d'un succès. Si vous le savez, tout le monde le ferait. C'est souvent un millefeuille. Il y a plusieurs raisons. Alors, je pense qu'en premier lieu, il y a l'idée que ça fait rire les gens. Sur des situations de couple, il n'y a pas de jeu de mots. Dans Scène de ménage, il n'y a pas de vanne. Il n'y a pas de jeu de mots, il n'y a pas de truc politique, il n'y a rien de tout ça. C'est l'inverse du stand-up, en fait. Ce qui fait rire les gens, c'est les situations qui sont drôles.
2: C'est-à-dire qu'on vit des drames. Ils se reconnaissent.
3: Ouais, dans lesquelles ils se reconnaissent. Donc, c'est des raisons de s'engueuler qui correspondent à la vie des gens. Après, les gens trouvent une vérité dans ce qu'on fait. L'essentiel de tout ça, c'est les gens rient de nous voir nos malheurs. Donc, ils reconnaissent la leur, ou celle d'amis à côté, ou de leurs parents, ou des enfants. C'est intergénérationnel, c'est ça qui est formidable.
2: Évidemment, Frédéric Bourali, ça ne vous a pas empêché de mener d'autres projets en parallèle, d'avoir d'autres terrains de jeu, comme on dit.
3: Ouais.
2: Et votre actualité, d'ailleurs, vous emmène en ce moment au théâtre avec les grands-enfants. Une comédie sur les enfants, mais pas que. On parle aussi des parents, d'amitié. Est-ce que vous pouvez nous pitcher un petit peu cette histoire?
3: Moi, je viens du théâtre, de toute façon. Et là, la pièce en question, c'est l'histoire de deux amis qui se connaissent depuis 40 ans, deux vieux potes. Moi, j'ai une fille et lui, il a un garçon. On est amis, Et il se trouve que ma fille et son fils sont ensemble. Donc pour nous, c'est joyeux. C'est formidable. Ils se sont mariés il n'y a pas longtemps. Et ils viennent pour nous annoncer qu'on est en train de retaper tous les deux une baraque. Pour nous annoncer une grande nouvelle. On est persuadés qu'ils nous annoncent qu'on va être grand-père. Donc c'est la fête. Pas du tout. Ils nous annoncent qu'ils vont divorcer. On se demande pourquoi ça. Parce que on est tellement amis. Nos enfants sont ensemble. Donc tout va bien. Tout est, il y a une logique. Et là, d'un seul coup, ça se casse. Donc, c'est très choquant pour nous. Le premier réflexe, c'est de dire, c'est de ta faute. T'as mal éduqué ta fille ou t'as mal éduqué ton fils. Ce qui est un conflit terrible en amitié. Dans un couple, déjà, c'est bonjour.
2: Possible.
3: Mais en amitié, c'était quand un ami dit à l'autre, t'as mal éduqué ton fils ou ta fille, ça se passe très très mal. Et ils ont une manière aussi à eux de le faire, qui est assez jubilatoire. Et c'est cruel. C'est assez cruel.
2: C'est vrai que ça rigole
3: beaucoup. C'est tout l'intérêt de la pièce.
2: Avec aussi quelques grincements, c'est à l'image de la vie, j'ai envie de dire.
3: Complètement. Complètement.
2: À la fois comique et tragique.
3: Ah, complètement.
2: Frédéric Bourali, on marque une petite pause trafic et musique. À tout à l'heure.
3: À tout à l'heure.
0: On vous retrouve après la musique de Taylor Swift, The Fade of Ophelia, ou encore Jean-Louis Aubert, Ton à nouveau.

0: Fade of Ophelia, Taylor Swift sur le 107.7. Et cette semaine, nous voyageons avec José, le mari de Liliane, dans Scène de ménage sur M6. Dans un instant, nous retrouverons Frédéric Bourali, de son vrai nom, pour parler de la route. Rendez-vous juste après vos conditions de circulation.
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0: 5h passées de 31 minutes, retour au trafic dans le sud-est, c'est toujours aussi calme. Et tant mieux, simplement deux infos à vous rappeler. Côté gare à Nîmes, il n'est pas possible de rejoindre la 9 à Nîmes-Est 24, ni la 54 à Nîmes-Centre numéro 1, en raison de la feria de Pentecôte qui s'y déroule. Et puis plus au nord, à Lyon, le tunnel sous Fourvière est fermé dans les deux sens de circulation au-delà du réseau Vinci Autoroute, entre l'échangeur de Valvert sur la M6 et l'échangeur 1 sur la M7. Vous suivez les déviations S1, S2, S3, S4. Circulation également interdite en direction de Marseille, entre Pierre-Bénite et Saint-Fons sur l'autoroute A7. Vous empruntez les axes de transit situés à l'est de Lyon, la 46, la route nationale 346, le boulevard périphérique nord de Lyon ou encore le périphérique Laurent Bonnevé. Partout ailleurs, si vous m'entendez que je n'ai pas parlé de vous, rassurez-vous, je ne vous oublie pas. Ça veut simplement dire que tout va bien sur votre route. Et il est temps de reprendre notre route avec notre invité Frédéric Bourali, toujours au micro 107.7 de Virginie Decorte.
2: Frédéric Bourali, c'est la grande tradition sur le 107.7. Nous faisons un pas de côté avec nos invités pour évoquer la route, un sujet que vous connaissez bien, notamment en tournée.
3: Ah ça, je peux vous dire qu'on connaît bien. On en fait des kilomètres.
2: On en avale des kilomètres.
3: C'est sûr. C'est ça qui est le plus épuisant. C'est génial les tournées parce qu'on voit plein de gens, voilà, tout ça. Ce qui est un peu dommage, c'est qu'on est souvent, on n'a même pas le temps de visiter les villes dans lesquelles on est. Et je me souviens qu'un jour, on s'était moqué de Johnny Hallyday parce que je crois qu'il était à Strasbourg, il était entré sur scène, il avait dit, hey, bonjour Marseille. Tout le monde s'était foutu de sa gueule. Mais je comprends tellement ça. Ouais. Moi, ça pourrait m'arriver. C'est normal. On a le temps de visiter les villes quand on joue 2-3 jours. Là, on a le temps. On peut se poser, on attend le bar. Je me souviens, j'avais joué à Casablanca il y a 2 ans avec mon pote Lionel Assier. Et c'est en bord de mer, hein. J'avais même pas vu la mer.
2: Voilà. Trop dur.
3: Trop dur. Non, tout va bien, hein, tout va bien, c'est génial.
2: Mais c'est
3: absolument
2: frustrant.
3: Génial. Mais on fait pas du tourisme. Voilà.
2: Et sur la route, ça se passe comment?
3: C'est des 5 heures de voiture. En fait, quand on fait des tournées, on est obsédé par deux choses. C'est de ne pas grossir parce qu'on bouffe. Et de dormir. On est obsédé par le sommeil. Partout où on peut, on arrive, on essaie de dormir.
2: Et en voiture, justement, vous y arrivez?
3: Alors, ouais, c'est pas nous qui conduisons, hein.
2: Mais j'espère.
3: Parce que ce serait dangereux. Et, en voiture, on essaie de se reposer, mais on dort pas bien en voiture. Enfin, je vais pas me faire plaindre, hein. C'est génial, hein. C'est génial.
2: Et puis, Frédéric Bourali, il paraît que vous aimez tellement le Sud et la Côte d'Azur que votre voiture est immatriculée.
3: 83. Ouais, le Haut-Var. Et là, hier, j'étais à Tourtour, dans un village que j'adore, où je me suis marié d'ailleurs. J'habite à Paris, mais je suis immatriculé 83 et j'adore le Haut-Var, j'y vais très souvent.
2: Alors, on a parlé télé, théâtre. Quels sont vos autres projets en ce moment, Frédéric Bourali?
3: J'ai la chance d'en avoir beaucoup. Mm-hmm. Là, je vais repartir en tournée avec mon camarade Éric Logérias sur avec les grands-enfants. On va reprendre la route, etc. On va vous entendre sur 7-7. Hein,
2: j'espère.
3: Bah, bien sûr. c'est tellement utile, c'est génial. Hein. J'adore cette radio, j'écoute tout le temps en bagnole. Voilà, on va partir en tournée. On va faire une cinquantaine de dates. Moi, j'ai un projet personnel autour de Pierre Perret que j'ai rencontré. Je viens de faire une série pour TF1 qui est super, avec Alice Paul qui va sortir là, je pense, bientôt. Je viens de faire un film long métrage aussi qui va sortir au mois de, je crois qu'il sort le 3 août, un film que j'ai tourné avec Ducret qui va s'appeler Les Gendarmes. J'ai beaucoup de projets de théâtre, notamment avec mon camarade Éric Logérias.
2: Vous allez avaler beaucoup de kilomètres encore.
3: Ouais, encore beaucoup de kilomètres, ouais. J'ai beaucoup de chance.
2: Merci beaucoup Frédéric Bourali.
3: C'est moi qui vous remercie
2: d'avoir voyagé avec nous. On vous retrouve bien sûr aussi dans Scène de ménage sur M6 tous les soirs et sur les planches donc de théâtre avec notamment en ce moment la comédie Les Grands Enfants et cette comédie, je crois que vous la jouez jusqu'en 2027.
3: Oui.
2: Chapeau.
3: Ouais, merci beaucoup. Chapeau vous aussi, hein. Chapeau pour tout le monde.
2: Je prends. Allez, chapeau bas.
3: Merci beaucoup.
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Boogie Wonderland, la musique d'Earth, Wind and Fire pour vous réveiller sur Radio Vinci Autoroute. Côté trafic, ça se passe toujours aussi bien, c'est toujours aussi calme. J'y reviens dans le détail après un

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1: 10h-, retour au trafic dans le sud-est, un trafic très très calme à cette heure-ci. Deux infos à vous rappeler. Côté gare à Nîmes, vous ne pouvez pas actuellement rejoindre l'autoroute A9 en direction de Barcelone au niveau de Nîmes-Est, l'entrée numéro 24 en raison de la ferrière de Pentecôte qui s'y déroule actuellement. Et puis à Lyon, je vous rappelle que le tunnel sous Fourvière est fermé dans les deux sens de circulation au-delà du réseau Vinci Autoroute entre l'échangeur de Valvert sur la M6 et l'échangeur 1 sur la M7. Circulation également interdite direction Marseille entre Pierre-Bénite et Saint-Fons sur l'autoroute A7. Partout ailleurs, tous les voyants sont au vert. Allez, la route se poursuit en musique avec le duo Jack et Carla. La recette, ça arrive juste après la musique de Garbage, The World Is Nothing Else.

Carla, la recette et la recette d'un trajet en toute sécurité, c'est bien sûr d'écouter le 107.7. Très bon choix, très belle route à tous. Retour à vos conditions de circulation en détail avec un nouveau copilote après l'actuelle météo de 6h. Je vous rassure tout de suite, ça roule très bien. Allez, à bientôt après la musique de Casey and the Sunshine Band ou encore Dido.

0: Shake Your Body, la musique de Casey and the Sunshine Band qui résonne sur Radio Vinci Autoroute. Très belle journée à toutes et à tous, très belle route aussi sur le 107.7. Et il est 6h.
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2: Bonjour à tous. Situation inédite en France à cette période de l'année. 13 départements de l'Ouest sont colorés jaune par Météo France face au risque de canicule. Hier, 10 participants à une course à pied dans le Val-de-Marne ont été hospitalisés en urgence absolue en raison de la chaleur. Un autre coureur d'une cinquantaine d'années est également décédé des suites d'un malaise cardiaque. Et puis ce drame en Gironde hier, deux personnes de 56 et 63 ans sont mortes noyées à Lège, Cap-Ferret et Lacanau, emportées par des courants de Baïne. Toujours en France, vive émotion à Rennes après la découverte hier d'un enfant de 12 ans mort étranglé. Le jeune garçon a été retrouvé au pied d'un immeuble avec une serviette serrée autour du cou. Une enquête pour meurtre a été ouverte. À Reims, le chauffeur qui a percuté et blessé grièvement 3 personnes vendredi lors d'un rassemblement illégal de tuning a été mis en examen. Ce dernier, déjà connu des services de police, conduisait en état d'ivresse. À l'étranger, Donald Trump tempère sur l'hypothèse d'un accord imminent avec l'Iran. Le temps joue en notre faveur, estime le président américain, qui maintient toujours le blocus naval du détroit d'Ormuz. Un revirement de position après avoir affirmé ce week-end qu'un accord avait été largement négocié. Le secrétaire d'État américain Marco Rubio affirme ce matin qu'un accord avec Téhéran dès ce lundi reste envisageable. Et puis les derniers chiffres alarmants de l'épidémie d'Ebola en République démocratique du Congo. L'Organisation mondiale de la santé dénombre plus de 900 cas potentiels dans son dernier bilan. La maladie aurait déjà fait plus de 200 morts selon les autorités du pays. Les sports, deuxième journée de compétition à Roland-Garros ce lundi et honneur aux femmes avec les entrées en lice d'Elena Rybakina et Iga Świątek, respectivement tête de série numéro 2 et 3 du tournoi. Et puis dans la soirée, Gaël Monfils disputera peut-être son dernier match par Porte d'Auteuil opposé à Hugo Gastion. Et on termine avec de la NBA. San Antonio revient à 2 victoires partout face à Oklahoma City en finale de Conférence Ouest. Porté par les 33 points de Victor Wembanyama, les Spurs se sont imposés cette nuit 103-82 dans cette série au meilleur des 4 matchs. 6h, passé de 2 minutes, excellent réveil à l'écoute du 107.7. L'actualité revient dans 1h, présentée par Florence Dolly. Vos conditions de circulation arrivent dans un tout petit instant et c'est à suivre juste après votre météo.
3: Le temps de ce lundi de Pentecôte, avec toujours du soleil et de la chaleur aujourd'hui. Les plus chaudes journées de ce pic de chaleur sont devant nous d'ailleurs en ce début de semaine sur toute la France. Donc dans le quart sud-est, avec aujourd'hui entre 30 et 34 degrés en Auvergne-Rhône-Alpes, entre 29 et 34 degrés en Occitanie, et on attend de 27 à 32 degrés dans la région sud, tout ça à l'ombre. Même météo attendue demain mardi sur toute la France.
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3: Changement de copilote pour l'infotrafic. Bonjour, bienvenue, il est 6h03. Vos conditions de circulation sur le quart sud-est du pays où vous nous écoutez en ce début de journée, sur une partie de l'Occitanie, de l'Auvergne-Rhône-Alpes et toute la région sud, Provence-Alpes-Côte d'Azur. Pour l'instant, ça roule très bien. Pas de perturbation de circulation devant vous, mais j'ai plusieurs infos pour votre sécurité, en commençant par ce qui se passe sur l'autoroute A9. D'abord, sur l'autoroute A9, un accident d'actualité sur l'A9 en direction d'Orange et de Lyon. 7 km après la sortie 23 à Remoulin, plusieurs véhicules immobilisés sur la bande d'arrêt d'urgence. Peut-être un véhicule aussi immobilisé sur la voie la plus à gauche. Les services d'intervention ont été véhicules immobilisés sur la bande d'arrêt d'urgence. Peut-être un véhicule aussi immobilisé sur la voie la plus à gauche. Les services d'intervention ont été alertés.

0: Une entrée fermée jusqu'à environ 6h30 tout à l'heure. Par ailleurs, on change totalement de région pour aller dans la vallée de la Durance sur l'autoroute A51, l'axe entre Gap et Marseille, où un obstacle a été vu. Un obstacle 15 km après être entré sur l'A51 au niveau de la Saulce, donc entre la Saulce et Sisteron. Peut-être un obstacle de nature indéterminée sur les voies au niveau du kilomètre 138. Sinon, rien d'autre à ajouter pour votre sécurité sur le réseau Vinci Autoroute. Une dernière info concernant la région de Lyon, avec des travaux qui continuent tout ce week-end prolongé et le tunnel sous Fourvière qui reste fermé dans les deux sens au-delà du réseau Vinci Autoroute entre l'échangeur de Valvert sur la M6 et l'échangeur 1 sur la M7. Notez que la circulation est également interdite direction Marseille entre Pierre-Bénite et Saint-Fons sur la 7. Vous savez tout. Bon début de journée.
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6h08, bonjour à vous, bienvenue sur Radio Vinci Autoroute. Je reviens sur vos conditions de circulation avec un accident d'actualité sur l'A9 en direction d'Orange et de Lyon. 7 km après la sortie 23, Remoulin, une seule voie pour avancer, la voie la plus à droite avec... D'après mes toutes dernières infos, beaucoup de monde sur la voie la plus à gauche, notamment une voiture accidentée, un patrouilleur en protection, d'autres véhicules également sur la bande d'arrêt d'urgence. Donc vraiment avancer avec prudence sur la 9, kilomètre 23, 7 km après la sortie 23, Remoulin. Pas de bouchons sinon dans les régions, on est ensemble dans ce début de journée, on verra dans le prochain flash comment la situation évolue. Et voici maintenant en nouveauté Ebony, une nouveauté qu'on adore ici sur Radio Vinci Autoroute.

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1: 6h15, comme tous les quarts d'heure, vos conditions de circulation. Bon début de journée, un début de journée sans souci en ce moment. Je veux dire par là qu'il n'y a pas de bouchons devant vous, pas de perturbations de circulation en Occitanie, en Auvergne-Rhône-Alpes et en région sud, Provence-Alpes-Côte d'Azur. Mais j'ai plusieurs infos pour votre sécurité, en commençant par cette info dans le Gard, avec sur l'autoroute A9 en direction d'Orange et de Lyon. Cet accident qui s'est produit 7 km après la sortie 23 à Remoulin. Beaucoup de monde en intervention, plusieurs véhicules impliqués dans un accident sur la voie la plus à gauche, des véhicules immobilisés aussi sur la bande d'arrêt d'urgence, au kilomètre 23 et même un petit peu plus loin, au niveau du kilomètre 22, avec les services d'intervention qui sont arrivés sur les lieux en protection. Donc il faut vraiment avancer avec prudence. Une seule voie pour avancer, la voie la plus à droite, et donc sur votre gauche et votre droite, des véhicules immobilisés. Sur l'autoroute A9 également, mais dans la région de Béziers en direction d'Orange et de Lyon, peut-être toujours un obstacle, un cône de chantier qui s'est renversé sur les voies de circulation au kilomètre 166 et juste avant ou à la hauteur de la sortie 36 Béziers Ouest. Et puis une nouvelle info me parvient sur l'A9 également en direction d'Orange et de Lyon, un autre obstacle, 8 km après Leucate, la sortie 40 entre Leucate et Sigean, peut-être un obstacle sur la voie la plus à gauche au niveau du kilomètre 212. On va terminer avec un obstacle en région sud dans la vallée de la Durance entre La Saulce et Sisteron. Si vous entrez sur l'A51 au niveau de La Saulce en direction du sud, en direction de Marseille, au niveau du kilomètre 138, une quinzaine de kilomètres après le début de l'A51 et avant d'arriver à Sisteron, il y aurait cet obstacle présent, peut-être sur les voies de circulation, avec un patrouilleur qui a été alerté. Pour l'instant, rien d'autre à vous dire sur le réseau Vinci Autoroute. Et en dehors, à Lyon, je vous rappelle ces travaux avec le tunnel sous Fourvière fermé encore aujourd'hui, c'est pour tout le week-end prolongé. Tunnel fermé dans les deux sens, au-delà du réseau Vinci Autoroute, entre l'échangeur de Valvert sur la M6 et l'échangeur 1 sur la M7, et une circulation également interdite, direction Marseille entre Pierre-Bénite et Saint-Fons sur la 7. Bon début de semaine, c'est lundi férié aujourd'hui, peut-être pas pour tout le monde. Bon courage à vous, Nico Evans, c'est la suite et très vite on revient sur le trafic.

6h24, retour à l'infotrafic. Radio Vinci Autoroute avec un obstacle aperçu sur l'autoroute A9 en direction d'Orange et de Lyon. 8 km après le 4, la sortie 40, un obstacle assez imposant sur la voie la plus à gauche. Au niveau du kilomètre 212, regardez loin devant vous, un patrouilleur va arriver sur les lieux. Et puis il y a aussi un petit peu plus loin cet obstacle sur la voie la plus à gauche et sur la bande d'arrêt d'urgence. Une seule voie pour avancer, la voie de droite si vous roulez dans le Gard sur la 9 en direction d'Orange et de Lyon. 7 km après la sortie 23, Remoulin, beaucoup de monde en intervention, plusieurs véhicules impliqué dans un accident au niveau du kilomètre 23 sur l'autoroute A9, là aussi en direction d'Orange et de Lyon. On y revient dans le prochain flash, évidemment partout ailleurs sur un très large quart sud-est du pays. Pour l'instant devant vous, ça roule plutôt bien. La musique continue, Katsai en nouveauté.

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1: Bonjour, bienvenue sur l'autoroute, il est 6h30 pile, vos conditions de circulation sur la route de ce lundi, week-end prolongé peut-être pour vous. En tout cas, déjà beaucoup de choses à vous dire dans ce flash infotrafic, mais pas de bouchons, ça roule encore plutôt bien là où vous êtes et là où vous vous rendez, sur un très large quart sud-est du pays, où on est ensemble ce matin. Alors on va déjà démarrer par ce qui se passe sur l'autoroute A9, en direction d'Orange et de Lyon. Pour votre sécurité, il faut vous prévenir d'un obstacle assez imposant aperçu sur la voie la plus à gauche, 8 km après le 4, la sortie 40 au niveau du kilomètre 212, avec un patrouilleur qui va arriver sur les lieux. Un petit peu plus loin dans la région de Béziers, autre obstacle, un cône de chantier qui se trouve sur les voies au niveau du kilomètre 166. C'est juste avant ou à la hauteur de la sortie 36, c'est la sortie Béziers-Ouest. Et puis dans le Gard, toujours sur l'A9 en direction d'Orange et de Lyon, un accident est d'actualité depuis tout à l'heure, 7 km après Remoulin, la sortie 23, avec beaucoup de monde en intervention sur la voie la plus à gauche et sur la bande d'arrêt d'urgence. Une seule voie pour avancer, la voie de droite. Roulez prudemment à ce niveau avec donc beaucoup de monde en intervention, plusieurs véhicules impliqués dans cet accident après la sortie 23 Remoulin sur l'A9 en direction d'Orange et de Lyon. Et puis j'apprends deux nouvelles infos. Alors d'abord dans la région d'Avignon, un obstacle sur l'A7 en direction de Lyon, kilomètre 186, 3 km après la sortie 23, Avignon-le-Pontet. Et puis sur la Côte d'Azur, à Nice, des obstacles, là aussi, au niveau du kilomètre 200, sur l'A8 en direction d'Aix et de Marseille. C'est à la hauteur ou juste après la sortie 55, Nice-Centre. On est dans la région sud, on y reste pour évoquer ce qui se passe près de Sisteron, avec sur l'A51 en direction d'Aix et de Marseille, entre la Saulce, l'entrée sur l'A51 et la sortie 23 Sisteron Nord, un ou des obstacles aperçus au niveau du kilomètre 138. Et là aussi, un patrouilleur va arriver sur les lieux. Pour l'instant, rien d'autre à vous dire sur le réseau Vinci Autoroute. Mais en dehors, ce petit rappel à Lyon, avec le tunnel sous Fourvière qui est fermé dans les deux sens de circulation pour des travaux aujourd'hui, entre l'échangeur de Valvert sur la M6 et l'échangeur 1 sur la M7. Et une circulation aussi interdite direction Marseille entre Pierre-Bénite et Saint-Fons sur la 7.
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1: Dans un instant, l'automobile et la loi. Un des rendez-vous du lundi matin, on parlera d'une mésaventure qu'on espère tous éviter, la panne sur autoroute. A-t-on le droit de refuser l'intervention d'un dépanneur agréé ? On va poser la question à notre consultant juridique, Maître Decomont, dans un instant.

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0: 6h35, Radio Vinci Autoroute, plusieurs obstacles à vous rappeler sur la voie la plus à gauche. À Nice, d'abord sur la 8, en direction d'Aix et de Marseille, juste après la sortie 55, Nice-Centre, des obstacles sur la voie la plus à gauche. Et puis de l'autre côté du sud de la France, si vous êtes sur l'autoroute A9, en direction d'Orange et de Lyon, 8 km après l'E4, la sortie 40, un obstacle assez imposant sur la voie la plus à gauche, obstacle de nature indéterminée au niveau du kilomètre 212. Puis je vous rappelle également cet accident qui implique plusieurs véhicules avec beaucoup de monde, beaucoup de services en intervention sur l'A9 en direction d'Orange et de Lyon, 7 km après la sortie 23 Remoulin. Une seule voie pour avancer, la voie la plus à droite, mais ça ne crée pas de bouchon. 6h36, c'est l'heure de votre rendez-vous juridique du lundi matin, l'automobile et la loi. Francine Thomas, vous êtes avec notre consultant.
1: Bonjour Maître de Comment.
2: Bonjour à toutes et à tous.
1: C'est une galère qu'on espère tous éviter, la panne sur autoroute.
2: Oui.
1: Est-ce qu'on a le droit de refuser le dépannage de son véhicule?
2: Alors, la panne sur autoroute, bah, qu'est-ce qu'on fait?
1: Si on a envie de dire non, mais moi j'ai mon cousin qui habite à côté, il va venir avec sa petite camionnette me tracter.
2: Tracter, c'est formellement interdit sur autoroute.
1: D'accord.
2: De tracter quelqu'un. Et même si c'est un très bon mécano et qu'il a un garage et un camion, il n'a pas le droit.
1: Ouais.
2: Il y a un monopole qui est concédé sur des autoroutes qui sont elles-mêmes concédées par l'État à des sociétés privées.
1: Alors, ceci étant par mesure de sécurité, puisque ces dépanneurs savent comment agir en toute sécurité sur le bord des voies.
2: Parce qu'ils sont formés, parce qu'ils ont des obligations vis-à-vis des sociétés des autoroutes de respecter des délais de dépannage. C'est un partenariat qui est fait au bénéfice des automobilistes
1: pour que la sécurité de tout le monde.
2: La sécurité soit assurée et que l'immobilisation dure le moins longtemps possible. Ils doivent intervenir sous une demi-heure.
1: Oui.
2: C'est dans le cahier des charges. Donc
1: on ne peut pas refuser.
2: On ne peut pas dire, écoutez, foutez-moi la paix, je vais me débrouiller. On peut éventuellement se dire, bon, je vais pas aller à la borne, je vais appeler Maurice.
1: Oui.
2: Et c'est là qu'on se rend compte de quelque chose qui est assez amusant, c'est que on sait qu'on n'a pas le droit de faire ça par nous-mêmes, mais ce qu'on ne sait pas, c'est qu'a priori, la sanction, c'est Maurice qui la risque.
1: Ah bon ?
2: C'est pas vous.
1: Oh.
2: Eh ben oui, parce que ce sont les professionnels qui font une sorte d'épanage pirate, qui se trouvent sanctionnés d'une amende de quatrième classe, c'est-à-dire jusqu'à 750 €. En général, c'est une amende forfaitaire de 90 €, parce que ils ont empiété sur cette organisation des secours en venant jouer les dépanneurs pirates.
1: Mais si c'est pas un dépanneur pirate, si c'est encore une fois quelqu'un qui vient avec son petit camion et qui nous tracte, là, c'est celui qui tracte qui va aussi
2: être...
1: D'accord.
2: C'est celui
1: qui
2: tracte.
1: Donc, quoi qu'il arrive, c'est celui qui vient aider,
2: que vous ayez sollicité ou que... Il est bon cœur, il arrive et ils disent, bah, écoutez, j'ai un plateau, là, je m'ennuie. De toute façon, la personne qui va vous dépanner, elle va effectivement être sanctionnée. Et je dirais, à plus forte raison, si le dépannage, c'est pas en montant sur un plateau, mais en vous tirant avec une barre de remorque. Puis pourquoi pas aussi avec des câbles souples, des sangles souples. Hein. On est sur une autoroute, on a des véhicules qui roulent à 130 km/h.
1: Oui.
2: C'est insensé de faire des choses pareilles et de faire du bricolage.
1: Merci beaucoup Maître de Comment, et pour retrouver sans cesse de nouvelles informations sur nos droits d'automobiliste, il y a votre site internet et l'adresse cmaître-de-comment.fr. À bientôt Maître.
2: À très bientôt.
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0: Bon lundi, il est 6h38, on est à quelques minutes du prochain Flash Info Trafic. Une seule info à vous rappeler, cet accident qui implique plusieurs véhicules, beaucoup de services sur place et une seule voie pour avancer, la voie la plus à droite sur l'A9 en direction d'Orange et de Lyon, 7 km après la sortie 23 Remoulin. Et puis il peut aussi y avoir des obstacles parfois le long de votre route, on va vous les détailler dans un instant. Regardez loin devant vous pour pouvoir anticiper, il faut toujours être attentif à ce qui pourrait se passer devant vous. Bon début de journée, Marine à suivre dans un instant.
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1: Des obstacles et un accident d'actualité sur la route en ce début de journée, mais pas de bouchons pour vous qui profitez de ce lundi férié, ou, et même si le lundi n'est pas férié, allez au travail. 6h46, pas de bouchons en tout cas devant vous sur un très large quart sud-est du pays. On roule ensemble ce matin, mais pour votre sécurité, attention à cet accident qui s'est produit dans le Gard sur la 9 en direction d'Orange et de Lyon, 7 km après la sortie 23 à Remoulins. Beaucoup de services en intervention sur la voie la plus à gauche et sur la bande d'arrêt d'urgence. Une seule voie pour avancer pour vous, la voie la plus à droite. En restant prudent, réduisant bien la vitesse, évidemment, près du kilomètre 23 après la sortie 23 Remoulin sur la 9 en direction d'Orange et de Lyon. Et puis, si vous êtes sur l'A7 en direction de Lyon dans la région d'Avignon, là, il y aurait un obstacle au niveau du kilomètre 186 sur l'A7, 3 km après Avignon-le-Pontet, la sortie 23. Je termine avec un dernier obstacle présent à l'approche de Sisteron. Si vous roulez sur l'A51, l'axe entre Gap et Marseille, en direction de Marseille au kilomètre 138, une quinzaine de kilomètres après la Sauls, un obstacle de nature indéterminée sur les voies. Un patrouilleur, là aussi, va se rendre sur les lieux. Pour l'instant, sur le réseau Vinci Autoroute, rien d'autre à ajouter. Et au-delà, une info, si vous allez vers Lyon, le tunnel sous Fourvière reste fermé dans les deux sens de circulation pour tout le week-end prolongé en raison de travaux entre l'échangeur de Valvert sur la M6 et l'échangeur 1 sur la M7. Trafic et musique non-stop tout au long de ce lundi férié, lundi 25 mai aujourd'hui. Bonne journée, voici Vernis Rouge.

6h54, Radio Vinci Autoroute, l'infotrafic en temps réel. Nouvelle information avec un car immobilisé sur l'A7 Nord en direction de Lyon, au niveau du kilomètre 23, 10 km après Vienne Sud, la sortie 11. Un car serait en difficulté sur la bande d'arrêt d'urgence. Pas de bouchon en ce début de journée, ça roule plutôt bien dans toutes les régions. On est ensemble. Après les infos de 7h, un nouveau flash infotrafic. On verra comment la situation évolue. Bon lundi.

0: Bienvenue sur Radio Vinci Autoroute. Dans un instant, vos conditions de circulation de ce lundi matin, férié ou pas pour vous. En tout cas, bonne journée avec le trafic dans 2 minutes. Il est 7h.
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2: Bonjour à tous. Météo France étend ce lundi matin sa vigilance jaune canicule à 18 départements de l'ouest du pays, dont Paris et sa petite couronne. Une nouvelle journée très chaude démarre. La France traverse une vague de chaleur très précoce, inédite pour un mois de mai. Hier, des records de température ont à nouveau été atteints partout en France. La chaleur devrait encore s'intensifier en ce début de semaine. Cet épisode est la conséquence d'un dôme de chaleur installé sur l'Hexagone qui bloque l'air chaud en provenance d'Afrique du Nord. Conséquence de ces fortes chaleurs, un participant à la course à pied des Pyrénées à Paris est décédé hier. Une dizaine de coureurs d'une autre manifestation sportive dans le Val-de-Marne ont été hospitalisés en urgence absolue. Les plages du littoral sont particulièrement fréquentées ce long week-end de Pentecôte avec ses températures en hausse. Ce drame hier en Gironde. 2 personnes ont perdu la vie emportées par une baïne. C'est très fort courant, typique de l'océan. Il s'agit d'une femme allemande d'une 60aine d'années et d'un corésien de 56 ans. La préfecture appelle à la plus grande prudence et rappelle qu'il faut se baigner dans les zones surveillées. Une enquête pour meurtre sur mineur de moins de 15 ans ouverte par le parquet de Rennes après la découverte du corps d'un enfant de 12 ans hier. Il a été retrouvé près de l'eau avec une serviette de bain mouillée serrée autour de son cou. L'intervention d'un tiers est envisagée, a précisé le parquet. Est-ce qu'on se dirige vers un accord enfin entre Washington et Téhéran pour mettre fin à la guerre au Moyen-Orient ? Même si le président américain Donald Trump a tempéré les espoirs d'un accord imminent, le secrétaire d'État américain Marco Rubio affirme que la signature pourrait être finalisée dans les prochaines heures. Ce qui est sûr, c'est que le cessez-le-feu en vigueur devrait être prolongé dans les prochains jours. Le sport avec du tennis. Une heure après la fin de la night session, à plus de minuit, la première journée de Roland-Garros s'est conclue sur le court Simone Mathieu avec un duel épique entre Pierre Hugerbert et l'Italien Lorenzo Sonego. Pendant 4h09, les deux hommes se sont rendus coup pour coup, empochant les 7 chacun leur tour, jusqu'à la victoire de Sonego, 7-6, 5-7, 6-2, 1-6, 6-4. Il est 7h02, c'est la fin de ce flash. L'infotrafic revient dans un instant, juste après un point sur la météo.
0: Le temps de ce lundi de Pentecôte avec toujours du soleil, toujours de la chaleur attendue aujourd'hui. D'ailleurs, les plus chaudes journées de ce pic de chaleur sont devant nous en ce début de semaine sur toute la France, donc dans le quart sud-est, avec aujourd'hui entre 30 et 34 degrés en Auvergne-Rhône-Alpes, entre 29 et 34 en Occitanie, entre 27 et 32 dans la région sud, tout ça à l'ombre. Même météo demain mardi sur toute la France.
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0: Bonjour à vous, il est 7h03, beaucoup de choses à vous dire dans ce flash infotrafic sur un très large quart sud-est du pays. On est ensemble en ce lundi, peut-être férié pour vous ou pas, en tout cas profitez-en bien, mais pas de bouchons, ça roule plutôt bien dans les régions. On est ensemble, Occitanie, Auvergne-Rhône-Alpes et région sud, Provence-Alpes, Côte d'Azur. On va démarrer par l'Occitanie pour vous qui roulez sur l'autoroute A9 en direction d'Orange et de Lyon avec cet accident depuis tout à l'heure qui paralyse la voie la plus à gauche, la bande d'arrêt d'urgence également, beaucoup de monde en intervention, plusieurs véhicules impliqués dans cet accident. Une seule voie pour avancer, la voie la plus à droite au niveau de l'accident qui s'est produit sur la 9 en direction d'Orange et de Lyon au kilomètre 23. C'est 7 kilomètres après la sortie 23 Remoulin, entre Remoulin et Roquemort. Et beaucoup de services sont en intervention. Il faut vraiment avancer avec prudence à ce niveau sur la 9 après Remoulin. Autre info à vous donner, dans la région d'Avignon, c'est un obstacle qui se trouverait entre Avignon et Orange sur la 7 en direction de Lyon, 3 kilomètres après la sortie 23 Avignon-le-Pontet. On part maintenant au sud de Lyon sur l'A7 Nord en direction de Lyon. Si vous avancez vers l'agglomération lyonnaise, 10 km après la sortie 11 Vienne Sud, un car serait en difficulté sur la bande d'arrêt d'urgence avec les services d'intervention qui vont arriver. Et puis en parlant de Lyon, notez que le tunnel sous Fourvière reste fermé pour travaux aujourd'hui dans les deux bandes d'arrêt d'urgence avec les services d'intervention qui vont arriver. Et puis en parlant de Lyon, notez que le tunnel sous Fourvière reste fermé pour travaux aujourd'hui dans les deux sens au-delà du

7h09, Radio Vinci Autoroute, retour à l'infotrafic, retour sur un accident qui paralyse presque toutes les voies sur la 9, mais vous avez une seule voie pour avancer, la voie la plus à droite, alors ça n'engendre pas de bouchons, mais restez prudent sur la 9 en direction d'Orange et de Lyon, 7 km après la sortie 23 à Remoulin, accident d'actualité, avec beaucoup de services en intervention, et puis un obstacle a été vu sur l'A51, l'axe entre Gap et Marseille, en direction de Marseille et d'Aix-en-Provence, c'est entre La Saulce et Sisteron-Nord, la sortie 23 au niveau du kilomètre 136 que cet obstacle se trouverait. Un patrouilleur va arriver sur les lieux. Pas de bouchon en ce début de journée. Bon lundi, peut-être férié pour vous d'ailleurs avec Benjamin Biolay. Maintenant, c'est son nouveau single.

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1: C'est l'heure du trafic, le trafic de ce lundi matin sur un très large quart sud-est du pays. On roule ensemble, pas de bouchons devant vous. Le trafic s'écoule plutôt bien, mais beaucoup de choses à vous dire pour votre sécurité, notamment plusieurs accidents qui sont d'actualité. On va commencer par cet accident qui s'est produit en Auvergne-Rhône-Alpes si vous roulez sur l'autoroute A89 en direction de Lyon, 8 km après la sortie 32 Saint-Germain-Laval. Un accident qui paralyserait la voie la plus à droite et la bande d'arrêt d'urgence. Peut-être donc une seule voie pour avancer, la voie la plus à gauche. Tous les services d'intervention ont été prévenus. Sur l'A89, c'est en direction de Lyon, kilomètre 484, 8 km après la sortie 32 Saint-Germain-Laval. Et puis si vous allez vers Lyon, notez qu'en dehors du réseau Vinci Autoroute, le tunnel sous Fourvière reste fermé dans les deux sens en raison de travaux qui se poursuivent tout le week-end prolongé. Sur le reste du réseau Vinci Autoroute, par exemple, en Occitanie, un accident reste d'actualité sur l'A9 en direction d'Orange et de Lyon, 7 km après la sortie 23 Remoulin depuis le tout début de journée, avec les services d'intervention qui se trouvent toujours sur place, mais petit à petit, les véhicules accidentés sont évacués. Il y a encore des services d'intervention, mais vous pouvez maintenant passer sur les deux voies de circulation, contrairement à une seule il y a encore quelques minutes. Restez prudents, encore des services sur la bande d'arrêt d'urgence et un poids lourd qui reste aussi immobilisé sur la bande d'arrêt d'urgence après Remoulin sur la 9 en direction d'Orange et de Lyon. Et puis deux autres infos à vous donner. D'abord ce piéton qui se met en danger près de Narbonne sur la 9 en direction d'Orange comme en direction de l'Espagne. Il pourrait traverser les voies au niveau du kilomètre 187 entre la sortie 37 Narbonne-Est et la sortie 36 Béziers-Ouest. Et puis si vous approchez de Béziers, plus d'obstacles. Il a été ramassé sur les voies de la 9. En revanche, il reste dans la région d'Avignon. Cet obstacle sur la 7 en direction de Lyon, 3 km après Avignon-le-Pontet, la sortie 23 au niveau du kilomètre 186. Peut-être un obstacle sur les voies et un patrouilleur qui va arriver. C'est tout pour l'instant. Dans quelques secondes, une question que se posent peut-être ceux qui hésitent à passer à l'électrique. Faut-il forcément installer une borne de recharge chez soi ? Élément de réponse dans votre rendez-vous pour décarboner la route qui arrive.

0: Radio Vinci Autoroute, l'infotrafic en temps réel, nouvelle information avec un animal qui a été vu très près des voies de l'A61 en direction de Toulouse. Il serait même dans la sortie 21 Castelnaudary, un animal qui pourrait traverser les voies devant vous dans cette sortie de Castelnaudary, sortie 21 de l'A61 en direction de Toulouse. Et puis je vous rappelle cet accident qui s'est produit sur l'A89 en direction de Lyon après la sortie Saint-Germain-Laval. On y reviendra évidemment dans le prochain flash infotrafic, mais restez prudents. La voiture électrique continue de susciter le débat, même si 91% des conducteurs qui ont franchi le pas n'envisageraient pas de revenir en arrière. Certaines idées reçues persistent, comme l'obligation d'installer une borne à domicile. Perrine Martin en parle avec Pascal Hureau, président de la Fédération d'associations d'usagers de la voiture électrique, la FAUV.
1: Idée reçue du jour, Pascal Hureau, pas de maison, pas de voiture électrique. Bah oui, parce que à la maison, certes, on peut installer de quoi charger sa voiture, mais quand on est en immeuble, c'est beaucoup plus compliqué.
2: Tout à fait. C'est un sujet que j'ai moi-même, puisque j'ai une maison de ville sans la possibilité de recharger à la maison. Ça fait 7 ans que je conduis une voiture électrique sans aucun problème. En fait, c'est un problème initial qui finit par être résolu.
1: C'est-à-dire que vous vous branchez où alors ?
2: Partout, là où je vais. Parce qu'en fait, chaque occasion de déplacement, je trouve de la recharge.
1: On a des bornes, c'est vrai maintenant, notamment dans nos supermarchés.
2: Oui, mais même en centre-ville. Vous avez les charges très rapides tous les 40 km sur les autoroutes. Et puis vous avez, dans les petites villes ou même dans les villes moyennes, de plus en plus de recharges partout. Et en particulier chez les commerçants, les grands centres commerciaux. Des enseignes bien connues comme Lidl, McDonald's ou Intermarché qui ont fait beaucoup d'efforts. Carrefour qui a mis aussi beaucoup de bornes très rapides sur leur parking.
1: 180 000 bornes au total en France, c'est ça ?
2: Alors oui, ça c'est le nombre, c'est le chiffre actuel. 35 000 parmi ces 180 000 sont des bornes très rapides. C'est vraiment plus du tout un problème de pouvoir recharger là où on va.
1: Un peu plus compliqué quand on doit se battre contre son syndic de copropriété.
2: Certes, maintenant ça progresse aussi beaucoup, surtout dans des copropriétés qui ont un certain nombre d'utilisateurs bien convaincus, un peu en retard sur le logement social, très en retard, sur le logement social, parce qu'ils considèrent à tort que ce seront les derniers à s'équiper. Alors que c'est aussi un moyen d'aider les taxis, les VTC, les livreurs qui ont leur usage du véhicule professionnel pour leurs propres besoins et qui doivent partir en ayant rechargé le matin.
1: C'est vrai que la voiture électrique, elle a cette image de voiture de riche. Alors que pour les revenus les plus modestes, il y a ce que l'on appelle le leasing social. Il donne accès à une voiture électrique à partir de 100 euros par mois. Et ça, on ne le sait pas suffisamment.
2: Dans les pays qui ont fait beaucoup d'incitations, la Norvège en tête, eh bien on a eu une pénétration du nombre de véhicules électriques parmi le parc circulant, on va dire, qui est montée en flèche. Aujourd'hui, vous avez plus de 80% des véhicules en Norvège qui sont électriques. En France, il va falloir vraiment progresser.
1: Mythes et légendes de la voiture électrique, c'est un livre à lire absolument et à retrouver partout sur Internet. Le site de la FAUV avec 2 F pour le lire notamment ou le télécharger. Merci Pascal Hureau.
0: Perrine Martin, en ce lundi matin pour décarboner la route. Il est 7h26, je reviens sur vos conditions de circulation. On a relocalisé cet accident qui s'est en fait produit si vous roulez en Auvergne-Rhône-Alpes sur l'autoroute A72 en direction de Saint-Étienne, 8 km après la sortie 32 Saint-Germain-Laval, accident qui paralyserait presque toutes les voies de circulation. Plus d'infos à suivre dans le prochain flash info trafic. Mais donc ça se passe vraiment bien sur la 72 en direction de Saint-Étienne, 8 km après la sortie 32 Saint-Germain-Laval au kilomètre 85. Pas de longs bouchons ailleurs dans les régions où on est ensemble. Le point complet très vite sur le trafic.
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1: 7h31, vos conditions de circulation de ce début de journée. L'info principale du moment, c'est cet accident sur l'autoroute A72 en direction de Saint-Étienne après la sortie 32 Saint-Germain-Laval. Avec la coupure en ce moment de l'autoroute A72 après cette sortie 32, j'y viens dans un instant. Auparavant, un petit mot sur ce qui se passe ailleurs sur le reste d'un très large quart sud-est où on roule ensemble ce matin. Pas de bouchon à signaler si vous roulez dans le reste de l'Auvergne-Rhône-Alpes, si vous roulez en Occitanie ou en région sud de Provence-Alpes-Côte d'Azur ce matin. Mais pour votre sécurité, quelques infos, en commençant par cette nouvelle info près de Montpellier sur l'A709, l'autoroute qui dessert localement Montpellier en direction de Nîmes. 6 km après la sortie 30 Montpellier Sud, peut-être un obstacle repéré sur les voies de circulation. Et puis dans la région d'Avignon, autre obstacle aperçu sur l'A7, cette fois-ci en direction de Lyon. 3 km après la sortie 23 Avignon-Le-Pontet. On se décale dans la région de Narbonne où un piéton se met en danger très près des voies de circulation de l'A9 en direction d'Orange comme en direction de l'Espagne. Entre la sortie 36 Béziers-Ouest et la sortie 37 Narbonne-Est, peut-être au kilomètre 187, un piéton qui pourrait traverser les voies devant vous. Enfin, sur l'autoroute A61, là c'est un animal qui a été vu dans une sortie de la 61 en direction de Toulouse, la sortie Castelnaudary, la sortie 21, où un chevreuil pourrait traverser les voies devant vous dans cette sortie 21 Castelnaudary. Parlons maintenant de cet accident qui paralyse toutes les voies de circulation de l'autoroute A72. Voilà pourquoi cet axe est coupé en ce moment en direction de Saint-Étienne. C'est l'info la plus récente du moment. 8 km après la sortie 32 Saint-Germain-Laval, avec une sortie obligatoire qui pourrait être dans les prochaines secondes, la sortie 32 Saint-Germain-Laval. Vous pouvez prendre le réseau secondaire pour reprendre l'autoroute un petit peu plus loin, ou bien vous engager sur l'A89 en direction de Lyon et aller faire demi-tour au niveau de Balbigny pour ensuite retrouver l'autoroute A72 un petit peu plus loin. Vous aurez ainsi contourné la zone de l'accident qui est d'actualité. 8 km après la sortie 32 Saint-Germain-Laval, il s'est produit il y a quelques minutes cet accident. Voilà pourquoi les infos me parviennent au compte-gouttes sur l'A72 en direction de Saint-Étienne. Tous les services d'intervention vont arriver sur les lieux et tous les services de secours aussi dans les prochaines secondes. On en reparlera évidemment très régulièrement sur le 177. Pour l'instant, rien d'autre à ajouter. Respiration musicale avec Zazie.

0: 7h37, Radio Vinci Autoroute, l'info du moment, c'est cette coupure de l'autoroute A72 en direction de Saint-Etienne après la sortie 32 Saint-Germain-Laval. En raison d'un accident, vous pouvez prendre la sortie 32 Saint-Germain-Laval et ensuite cheminer sur le réseau secondaire. On y reviendra dans le prochain Flash Info Trafic, évidemment. Ailleurs, dans le reste des régions, on est ensemble. Pas de bouchons sur la route de ce lundi matin, peut-être férié pour vous. 7h37.
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Il est 7h40, retour à l'infotrafic de ce lundi matin sur Radio Vinci Autoroute et retour sur la région Auvergne-Rhône-Alpes avec cet accident qui paralyse toutes les voies de circulation, l'autoroute A72, la 72 qui est coupée en ce moment en direction de Saint-Étienne depuis quelques minutes, 8 km après la sortie 32 Saint-Germain-Laval, et en fait c'est à la hauteur de la bifurcation avec l'autoroute A89, une bretelle d'accès à la 89 qui reste accessible puisque l'accident s'est produit juste après, quelques mètres après. Donc pour continuer votre route, vous pouvez prendre la 89 en direction de Lyon et faire demi-tour au niveau de la première sortie Balbigny, la sortie 33. Vous reprenez dans l'autre sens et vous arriverez ainsi sur la 72 en direction de Saint-Étienne, et vous aurez contourné cette coupure de l'autoroute A72 où l'accident s'est produit juste après la bretelle d'accès à l'autoroute A89. On y revient évidemment dans le prochain flash info trafic. Il arrive dans quelques minutes.

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1: Un nouveau point complet sur vos conditions de circulation, c'est l'heure du trafic de ce lundi. Un lundi peut-être férié pour vous, pas de bouchons devant vous dans les régions où on est ensemble, mais une coupure d'autoroute sur l'autoroute A72 si vous roulez à l'ouest de Lyon. J'y viens dans un instant. Auparavant, un petit mot sur le reste de l'infotrafic avec beaucoup d'infos pour votre sécurité. Si vous voyagez d'abord sur l'autoroute A7 en direction de Lyon, peut-être un obstacle 3 km après la sortie 23 Avignon-le-Pontet et dans la région de Béziers également un obstacle sur la 9 en direction de l'Espagne. Obstacle repéré 5 km après la sortie 36, Béziers-Ouest, peut-être des sangles tombées sur la voie du milieu au niveau du kilomètre 171. Et puis un accident d'actualité sur la 9 en direction d'Orange et de Lyon. Alors uniquement sur la bande d'arrêt d'urgence, un dépanneur intervient au kilomètre 22, 8 km après la sortie 23, Remoulin. Une dernière info qui nous emmène près de Castelnaudary, si vous roulez sur l'A61, l'axe Narbonne-Toulouse en direction de Toulouse, où un animal, un chevreuil, a été vu dans la sortie 21, Castelnaudary. Il pourrait traverser les voies devant vous si vous quittez le réseau Vinci Autoroute à ce niveau. Rien d'autre à signaler en Occitanie ou en région sud de Provence-Alpes-Côte d'Azur. Pas de bouchons ce lundi qui est peut-être férié pour vous. Mais si vous roulez en Auvergne-Rhône-Alpes, et c'est l'info du moment, il y a cette coupure de l'autoroute A72 en direction de Saint-Étienne, 8 km après la sortie 32 Saint-Germain-Laval. Mais le trajet pour contourner cette fermeture est assez simple. C'est-à-dire que vous allez arriver près de l'accident qui s'est produit juste après la bretelle d'accès à l'autoroute A89. Vous allez prendre cette bretelle d'accès à l'A89 en direction de Lyon. Et la première sortie, vous pouvez faire demi-tour, c'est l'échangeur 33 Balbigny. Vous reprenez ensuite l'autoroute A89 dans l'autre sens et vous accédez aussi ainsi à l'autoroute A72 en direction de Saint-Étienne et vous aurez contourné cet accident et cette coupure de l'autoroute A72 au kilomètre 85. Voilà pour les dernières précisions du moment. Pour l'instant, rien d'autre à évoquer. Votre rendez-vous Play Replay arrive dans un instant, un rendez-vous qui va sortir les crampons ce début de semaine. Alors que la Coupe du Monde de foot approche à grands pas, Netflix revient sur l'un des plus grands traumatismes du foot français. Le documentaire Le Bus, les Bleus en grève, consacré au fiasco de 2010. Retour sur cette histoire dans un instant.

0: Retour à l'infotrafic, Radio Vinci Autoroute, sur un large quart sud-est du pays où on est ensemble ce matin, pas de bouchon. Mais l'info du moment, c'est la coupure de l'autoroute A72 en raison d'un accident en direction de Saint-Etienne, bien après la sortie 32 Saint-Germain-Laval et juste après la bretelle d'accès à l'autoroute A89. Alors pour contourner cet accident et cette fermeture de l'A72 à ce niveau, vous pouvez prendre la bretelle d'accès à l'A89 en direction de Lyon et faire demi-tour au premier échangeur que vous voyez, c'est la sortie 33 Balbigny. Vous reprenez ensuite l'A89 dans l'autre sens pour arriver sur l'A72 et la reprendre en direction de Saint-Etienne. Vous aurez ainsi contourné cette perturbation. Ça n'engendre pas de bouchons et ailleurs non plus sur un large quart sud-est du pays. Dans 10 minutes, 8 heures, play replay maintenant à l'approche de la Coupe du Monde 2026. Retour sur un épisode que le foot français n'a jamais oublié. Mathilde Ferrière, vous nous parlez du documentaire Le Bus, les Bleus en grève.
1: Netflix rouvre un dossier qui a marqué l'histoire du football français. Dans Le Bus, les Bleus en grève, le documentaire revient sur une image devenue symbole. Un bus à l'arrêt et une équipe de France coupée du monde.
2: Jamais une telle crise n'avait été vécue par le football français.
3: C'est la plus grave crise du sport français.
1: 18 juin 2010, Coupe du Monde de foot en Afrique du Sud à Nice. Nicolas Anelka vient d'être exclu du groupe après des propos tenus envers le sélectionneur Raymond Domenech.
4: Décidément, rien ne va plus au sein de l'équipe de France. Les Bleus se sont mis en grève.
5: Va te faire en sale fils de...
6: La rumeur d'un clash devient réalité.
7: On a affaire à une honte nationale.
1: Le documentaire plonge dans les coulisses de cette crise sans précédent, les tensions internes et au cœur du récit, William Gallas, Bakary Sagna ou encore Patrice Evra, capitaine contesté.
8: On voulait tous la même chose, mais on s'est tous perdus.
9: On essaye de nous faire passer pour ce qu'on n'est pas.
10: Je me retrouve à recevoir des menaces de mort. J'ai dû fuir de chez moi.
11: J'avais oublié la violence de cette histoire. Ça fait 15 ans que ça dure, ce mensonge. Moi, j'ai pris mes responsabilités et j'aimerais que Raymond Domenech prenne les siennes.
12: Allons-y.
1: Le Bus, les Bleus en grève, un documentaire à découvrir actuellement sur Netflix.
0: Mathilde Ferrière pour notre rendez-vous Play Replay. Il est 7h52, pas de bouchon en ce moment en Occitanie, en région sud, Provence-Alpes-Côte d'Azur ou en Auvergne-Rhône-Alpes, même si l'autoroute A72 reste coupée en direction de Saint-Etienne après la sortie 32 Saint-Germain-Laval et en fait juste après la bretelle d'accès à l'autoroute A89. Alors vous pouvez prendre pour continuer votre route en direction de Saint-Etienne l'A89 en direction de Lyon. Vous faites demi-tour au niveau de la sortie 33 Balbigny, vous reprenez l'A89 sur quelques kilomètres pour retomber sur l'A72 en direction de Saint-Etienne et vous aurez ainsi contourné cet accident qui perturbe le trafic vraiment sur l'autoroute A72 en direction de Saint-Etienne. On en reparle évidemment dans le prochain Flash Info Trafic après les infos de 8h.

0: Bon début de journée avec Radio Vinci Autoroute. Pas de bouchons en ce moment dans les régions. On est ensemble, même si vous roulez en Auvergne-Rhône-Alpes, vous allez constater que la 72 est coupée à la circulation en direction de Saint-Étienne, bien après la sortie 32 Saint-Germain-Laval, et en fait juste après la bretelle d'accès à l'autoroute A89, avec un accident d'actualité. Vous pouvez contourner très facilement cet accident et reprendre l'autoroute A72 un peu plus loin. Vous allez prendre la bretelle d'accès à l'A89 en direction de Lyon, faire demi-tour au niveau de Balbigny, l'échangeur 33, et revenir sur vos pas pour prendre la 72 en direction de Saint-Étienne. On en reparle évidemment. Toute l'info trafic de ce lundi matin férié ou pas, dans 2 minutes après les infos. Il est 8h.
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2: Bonjour à tous. Un accord avec l'Iran est toujours possible ce lundi. C'est ce qu'estime le secrétaire d'État américain Marco Rubio, qui avait déjà annoncé hier l'imminence d'une signature. En déplacement en Inde, il s'est montré plus prudent ce matin, mais il a quand même déclaré que Washington pourrait avoir des nouvelles de Téhéran dans la journée. Les cours du pétrole sont en baisse ce matin avec l'espoir d'un accord entre les États-Unis et l'Iran qui pourrait enfin permettre de mettre un terme à la guerre au Moyen-Orient. 15 personnes mises en examen et placées sous contrôle judiciaire hier après la rixe survenue à Paris jeudi soir. Elle impliquait plusieurs groupes de supporters de l'OGC Nice en marge de la finale de la Coupe de France de football vendredi soir. 7 personnes ont été blessées, dont 3 hospitalisées en urgence absolue. Parmi elles, une avait toujours son pronostic vital engagé samedi soir. En tout, 65 personnes avaient été placées en garde à vue pour violence volontaire aggravée. Les plages du littoral sont très fréquentées ce long week-end de Pentecôte avec cet épisode de canicule, épisode de chaleur qui est toujours en cours. 18 départements désormais de l'ouest du pays ainsi que Paris et sa petite couronne sont en vigilance jaune. Canicule ce lundi et donc des plages du littoral très fréquentées avec un drame survenu hier en Gironde. 2 personnes ont perdu la vie emportées par une baïne. C'est très fort courant, typique de l'océan. La préfecture appelle à la plus grande prudence et rappelle qu'il faut se baigner dans les zones surveillées. Une enquête pour meurtre sur mineur de moins de 15 ans ouverte par le parquet de Rennes après la découverte du corps d'un enfant de 12 ans. Il a été retrouvé près de l'eau avec une serviette de bain mouillée serrée autour de son cou. L'intervention d'un tiers est envisagée, a précisé le parquet. Enfin, le sport en tennis. 2e journée de compétition à Roland-Garros. 2 duels franco-français attendus sur le central. Hugo Humbert défie cet après-midi Adrian Manarino. Puis dans la soirée, Gaël Monfils, qui dispute son dernier tournoi porte d'Auteuil. Le Parisien sera opposé à Hugo Gaston. Il est 8h02, c'est la fin de ce flash. L'infotrafic revient dans un instant, juste après un point sur la météo.
0: Le temps de ce lundi de Pentecôte, avec toujours du soleil, toujours de la chaleur et les plus chaudes journées de ce pic de chaleur sont devant nous en ce début de semaine sur toute la France, donc dans le quart sud-est, avec aujourd'hui entre 30 et 34 degrés en Auvergne-Rhône-Alpes, entre 29 et 34 degrés en Occitanie, entre 27 et 32 degrés dans la région sud aujourd'hui, tout ça à l'ombre. Même météo attendue demain mardi sur toute la France.
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0: 8h03, bonjour à vous. 2 accidents en ce moment sur le réseau Vinci Autoroute, dont un qui engendre une coupure d'une autoroute. On va y venir en détail. C'est vrai qu'on roule ensemble dans plusieurs régions. Ce matin, Occitanie, région sud, Provence-Alpes-Côte d'Azur et Auvergne-Rhône-Alpes. C'est en Auvergne-Rhône-Alpes où cet accident est d'actualité sur l'autoroute A72. En direction de Saint-Étienne, la 72 est coupée bien après la sortie 32 Saint-Germain-Laval. Mais le trajet pour contourner cet accident est assez simple. D'abord, il n'y a pas de bouchon. Pas d'attente à ce niveau, bien après la sortie 32 Saint-Germain-Laval. En fait, l'accident s'est produit juste après la bretelle d'accès à l'autoroute A89. Donc vous pouvez prendre cette bretelle d'accès à l'autoroute A89 en direction de Lyon. Vous entrez sur l'A89 et au premier échangeur, vous faites demi-tour au niveau de l'échangeur 33. Vous prenez la sortie, vous faites le tour du rond-point, vous re-rentrez directement sur l'A89. Et ensuite, tout au bout, vous pourrez reprendre la 72 en direction de Saint-Étienne, puisque vous aurez ainsi contourné les lieux de l'accident et vous l'aurez dépassé. Pour le moment, au niveau de l'accident, toutes les voies sont paralysées avec tous les services d'intervention qui sont présents sur les lieux. Restez prudents, restez attentifs. En tout cas, c'est sur la 72 en direction de Saint-Étienne, bien après Saint-Germain-Laval. Autre accident d'actualité, sur la 9, en direction d'Orange et de Lyon. Dans le Gard, 8 km après la sortie 23, Remoulin, un dépanneur intervient sur la bande d'arrêt d'urgence aux côtés d'un poids lourd au niveau du kilomètre 22. Pas de conséquences à ce niveau sur vos voies de circulation, mais restez très attentifs. Rien d'autre à ajouter sinon, pas d'autres perturbations de circulation. Une petite info, si vous voyagez en dehors du réseau Vinci Autoroute à Lyon, notez que le tunnel sous Fourvière est fermé pour des travaux tout le week-end prolongés dans les deux sens, entre l'échangeur de Valvert sur la M6 et l'échangeur 1 sur la M7. Vous savez tout.
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0: 8h08, Radio Vinci Autoroute, retour à l'infotrafic. L'info principale du moment, c'est à l'ouest de Lyon, avec la coupure de la 72 en direction de Saint-Étienne en raison d'un accident bien après la sortie 32 Saint-Germain-Laval. Pour contourner cet accident, c'est assez simple, vous pouvez prendre la bretelle d'accès à l'autoroute A89, puisque l'accident s'est produit juste après. Prenez l'A89 et au tout début de l'A89, au niveau de l'échangeur 33 Balbigny, vous pouvez faire demi-tour, vous sortez de l'autoroute et vous la reprenez dans l'autre sens et vous arriverez ainsi sur la 72 en direction de Saint-Étienne en ayant contourné le secteur de l'accident. Au niveau de l'accident, tous les services d'intervention restent mobilisés. Ça n'engendre pas de bouchons et ailleurs non plus sur les autres axes. On est ensemble en ce début de journée. Pas de perturbation de circulation devant vous.
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1: 8h16, vos conditions de circulation de ce lundi matin en Occitanie, en région sud, Provence-Alpes-Côte d'Azur et en Auvergne-Rhône-Alpes. Et c'est en Auvergne-Rhône-Alpes où s'est produit un accident avec la coupure en ce moment de l'autoroute A72 en direction de Saint-Étienne. Et pour en parler, nous sommes en ligne avec Mickaël Dupère du Centre Information Trafic Vinci Autoroute. Bonjour.
2: Oui, bonjour.
1: Merci d'être en ligne avec nous pour nous apporter quelques précisions. Alors déjà, on va rappeler où s'est produit exactement cet accident.
2: Alors oui, effectivement. Alors depuis 7h30 au kilomètre 85 de la 72, à la hauteur de la bifurcation A72 à 89, un accident impliquant un fourgon et une voiture a eu lieu et l'autoroute est actuellement coupée pour permettre l'intervention des services de secours.
1: Alors comment celles et ceux qui nous écoutent peuvent contourner cette perturbation et cette coupure de l'autoroute A72? C'est bien après Saint-Germain-Laval, mais je crois que le trajet est assez simple finalement.
2: Oui, alors pour vous qui circulez en direction de Saint-Étienne, vous serez dévié sur l'A89 direction Lyon et allez pouvoir emprunter la sortie numéro 33 Balbigny et reprendre l'autoroute à ce même échangeur en direction de Saint-Étienne.
1: Restez bien sur le 107.7 pour avoir les toutes dernières infos et merci beaucoup Mickaël Dupère du Centre Information Trafic Vinci Autoroute pour ces dernières précisions. Bonne journée. Le reste de l'infotrafic avec ailleurs cet autre accident, mais ça n'engendre pas de perturbation de circulation. Ça reste concentré sur la bande d'arrêt d'urgence sur l'A9 en direction d'Orange et de Lyon, 8 km après la sortie 23 à Remoulin, au niveau du kilomètre 22, beaucoup de monde en intervention sur la bande d'arrêt d'urgence. Et sinon, c'est tout pour ce lundi matin, qui est peut-être d'ailleurs férié pour vous. Rien d'autre à ajouter, pas d'autres perturbations sur les autres axes où on est ensemble. Ils vous accompagnent tout au long de l'année sur autoroute. Les fourgons jaunes ne sont pas des utilitaires comme les autres. Et après leur première vie sur autoroute, une autre les attend parfois. Découverte dans Question d'autoroute, dans un instant après Benabar, son nouveau single.
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0: Et les 8h20, on est ensemble sur Radio Vinci Autoroute. Pas de bouchons ce lundi matin dans les régions où on est ensemble. Mais sur l'autoroute A72, un accident qui paralyse totalement le trafic avec la 72 qui reste coupée en direction de Saint-Étienne, bien après Saint-Germain-Laval. Et vous pouvez très facilement contourner cette fermeture de l'autoroute A72. En fait, l'accident s'est produit juste après la bretelle d'accès à l'autoroute A89. Vous prenez la 89 en direction de Lyon. Vous sortez au premier échangeur que vous allez rencontrer, c'est Balbigny, la sortie 33 pour faire demi-tour et reprendre la 89 dans l'autre sens, et ensuite vous allez suivre la 72 en direction de Saint-Étienne, et vous aurez ainsi contourné cette coupure de la 72 et les lieux de cet accident. Et sur place d'ailleurs, tous les services d'intervention restent mobilisés. Pour l'instant, pas d'autres perturbations à vous indiquer, en tout cas pas de bouchons ce matin devant vous.
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0: Sur l'autoroute, les fourgons jaunes accumulent les kilomètres, mais leur histoire ne s'arrête pas forcément là. Les explications de Quentin Lachaise.
2: Qu'arrive-t-il aux fourgons de l'autoroute à la fin de leur carrière ? Ces utilitaires, pas comme les autres, peuvent parcourir en quelques années à peine près de 400 000 km. Et pourtant, ils ont souvent encore du potentiel. On peut même prolonger leur vie. Les explications avec Benoît Ramon de Vinci Autoroute.
3: Quand on juge que c'est plus pertinent de changer le moteur au stade où en est le fourgon plutôt que de le renouveler complètement, et aussi en fonction de la durée de livraison des nouveaux fourgons, ça peut nous arriver de changer le moteur.
2: Le fourgon peut aussi prendre sa retraite de l'autoroute et continuer sa vie ailleurs.
3: Ils partent à la salle des ventes. C'est pour ça que des fois, vous pouvez voir des fourgons jaunes complètement défloqués. Si les conditions le permettent, s'il est encore en bon état, ça nous est arrivé de faire des dons aux associations pour qu'ils puissent connaître une autre vie et que ça puisse servir à d'autres personnes pour une noble cause.
2: En revanche, s'il est trop abîmé, tout ce qui peut être récupéré dessus le sera avant d'entamer une toute dernière mission.
3: Pour faire de la prévention, enfin, notamment sur ceux qui ont été heurtés. Donc dans ce cas-là, on les dépollue et on les met en exposition sur les airs. Et ce qui n'est pas valorisé partira à la destruction.
2: Et tout au long de cet été, sur la route des vacances, vous apercevrez certains de ces fourgons heurtés à l'occasion de la campagne de prévention. Quand allez-vous percuter pour la 6e année consécutive ?
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0: Il est 8h22, bon début de semaine. Dans un instant, un nouveau flash info trafic. On reviendra évidemment sur l'info principale du moment, la coupure de la 72 en direction de Saint-Étienne. Si vous voyagez après la sortie 32 Saint-Germain-Laval, vous allez être obligé de prendre la bretelle d'accès à l'autoroute A89. Et au tout début de la 89, au niveau de l'échangeur Balbigny, vous pouvez faire demi-tour pour revenir sur vos pas sur l'A89 en direction de la 72, puis prendre la direction de Saint-Étienne. Et vous aurez ainsi contourné la perturbation de circulation, en tout cas les lieux de cet accident. Pour l'instant, rien d'autre à évoquer, pas de bouchons en tout cas en ce début de journée. Dans un instant, on reparle trafic après Rihanna.
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1: C'est l'heure d'un nouveau flash infotrafic sur la route de ce lundi matin sur un large quart sud-est où on est ensemble, Occitanie, région sud, Provence-Alpes-Côte d'Azur et Auvergne-Rhône-Alpes. On va commencer par cette région puisqu'à l'ouest de Lyon, un accident est d'actualité. Il paralyse toutes les voies de la 72 qui est coupée en ce moment depuis tout à l'heure en direction de Saint-Étienne, bien après la sortie 32 Saint-Germain-Laval. Mais le trajet était assez simple pour contourner cette fermeture et poursuivre votre route en direction de Saint-Étienne. En fait, l'accident s'est produit juste après la bretelle d'accès à l'autoroute A89. Vous pouvez prendre la 89 en direction de Lyon et faire demi-tour à la première sortie que vous croisez, c'est Balbigny, l'échangeur 33. Vous sortez à ce niveau, vous faites demi-tour au rond-point, vous re-rentrez sur la 89 en direction de la 72 et de Saint-Étienne et vous aurez ainsi contourné la coupure de la 72 et contourné les zones de cet accident. Au niveau de l'accident, tous les services d'intervention restent mobilisés pour nettoyer les voies, pour évacuer au plus vite les véhicules accidentés. Beaucoup de monde en intervention sur place en ce début de journée. Le reste de l'infotrafic avec la région Occitanie et dans la région de Montpellier, cet accident qui s'est produit sur l'A709, l'autoroute qui dessert localement Montpellier, 7 km après la sortie 30, Montpellier Sud en direction de Nîmes, accident sur la bande d'arrêt d'urgence avant d'arriver à Vendargues avec du monde aussi en intervention, un patrouilleur est arrivé en protection et puis autre accident uniquement aussi sur la bande d'arrêt d'urgence, le dépanneur intervient sur l'A9 en direction d'Orange et de Lyon, 8 km après la sortie 23, Remoulin, au niveau du kilomètre 22, ne serrez pas de trop près la bande d'arrêt d'urgence. Pour l'instant, partout ailleurs, rien d'autre à ajouter, en tout cas pas de bouchons. En ce début de journée, ça roule très bien là où vous êtes et là où vous vous rendez en ce lundi de Pentecôte. Francis Cabrel, c'est la suite avant de revenir sur le trafic.

0: 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Nouvelle information avec un véhicule, une voiture qui s'est immobilisée sur l'A89 en direction de Clermont-Ferrand. 9 km après la sortie 34, Tarare-Centre. Au niveau du kilomètre 504, une voiture en difficulté peut-être à l'approche d'un tunnel. C'est entre Tarare et Balbigny. Et puis on reste en Auvergne-Rhône-Alpes pour vous parler à nouveau de cet accident qui paralyse le trafic sur l'A72. En tout cas, qui oblige à la coupure de l'A72 en direction de Saint-Étienne. Bien après la sortie 32 Saint-Germain-Laval, mais ça n'engendre pas de bouchon ni de perturbation puisque le trajet pour contourner cette coupure de la 72 est assez simple. L'accident s'est produit juste après la bretelle d'accès à l'autoroute A89, donc vous pouvez prendre la bretelle d'accès si vous voulez aller à Saint-Etienne. Vous prenez l'A89 en direction de Lyon et au premier échangeur vous allez faire demi-tour, vous sortez à Balbigny, vous reprenez la 89 dans l'autre sens et vous allez tomber sur la 72 en direction de Saint-Etienne. Vous aurez ainsi contourné les lieux de cet accident. Pour l'instant, pas d'autres perturbations, en tout cas pas de bouchon ce matin sur la route devant vous. Un point complet sur le trafic dans les prochaines minutes. Il est 8h40.
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1: 8h45, le point complet sur le trafic avec plusieurs accidents d'actualité sur le réseau Vinci Autoroute en ce début de journée. Si vous roulez, cela dit, en région sud, en Occitanie ou en Auvergne-Rhône-Alpes, ça n'engendre pas de perturbations de circulation, mais il faut rester prudent. On va démarrer par l'autoroute A72 qui reste coupée en Auvergne-Rhône-Alpes à l'ouest de Lyon. L'autoroute A72 coupée en direction de Saint-Étienne, bien après la sortie 32 Saint-Germain-Laval en raison d'un accident. Tout le monde s'affaire sur les lieux et se prépare à la réouverture d'au moins une voie dans les prochaines minutes. Ce n'est pas encore le cas. Donc il faut, pour contourner cette coupure de la 72, il faut prendre la bretelle d'accès à l'autoroute A89, puisque l'accident s'est produit juste après cette bretelle. Vous prenez l'accès à l'A89 direction Lyon, et au premier échangeur, vous allez faire demi-tour, sortir à Balbigny, re-rentrer dans l'autre sens et prendre ensuite l'autoroute A72 direction Saint-Étienne, et vous aurez ainsi contourné les lieux de cet accident. Pour l'instant, sur le reste de l'Auvergne-Rhône-Alpes, une seule autre info à vous donner, c'est ce qui se passe à Lyon avec la fermeture du tunnel sous Fourvière dans les deux sens de circulation entre la sortie Valvert sur la M6 et la sortie 1 M7, et il faut donc être prévoyant en raison de travaux tout au long de ce week-end prolongé. Retour sur le réseau Vinci Autoroute avec en Occitanie un autre accident sur l'A709 dans la région de Montpellier. C'est un accident qui s'est produit sur la bande d'arrêt d'urgence et la voie la plus à droite avec un patrouilleur qui est arrivé en protection. Il faut vraiment éviter la voie la plus à droite puisque la bande d'arrêt d'urgence est assez réduite. C'est 7 km après Montpellier Sud de la sortie 30 sur l'A709 en direction de Nîmes et avant d'arriver à Vendargues. On va terminer avec cet autre accident dans le Gard sur l'A9 en direction d'Orange et de Lyon. 8 km après la sortie 23 Remoulin, accident au niveau du kilomètre 22 avec du monde en intervention sur la bande d'arrêt d'urgence. Et puis je termine vraiment avec cette dernière info sur l'A89, retour en Auvergne-Rhône-Alpes pour évoquer cette voiture qui est en difficulté peut-être dans un tunnel en direction de Clermont, 9 km après Tarare Centre, la sortie 34. La toute dernière info, c'est qu'elle se trouverait sur la voie la plus à droite au niveau du kilomètre 504. Vous savez tout. Votre rendez-vous classique et jazz, Tempo 110, à suivre après le nouveau single de Mentissa.

0: Dans 10 minutes, 9h, bienvenue sur Radio Vinci Autoroute. Je reviens sur vos conditions de circulation et je reviens sur la coupure de la 72 en direction de Saint-Étienne après la sortie 32 Saint-Germain-Laval et juste après la bretelle d'accès à l'autoroute A89. C'est là où la circulation est paralysée par cet accident. Vous pouvez, pour contourner cet accident, si vous allez en direction de Saint-Étienne, prendre la 89 puisque la bretelle est accessible. Vous prenez la 89 en direction de Lyon. Vous faites demi-tour au premier échangeur que vous voyez, c'est-à-dire Balbigny, l'échangeur 33. Vous sortez, vous re-rentrez dans l'autre sens et vous prenez ensuite l'autoroute A72 et la direction de Saint-Étienne. Vous aurez ainsi contourné la coupure de la 72. C'est bien après la sortie 32 Saint-Germain-Laval. Pas de bouchon ici comme ailleurs sur les autres axes du réseau Vinci Autoroute. On est ensemble en ce début de journée. Le trafic est normal en ce lundi de Pentecôte. Notre invité à présent est violoniste, place à Tempo 110. Romuald Grimbert-Barré est issu d'une famille d'artistes, une mère pianiste, un grand-père compositeur de musique créole, notamment de Big In. Et il nous présente aujourd'hui un album consacré à une figure majeure du XVIIIe siècle, à la fois musicien et militaire, le Chevalier de Saint-Georges. Tempo 110 avec vous, Charlotte Latour.
1: 110 secondes pour célébrer Joseph Bologne, plus connu sous le nom du Chevalier de Saint-Georges. Si sa vie est digne de celle d'un personnage de roman, il a pourtant bien existé, c'est même une figure incontournable de la France du XVIIIe siècle. Et le violoniste Romuald Grimbert-Barré lui consacre un album, il y joue deux concertos de Saint-Georges et un autre contemporain, hommage au chevalier signé Thierry Pécou. Romuald Grimbert-Barré a des origines guadeloupéennes communes avec le chevalier de Saint-Georges, dont il dresse le portrait.
2: On peut trouver des portraits parlant de lui principalement en tant qu'escrimeur. Il est vraiment considéré comme un champion de l'escrime. Les musiciens parlent de lui en tant que grand compositeur, mais aussi c'était un grand violoniste. Aussi, c'était le professeur de musique de Marie-Antoinette. Il était proche de la cour, mais il a contribué à la Révolution. Il est à la tête d'une garnison et ses œuvres étaient régulièrement jouées et il avait beaucoup de succès. Il a été obscurci du fait qu'il était métis, et quand Napoléon a rétabli l'esclavage, voilà. La mère du chevalier de Saint-Georges était esclave. Et donc il a quand même une vie mêlée de racisme, mêlée de cette lutte. Saint-Georges utilise vraiment l'écriture classique. C'est une écriture qui fait forcément penser aux maîtres de la période, c'est-à-dire Haydn et Mozart. Mais je dirais que sa caractéristique, c'est vraiment la virtuosité du violon. Et vraiment, ses concertos sont des œuvres extrêmement pétillantes, virtuoses.
1: Saint-Georges Pécou, l'album de Romuald Grimbert-Barré avec l'Orchestre National de Cannes est paru chez Aparté.
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0: Bienvenue sur Radio Vinci Autoroute. Pas de bouchons en ce moment dans les régions, on est ensemble. Mais l'autoroute A72 qui reste coupée en direction de Saint-Étienne. Après la bretelle d'accès à l'autoroute A89, on vous donne tous les détails dans le prochain Flash Info Trafic. Il arrive dans 2 minutes, après la météo et après vos infos. Il est 9h.
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2: Bonjour à tous. Météo France étend ce lundi matin sa vigilance jaune canicule à 18 départements de l'ouest de la France, dont Paris et sa petite couronne. Une nouvelle journée très chaude démarre. La France traverse une vague de chaleur très précoce, inédite pour un mois de mai. Hier, des records de température ont à nouveau été atteints partout en France. La chaleur devrait encore s'intensifier en ce début de semaine. Cet épisode est la conséquence d'un dôme de chaleur installé sur l'Hexagone qui bloque l'air chaud en provenance d'Afrique du Nord. Et conséquence de cet épisode, un participant à la course à pied des Pyrénées à Paris est décédé hier. Une dizaine de coureurs d'une autre manifestation sportive dans le Val-de-Marne ont été hospitalisés en urgence absolue. Les plages du littoral sont très fréquentées ce long week-end de Pentecôte avec ses températures en hausse. Et ce drame hier en Gironde, 2 personnes ont perdu la vie emportées par une baïne. C'est très fort courant, typique de l'océan. Il s'agit d'une femme allemande d'une 60aine d'années et d'un Corrézien de 56 ans. La préfecture appelle à la plus grande prudence et rappelle qu'il faut se baigner dans les zones surveillées. La secrétaire générale de la CGT annonce ce matin sur France 2 qu'elle est mise en examen pour diffamation après avoir dénoncé la répression syndicale qui sévit dans l'entreprise Tefal. Sophie Binet appelle les parlementaires et le gouvernement à enfin mettre sur le tapis une loi pour enfin protéger la liberté d'expression et la liberté syndicale. On ne peut pas nous museler. Fin de citation. Est-ce qu'on se dirige enfin vers un accord entre Washington et Téhéran pour mettre fin à la guerre au Moyen-Orient? Même si le président américain Donald Trump a tempéré les espoirs d'un accord imminent, hier, le secrétaire d'État américain Marco Rubio affirme que la signature pourrait être finalisée dans les prochaines heures. Ce qui est sûr, c'est que le cessez-le-feu en vigueur devrait être prolongé dans les prochains jours. Le sport avec du tennis, 1 heure après la fin de la night session, à plus de minuit, la première journée de Roland-Garros s'est conclue sur le court Simone Mathieu avec un duel épique entre Pierre Hugerbert et l'Italien Lorenzo Sonego. Pendant 4h09, les deux hommes se sont rendus coup pour coup en pochant les 7 chacun leur tour jusqu'à la victoire de Sonego 7-6, 5-7, 6-2, 1-6, 6-4. Il est 9h02, c'est la fin de ce flash. L'infotrafic revient dans un instant, juste après un point sur la météo.
0: Le temps de ce lundi de Pentecôte, avec toujours du soleil, toujours de la chaleur. Les plus chaudes journées de ce pic de chaleur sont devant nous en ce début de semaine sur toute la France, donc dans le quart sud-est, avec aujourd'hui entre 30 et 34 degrés attendus en Auvergne-Rhône-Alpes, entre 29 et 34 degrés en Occitanie, entre 27 et 32 degrés dans la région sud, tout ça à l'ombre. Même météo attendue demain, mardi, sur tout le pays.
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0: Et bonjour à vous, il est 9h03, vos conditions de circulation de ce lundi matin, lundi qu'il n'est pas férié pour tout le monde. Bon courage à vous sur la route, en tout cas en Occitanie, en Auvergne-Rhône-Alpes ou en région sud de Provence-Alpes-Côte d'Azur. Pour l'instant, il n'y a pas de bouchons, ça roule plutôt bien devant vous, sauf si vous êtes sur l'autoroute A72, mais alors ça n'engendre pas de perturbations de circulation sur l'A72 en direction de Saint-Étienne pour encore quelques minutes. L'A72 reste coupée après la sortie 32 Saint-Germain-Laval, et sur place, les véhicules sont en train d'être évacués, les Moment jaune termine le nettoyage des voies de circulation, mais pour l'instant, vous ne pouvez toujours pas passer juste après la bretelle d'accès à l'autoroute A89. Donc, conséquence pour vous qui roulez sur la 72, vous allez dépasser la sortie 32 Saint-Germain-Laval, et si vous voulez continuer vers Saint-Étienne, vous sortez au niveau de la bretelle d'accès à l'A89, vous prenez l'A89 en direction de Lyon, sur quelques kilomètres, et tout de suite, au niveau de la première sortie, la sortie 33 Balbigny, vous sortez de l'autoroute, vous faites demi-tour à l'échangeur, et vous reprenez l'autoroute A89 dans l'autre sens pour tomber sur la 72 en direction de Saint-Étienne, et vous aurez ainsi contourné les lieux de l'accident qui est presque terminé sur place. Les services d'intervention terminent le nettoyage des voies de circulation. Toujours en région, Auvergne-Rhône-Alpes, il y a cette voiture en difficulté sur l'A89 en direction de Clermont, 9 km après Tarare-Centre. La sortie 34 peut être sur la voie la plus à droite à l'approche d'un tunnel au niveau du kilomètre 504 avec un patrouilleur qui va arriver sur les lieux en protection. Et puis un petit mot si vous allez vers Lyon, aujourd'hui des travaux continuent tout le week-end prolongé et le tunnel sous Fourvière reste fermé dans les deux sens au-delà du réseau Vinci Autoroute entre l'échangeur de Valvert sur la M6 et l'échangeur 1 sur la M7. On va aller en Occitanie maintenant dans la région région de Montpellier pour évoquer cet accident du monde en intervention sur la bande d'arrêt d'urgence et la voie la plus à droite. Les véhicules empiètent sur la voie la plus à droite. Les services de sécurité et de secours sont sur les lieux sur l'A709 en direction de Nîmes, 7 km après la sortie 30 Montpellier Sud et avant d'arriver à Vendargues et avant de retrouver l'autoroute A9. Pour l'instant, rien d'autre à évoquer. Les feux sont au vert ailleurs. Les voyants sont au vert ailleurs. Sur les autres axes, on est ensemble ce matin. Mais surtout, roulez prudemment. Bon lundi.
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0: Retour à l'infotrafic, 9h09 et retour en région Auvergne-Rhône-Alpes concernant l'autoroute A72 où la situation évolue en direction de Saint-Étienne puisqu'on s'achemine très prochainement vers la fin de la coupure de cet axe qui est coupé juste après la bretelle d'accès à l'autoroute A89. Il faut donc rester prudent, certains véhicules commencent à passer, ensuite en tout cas ça n'engendre pas de bouchons, pas de perturbations à ce niveau sur l'autoroute A72. Restez attentifs aux gestes des personnels qui travaillent sur les lieux, mais ça y est, vous pouvez à nouveau avancer sur la voie la plus à gauche, juste après la bretelle d'accès à l'autoroute A89. Si vous poursuivez votre voyage sur la 72 en direction de Saint-Étienne, on est là bien après la sortie 32 Saint-Germain-Laval. Pour l'instant, pas d'autres perturbations à signaler, pas de bouchons en ce début de journée, même s'il y a plusieurs infos à évoquer pour votre sécurité. Ce sera le cas dans le prochain Flash Info Trafic dans les prochaines minutes. À tout de suite.
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2: Vos conditions de circulation de ce lundi matin, peut-être un lundi férié pour vous. En tout cas, pas de bouchons sur la route, pas de difficultés de circulation là où vous êtes et là où vous vous rendez sur un très large quart sud-est du pays où on roule ensemble. On va zoomer sur l'ouest de Lyon, là où s'est produit tout à l'heure un accident sur l'A72 en direction de Saint-Étienne. Mais depuis quelques minutes, l'A72 n'est plus coupée à la circulation. Vous pouvez à nouveau avancer. C'est sur une voie juste après la bretelle d'accès à l'autoroute A89, la voie la plus à gauche pour vous pour continuer votre route en direction de Saint-Étienne, près du kilomètre 80. Sur l'autoroute A72, rien d'autre à évoquer en Auvergne-Rhône-Alpes, à part si vous allez vers Lyon, et ça se passe au-delà du réseau Vinci Autoroute, la fermeture du tunnel sous Fourvière dans les deux sens entre l'échangeur de Valvert sur la M6 et l'échangeur 1 sur la M7, des travaux tout le week-end prolongés. Et puis en Occitanie, un accident d'actualité avec un dépanneur qui vient d'arriver dans la région de Montpellier. C'est sur l'A709 en direction de Nîmes, 7 km après la sortie 30 Montpellier-Sud. Du monde sur la bande d'arrêt d'urgence, mais ils empiètent ces véhicules sur la voie la plus à droite. Regardez loin devant vous, kilomètre 8 lorsque vous dépassez Montpellier-Sud. Enfin, sur la Côte d'Azur, direction Nice, pour évoquer cette voiture en difficulté, une voiture en panne, un patrouilleur sur place, dans la remontée après Nice-Saint-Isidore sur la 8, en direction de Monaco et de l'Italie, dans la remontée vers le premier tunnel du secteur, il y a, après le péage de Nice-Saint-Isidore, cette voiture en difficulté et la voie la plus à droite neutralisée. Vous savez tout.
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2: 9h18, bonne matinée avec maintenant Usher.
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0: 9h22, bonne matinée avec Radio Vinci Autoroute et avec un trafic fluide en ce moment. Le trafic est normal dans les régions. On est ensemble sur un large quart sud-est du pays. On verra comment la situation évolue dans le prochain flash. Il arrive dans quelques minutes après le nouveau single de Christophe Maé qui arrive aussi.
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1: C'est l'heure du trafic, vos conditions de circulation en Occitanie, en Auvergne-Rhône-Alpes et en région sud, Provence-Alpes-Côte d'Azur sur la route de ce lundi de Pentecôte. Pas de bouchons, ça roule très bien devant vous, un trafic normal, fluide pour l'instant, en attendant de plus en plus de monde sur la route des retours de week-end prolongés. Mais pour l'instant, pas de bouchons. Plusieurs infos cela dit pour votre sécurité, en commençant par vous rappeler cet accident qui est d'actualité à l'ouest de Lyon, sur l'A72 qui a longtemps été coupée tout à l'heure en direction de Saint-Étienne, bien après la sortie 32 Saint-Germain-Laval et juste après la bretelle d'accès à la 89. Vous avancez c'est sur la seule voie de gauche maintenant à ce niveau, au niveau de l'accident, sur la voie de droite et la bande d'arrêt d'urgence qui reste neutralisée. Les hommes en jaune terminent le nettoyage de ces voies. Pour le moment, rien d'autre à ajouter en Auvergne-Rhône-Alpes. Si sur l'autoroute A7 en direction de Marseille, il y a ce poids lourd en difficulté sur la voie la plus à droite, 9 km après la sortie 13, Tain-l'Hermitage au niveau du kilomètre 63. Et puis on part aussi sur la Côte d'Azur pour évoquer cette voiture en difficulté au péage de La Turbie sur la 8 en direction de Menton et de l'Italie après la sortie 56 Monaco. En arrivant au péage de La Turbie, une voiture en panne. Ouvrez l'œil, rien d'autre à indiquer pour l'instant devant vous sur autoroute.
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1: Face à la crise énergétique liée à la guerre au Moyen-Orient, le gouvernement a présenté une nouvelle enveloppe de 700 millions d'euros qui porte à 1,2 milliard le montant total des aides allouées. Dans un instant, coup de projecteur sur l'indemnité carburant mise en place pour les grands rouleurs aux revenus modestes. Rendez-vous dans votre Mobilimag, c'est à suivre.

0: 9h35, Radio Vinci Autoroute. Bref retour à l'infotrafic. Le trafic est normal en ce moment. Une fluidité du trafic pour vous qui êtes en Auvergne-Rhône-Alpes, en région sud ou en Occitanie. Mais j'apprends à l'instant cette nouvelle info. C'est une voiture qui est tombée en panne sur l'autoroute A7 en direction de Marseille, à la hauteur de la sortie 14 Bourg-les-Valence et même dans la sortie 14 Bourg-les-Valence. Une voiture en difficulté avec les services d'intervention qui ont été prévenus. 9h36, c'est l'heure du Mobilimag sur le 107.7. On retrouve Sébastien Datt et son invité.
1: Notre rendez-vous mobilité, c'est en partenariat avec Roule Média et j'ai le plaisir de retrouver Marine Madelmont de la rédaction. Bonjour Marine.
2: Bonjour Sébastien.
1: On va parler carburant aujourd'hui et des conséquences de la crise actuelle au Moyen-Orient sur les prix. Et pour tenter de faire baisser la facture, le gouvernement propose une nouvelle aide.
2: Oui, d'un montant de 50 euros destiné aux gros rouleurs. Alors c'est un petit montant qui cible en plus un public bien précis, ceux qui prennent leur voiture tous les jours pour aller travailler. Et il y a pas mal de critères d'éligibilité. Déjà, il faut habiter à plus de 15 km de son lieu de travail ou parcourir plus de 8000 km par an dans le cadre de son activité professionnelle. Concrètement, cette aide s'adresse aux infirmiers, aides à domicile, artisans.
1: Et il y a d'autres conditions d'éligibilité.
2: Oui, comme je vous le disais, il faut travailler pour pouvoir bénéficier de cette aide. Donc les retraités et demandeurs d'emploi ne sont pas concernés. Ensuite, il faut que votre revenu fiscal de référence par part, indiqué sur votre dernier avis d'imposition, soit inférieur à 16 880 euros. Autre point important, l'aide est réservée aux véhicules thermiques, aux hybrides non rechargeables, ainsi qu'aux deux roues, comme les motos et scooters. En revanche, si vous roulez en électrique ou avec un véhicule spécifique, comme une voiture sans permis, un engin agricole ou un poids lourd, vous ne pourrez pas bénéficier de ces 50 euros.
1: Donc on parle pas mal de véhicules de particuliers. Qu'en est-il des voitures de fonction ?
2: Eh bien là non plus, vous n'êtes pas concerné. Si votre employeur prend déjà en charge les dépenses de carburant, vous ne pourrez pas bénéficier de cette aide.
1: Et concrètement, Marine, comment fait-on pour toucher cette nouvelle aide ?
2: Alors la démarche n'est pas automatique. Vous devez en faire la demande en ligne depuis votre espace personnel sur le site des impôts dès cette semaine. Aucun justificatif ne vous sera demandé au moment de votre demande. Il s'agit d'une déclaration sur l'honneur. L'administration fiscale, en revanche, précise que des contrôles pourront être effectués a posteriori. Et une fois le dossier validé, le versement interviendra généralement sous une dizaine de jours directement sur votre compte bancaire.
1: Donc un petit parcours du combattant, mais une aide bienvenue quand même. Ces indemnités, cette nouvelle aide du gouvernement pour les carburants, toutes les infos sont à retrouver sur votre site marinemedia.roule.fr. À très bientôt.
2: À bientôt.
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0: Il est 9h38, bonne matinée, le trafic en temps réel, nouvelle information avec un obstacle aperçu sur l'A7 en direction de Lyon. 3 km après la sortie 24, c'est la sortie Avignon-Château-Renard, peut-être plusieurs obstacles même de nature indéterminée qui se trouveraient sur les voies de circulation, surtout sur la voie du milieu d'après mes dernières infos. Après la sortie 24, Avignon-Château-Renard sur l'A7 en direction de Lyon. Pour l'instant, pas de bouchons dans les régions où on est ensemble. Un nouveau flash info trafic dans quelques minutes.
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1: L'infotrafic de ce lundi matin, jour férié peut-être pour vous. En tout cas, pas de bouchons sur la route devant vous. Le trafic s'écoule bien en Occitanie, en Auvergne-Rhône-Alpes et en région sud, Provence-Alpes-Côte d'Azur. Mais j'ai quand même plusieurs infos à vous donner. En commençant par la région Auvergne-Rhône-Alpes avec à l'ouest de Lyon, cet accident sur l'A72 en direction de Saint-Étienne, 8 km après la sortie 32 Saint-Germain-Laval et juste après la bretelle d'accès à l'autoroute A89. C'est à ce niveau que ce matin, plus tôt dans la journée, l'autoroute A72 a été coupée. Ce n'est plus le cas, mais il reste encore du monde en intervention sur la voie la plus à droite et sur la bande d'arrêt d'urgence. Une seule voie donc pour avancer, la voie la plus à gauche, bien après la sortie 32 Saint-Germain-Laval sur la 72 en direction de Saint-Étienne. Autre info, en région Auvergne-Rhône-Alpes, c'est sur l'A7 et c'est un dépannage qui est en cours avec une voiture en difficulté sur l'A7 en direction de Marseille, dont la sortie 14 Bourg-les-Valences. Un dépanneur est en intervention, ça pourrait vous gêner si vous quittez le réseau Vinci Autoroute à ce niveau. Et puis à Lyon, notez que le tunnel sous Fourvière reste fermé dans les deux sens au-delà du réseau Vinci Autoroute, entre l'échangeur de Valvert sur la M6 et l'échangeur 1 sur la M7 pour des travaux qui sont réalisés pendant tout ce week-end prolongé. On va maintenant quitter la région Auvergne-Rhône-Alpes pour aller en région sud, direction la Côte d'Azur avec l'autoroute A8 et cette voiture en difficulté après la sortie 56 Monaco en direction de Menton et de l'Italie au niveau du péage de la Turbie avec les services d'intervention qui vont arriver. Rien d'autre à vous dire en région sud, tout va aussi pour le mieux en région Occitanie. Roulez prudemment évidemment et surtout roulez sur la voie la plus à droite disponible pour la sécurité de tous lorsque vous ne doublez pas. La musique continue, bon lundi avec un classique de Black Box, un classique de Radio Vinci Autoroute.

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Nouvelle information avec, dans la région sud, près de Fréjus, une voiture qui est en difficulté au niveau du péage de Fréjus-Capitaux sur l'autoroute A8 en direction d'Aix et de Marseille. Une voiture qui est tombée en panne après la sortie 38 au péage de Fréjus-Capitaux. Pas de bouchon en ce moment sur un large quart sud-est du pays. Sur la route de ce lundi de Pentecôte, ça roule plutôt bien. Changement de copilote après les infos de 10h pour ne rien manquer de vos conditions de circulation.

0: 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Nouvelle information avec un obstacle aperçu sur la voie de l'A8 près d'Antibes en direction de Nice et de l'Italie. 3 km après le péage d'Antibes, peut-être un obstacle présent avant d'arriver à Villeneuve-Loubet. Le trafic en détail dans le sud-est du pays, c'est dans 2 minutes après vos infos et après la météo. Bonne matinée, bon lundi, il est 10h.
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2: Bonjour à tous. Un accord avec l'Iran est toujours possible ce lundi. C'est ce qu'estime le secrétaire d'État américain Marco Rubio, qui avait déjà annoncé hier l'imminence d'une signature. En déplacement en Inde, il s'est montré plus prudent ce matin, mais il a quand même déclaré que Washington pourrait avoir des nouvelles de Téhéran dans la journée. Les cours du pétrole sont en baisse ce matin avec l'espoir d'un accord entre les États-Unis et l'Iran, qui pourrait enfin permettre de mettre un terme à la guerre au Moyen-Orient. 15 personnes mises en examen et placées sous contrôle judiciaire hier après la rixe survenue à Paris jeudi soir. Elle impliquait plusieurs groupes de supporters de l'OGC Nice en marge de la finale de la Coupe de France de football vendredi soir. 7 personnes ont été blessées, dont 3 hospitalisées en urgence absolue. Parmi elles, une avait toujours son pronostic vital engagé samedi soir. En tout, 65 personnes avaient été placées en garde à vue pour violence volontaire aggravée. Météo France étend ce lundi matin sa vigilance jaune canicule à 18 départements de l'ouest du pays, dont Paris et sa petite couronne. Une nouvelle journée très chaude démarre. La France traverse une vague de chaleur très précoce, inédite pour un mois de mai. Hier, des records de température ont à nouveau été atteints partout en France. La chaleur devrait encore s'intensifier en ce début de semaine. Cet épisode est la conséquence d'un dôme, de chaleur installé sur l'Hexagone qui bloque l'air chaud en provenance d'Afrique du Nord. Ce drame hier en Gironde, 2 personnes ont perdu la vie emportée par une baïne. C'est très fort courant, typique de l'océan. Il s'agit d'une femme allemande d'une 60aine d'années et d'un corésien de 56 ans. La préfecture appelle à la plus grande prudence et rappelle qu'il faut se baigner dans les zones surveillées. Une enquête pour meurtre sur mineur de moins de 15 ans ouverte par le parquet de Rennes après la découverte du corps d'un enfant de 12 ans. Il a été retrouvé près de l'eau avec une serviette de bain mouillée serrée autour de son cou. L'intervention d'un tiers est envisagée, a précisé le parquet. Le sport en tennis, deuxième journée de compétition à Roland-Garros, 2 duels franco-français attendus sur le central. Hugo Humbert défie cet après-midi Adrian Manarino. Puis dans la soirée, Gaël Monfils qui dispute son dernier tournoi Porte d'Auteuil. Le Parisien sera opposé à Hugo Gaston. Il est 10h02, c'est la fin de ce flash. Dans une heure, vous retrouverez Charlotte Latour pour l'actualité. L'infotrafic revient dans un instant, juste après la météo.
3: Merci. Alors, je vais pas être très original, hein. Soleil pour ce matin, toute la journée sur l'ensemble de la région Provence-Alpes-Côte d'Azur. Et contrairement à hier, si vous étiez avec moi, aucun bémol en montagne dans la région de Sisteron. Hier, c'était des risques d'orage pour la seconde partie de journée. Il n'en est rien. Je vous l'avais déjà dit hier. Selon les prévisions de Météo France, les maximales vont grimper jusqu'à 28 degrés en montagne, 29 degrés sur la Côte d'Azur et 27 degrés en Provence. Pensez à bien vous hydrater régulièrement. Des étoiles pour cette nuit, ciel clair, vous l'avez compris, ça veut souvent dire le lendemain, soleil omniprésent sur l'ensemble de la région Provence-Alpes-Côte d'Azur, avec un vent qui lui reste faible à modéré.
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3: Un nouvel aperçu de vos conditions de circulation pour cette matinée du lundi de Pentecôte. Profitez-en si vous avez la chance de pouvoir vous reposer tout au long de cette journée. Vous allez rentrer également la journée des retours. Certains vont plutôt repartir donc ce soir. D'autres vont peut-être décider de partir pour ce matin. On va surveiller tout ça bien évidemment. Alors progressivement, au fur et à mesure de cette émission, moi je vais vous conseiller de prendre la route plutôt ce soir, donc notamment si vous voulez depuis l'autoroute A8 rejoindre l'autoroute A7 en direction de Lyon, mais aussi pour ceux qui vont rentrer dans l'autre sens et donc qui voudront rentrer sur Nice sur l'autoroute A8, privilégier plutôt donc un passage sur ces zones plutôt en soirée. Voilà Pour l'instant, il n'en est rien. Trafic tout à fait fluide. Sébastien vous en parlait. Il y a toujours un véhicule en panne, mais ça se passe sur la bande d'arrêt d'urgence, sur l'autoroute A8 en direction de Marseille. 2 kilomètres après Fréjus S, sortie 38, la dépanneuse s'est positionnée au niveau de la barrière de péage de Fréjus, Capitou. Pas de gêne. Néanmoins, respectez bien le corridor de sécurité. Les services de l'autoroute sont en intervention. Nouvel événement qui me parvient dans la région de Cannes, sur l'autoroute A8 en direction de l'Italie. Obstacle après Mougins-Cannes-Centre, sortie 42, méfiance, obstacle signalé, ce qu'on sait ce que c'est, des morceaux divers, tout simplement entre Cannes et Antibes, pour voir large. Je vous demande une attention particulière en attendant l'arrivée des services de l'autoroute.
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3: Allez, lundi de Pentecôte, je suis avec vous jusqu'à 15h. C'est Christophe Cherchaud, Initial CC. Regardez droit devant, les artistes préparent Emma avec 2 M. Quand on aime, on ne compte pas dans les prochains kilomètres. Et on démarre cette nouvelle heure avec une superbe voix. Il s'appelle...

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La musique pour vous accompagner dans votre voyage. Bref, retour à l'infotrafic sur l'autoroute A8 en direction de l'Italie. 2 km après Mougins-Cancente, la sortie 42. Obstacle éparpillé sur les voies de circulation. Théa, le patrouilleur est en route ainsi que Amara pour éventuellement ramasser ces obstacles. Confirmé d'ailleurs sur les voies de circulation. Donc ne déviez pas au dernier moment de votre trajectoire. La fièvre du lundi matin, c'est sur Radio Vinci Autoroute. On va monter légèrement dans les aigus. Vous pouvez le faire avec nous, à fredonner, ça fait du bien. Lundi de Pentecôte, Christophe Cherchon initial CC pour monter dans les aigus avec vous jusqu'à 15h.

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1: Se passe bien en ce lundi de Pentecôte. Aucun incident ne vient perturber votre progression, comme chaque fin de week-end, puisque c'est un week-end prolongé. Des bouchons seront possibles selon Bison Futé. Donc, tout à l'heure, sur l'autoroute A7 en direction de Lyon ou à l'approche de Nice, sur l'autoroute A8. Notre conseil, mon conseil est celui de Bison Futé. Je me suis renseigné. Prenez plutôt la route alors ce matin ou alors ce soir. Plutôt moins cet après-midi, bien sûr, on vous dira tout quand même en temps réel. Je n'oublie pas ces obstacles pour l'instant. Est-ce qu'on a des nouvelles? Éparpillés, morceaux divers, me dit-on, entre Mougins-Cannes-Centre et Antibes-Ouest. C'est 2 km après Mougins-Cannes-Centre, la sortie 42. Ne vous laissez pas surprendre, ne déviez pas au dernier moment de votre trajectoire. Théo, d'ailleurs, est sur place à Marat également pour aller ramasser ces obstacles. Attention à ces personnes qui travaillent pour votre sécurité. Et puis, notez que dans la région de Toulon, sur l'autoroute A57, pour vous qui voulez, depuis le tunnel de Toulon, rejoindre éventuellement l'autoroute A8, il y aurait une voiture arrêtée sur la voie de droite 1 km après Valgora Université. C'est la sortie 5B, c'est le secteur de la Vallée du Var. Situez-vous bien à chaque fois. Allez, je vous tiens informé bien sûr de l'évolution de cette situation. Un véhicule en panne sur voie de droite, on se décale progressivement sur les voies les plus à gauche. Savoir pour prévoir et pouvoir voyager en toute sérénité avec la musique. C'est le matin, on va y aller tout doucement. James Bay, Hold Back the River. Et moi, je reviendrai tout à l'heure. I'll be back.

0: James Bay sur Radio Merci, autoroute, priorité à votre sécurité avec un nouvel événement qui me parvient sur l'autoroute A8 en direction de l'Italie. Une voiture en panne 4 km après Nice S et la sortie 55. Christophe est arrivé sur place pour sécuriser cette zone. Donc c'est pour vous qui arrivez pratiquement à hauteur de l'échangeur Monaco, échangeur 56. La zone est sécurisée. Des personnes vont travailler pour votre sécurité, la dépanneuse qui va arriver sur ce secteur, qui arrive d'ailleurs sur ce secteur au moment où je vous parle, avec les services de l'autoroute également en protection. Décalez-vous sur les voies les plus à gauche sans couper la route à ceux qui arrivent derrière. Mettre votre clignotant ne vous donne pas la priorité.
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1: 10h31, je vous dis tout sur vos conditions de circulation et ça va aller très vite puisque le soleil est omniprésent. Vous circulez tout à fait convenablement en ce lundi de Pentecôte. Pas de soucis de ce côté-là. Alors n'oubliez pas, des bouchons seront possibles plutôt ce soir sur l'autoroute A7 en direction de Lyon ou à l'approche de Nice sur l'autoroute A8. Donc prenez plutôt la route ce matin. Mais évidemment, cela va être un peu plus chargé pour vous qui voyagerez. Alors surtout en seconde partie de journée, on surveillera tout cela, bien sûr, pour cette journée des retours. Pour l'instant, pas de soucis de ce côté-là.
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1: De toute façon, on vous dit tout en temps réel. François-Xavier Dillard, retour en librairie dans quelques instants. Marc Page, l'invité de Francine Thomas pour son roman La Ferme. Bon, bah, je m'exécute et je laisse place à la musique. Étienne Dao sur Radio Vinci Autoroute. Christophe Cherchour, initial CC, je parle encore un petit peu, hein, pour vous accompagner jusqu'à 15h. 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

0: Étienne Dao et Paul Tatou sur Radio Vinci Autoroute pour la variété française, activité littérature à présent, mais avant cela, bref, retour à l'infotrafic puisque c'est confirmé sur l'autoroute A57 en direction de Toulon quand vous arrivez de hier ou de Nice, La Farlette, pour progresser vers le tunnel de Toulon. Donc méfiant, 5 km avant la Valette Nord, échangeur 5A, une voiture en panne sur la voie de droite, la zone est sécurisée par Philippe le patrouilleur qui est en protection. Marque-page tout de suite, François-Xavier Dillard, son nouveau roman qui s'appelle La Ferme, l'invité de Francine Thomas.
1: Bonjour François-Xavier Dillard.
2: Bonjour Francine.
1: Votre nouveau roman La Ferme commence avec une confession. Une infirmière qui va mourir s'adresse à un prêtre, page 11. Je dois vous parler d'une chose terrible que j'ai faite. C'est le tout début. Est-ce qu'on peut dévoiler ce qu'elle a fait ?
2: Oui, on peut dévoiler ce qu'elle a fait puisque ça va être assez vite dévoilé dans le livre. Elle a participé à un échange de nouveau-nés et ce geste qu'elle a fait ou que le médecin a fait pour de très bonnes raisons est un geste qui va avoir une influence déterminante 20 ans plus tard.
1: Et on n'est pas dans La vie est un long fleuve tranquille dans ce livre.
2: Non.
1: Parce que la suite est un peu plus compliquée. Qu'est-ce qu'on peut dire ou pas pour garder le suspense ? On peut peut-être dire que le livre a dépassé le cadre de l'affaire familiale pour impliquer une grande organisation internationale ?
2: Oui, exactement. Mais j'avais habitué mes lecteurs à plutôt des drames intimistes, familiaux. Là, il y a une dimension familiale. J'arrive jamais à m'en sortir de ça. Mais c'est un livre qui s'inscrit dans le monde avec une héroïne qui voyage à travers l'Europe, avec des organisations internationales. J'ai voulu, en fait, un peu raconter le monde dans lequel on vit aujourd'hui, qui est un monde absolument incroyable, parce que finalement, on vit avec des moyens techniques, des téléphones, de l'intelligence artificielle, la génétique, des catastrophes naturelles, la guerre qui est à nos portes. On est quand même dans un monde de fous furieux, quoi. Et finalement, on continue à scroller sur nos portables. Et ça, c'est dingue.
1: Alors, il faut dire un mot également de l'héroïne Axel, parce que c'est pas quand même une jeune femme tout à fait comme les autres.
2: Non, elle est pas tout à fait comme les autres. Elle a des dons un peu exceptionnels. Elle sait pas pourquoi. Et elle les cache finalement pendant toute sa jeunesse, parce que elle s'aperçoit vite que la différence est quelque chose d'assez mal toléré. Mais quand il va lui arriver ce qui lui arrive, c'est-à-dire un drame, puisque ses parents vont être assassinés, elle va bien être obligée de faire face à son passé et de comprendre pourquoi elle est si différente. Et c'est cette quête qui est intéressante pour moi, et c'est cette quête que j'ai voulu raconter comme un roman d'aventure. C'est vraiment un roman d'aventure, c'est vraiment ce que les gens appellent un page-turner, mais c'est vraiment ce que j'ai voulu. Il se passe des choses incroyables. D'ailleurs, si un jour ça devient un film, ce que je souhaite, il faudra un gros budget. Il y a quand même beaucoup, beaucoup de choses qui se passent.
1: Budget explosif, notamment.
2: Budget explosif, exactement.
1: François-Xavier Dillard, vous signez La Ferme chez Récamier. Et comme tous les bons polars, méfiez-vous du titre. Ici, rien à voir avec un petit drame champêtre. Votre histoire renvoie à toutes les plus grandes questions de notre monde contemporain. Merci beaucoup.
2: Merci beaucoup.
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0: Merci de voyager avec nous sur Radio Vinci Autoroute. Robbie Williams, son préparation, Robbie pour les intimes avec All My Life. Ensuite, je vous dirai tout, tout va bien.
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1: 10h46, lundi de Pentecôte, des bouchons seront possibles aujourd'hui selon Bison Futé sur l'autoroute A7 en direction de Lyon ou à l'approche de Nice sur l'autoroute A8. Alors le conseil de Bison Futé, c'est de prendre la route ou maintenant ou en soirée, éviter l'après-midi ou seconde partie de journée, c'est là que vous serez le plus nombreux. Je vous dirai tout. Pour l'instant, il n'en est rien. Sachez que sur l'autoroute A57 en direction du tunnel de Toulon, secteur 2, la vallée du Var, 2 km après la bifurcation des autoroutes A57 à 570 et 1 km avant la Valette Nord, échangeur 5A, une voiture reste en panne sur la voie de droite avec Philippe en protection pour permettre l'intervention de la dépanneuse. Quand je ne parle pas de vous, c'est que, bien sûr, tout se passe bien là où vous êtes. C'est le cas dans les Alpes-Maritimes, dans les Bouches-du-Rhône, les Alpes-de-Haute-Provence et les Hautes-Alpes avec un soleil omniprésent. Un autre soleil qui arrive sur Radio Vinci Autoroute, c'est Cholama. Et quelle voix ?

comment ça je suis pas là? Je suis là avec vous, je vous accompagne jusqu'à 15h, c'est Christophe Cherchour, Initial CC, et il était là d'ailleurs, Vianney, avec ce titre qui vous a fait fredonner, J'en suis sûr, si, j'en suis sûr. 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Donc, 7 au total. Je vais recouter quand même. Vous comptez sur moi, je compte sur vous pour rester prudent, tout se passe bien. Manu Chao pour arriver jusqu'au Flash Info de 11h déjà.

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1: L'essentiel de l'actualité, Charlotte Latour.
2: Une explosion en Vendée ce matin, c'est un immeuble de Vix qui a explosé, faisant 7 blessés dont un grave. Le sous-préfet de La Roche-sur-Yon indique qu'une tentative de suicide au gaz serait à l'origine du drame. Cela doit toutefois être confirmé par l'enquête. Le bâtiment est une ancienne caserne de gendarmerie transformée en logements sociaux. 15 personnes mises en examen et placées sous contrôle judiciaire hier. Cela fait suite aux violences de jeudi soir impliquant des supporters de l'OGC Nice dans le centre de Paris. 7 personnes ont été blessées, dont 3 ont été hospitalisées en urgence absolue. Parmi elles, une avait toujours son pronostic vital engagé hier soir. La chaleur toujours bien installée dans l'Hexagone. La vigilance jaune canicule est étendue à 18 départements jusqu'à demain. Elle inclut désormais Paris, toute la petite couronne ainsi que la Manche. Des records pour un mois de mai ont été battus dans l'ouest, à Lorient. Il faisait 20,1 degrés ce matin à 6h, c'est-à-dire près de 3 degrés au-dessus du précédent record enregistré en 1953 avec 17,8 degrés. Et puis à Nantes, il faisait 21 degrés aux premières lueurs du jour. Ce matin, le précédent record de chaleur à Nantes remonte à mai 1947 avec 20 degrés. Les États-Unis avancent-ils vers un compromis en Iran ? Washington affirme être toujours sur le point de conclure un accord, même si Donald Trump tempère les espoirs d'entente imminente pour mettre fin durablement à la guerre au Moyen-Orient. En tout cas, l'Iran dit imposer des frais pour des services de navigation plutôt que des péages aux navires qui transitent par le détroit d'Ormuz. Les services de navigation ainsi que les mesures nécessaires à la protection de l'environnement du détroit, du golfe Persique et de la mer d'Oman nécessitent la perception de certains frais, a déclaré le porte-parole du ministère des Affaires étrangères ce matin. Il a toutefois assuré que l'Iran ne cherchait pas à percevoir de péage. Enfin, un petit mot de Roland-Garros. Ce lundi, plusieurs Français à suivre dans le premier tour. Arthur Ring, Darknesh, Luca Van Ash, Terence Atman. Et puis rendez-vous après 15h pour deux duels tricolores. Hugo Humbert contre Adrian Mandarino. Et puis vers 20h15, Hugo Gaston face à Gaël Monfils. 11h02, prochain rendez-vous avec l'actu à suivre tout à l'heure à midi. On va maintenant faire un nouveau point sur vos conditions de circulation. Elles arrivent dans un petit instant, juste après la météo.
0: Et pour ce lundi de Pentecôte, pour les retours, ce sera sous le soleil sur l'ensemble de la région Provence-Alpes-Côte d'Azur. Des maximales à 28 degrés en montagne sur la Côte d'Azur, 27 en moyenne en Provence. Le vent faible à modéré, de très belles conditions de circulation. Des étoiles pour cette nuit, on prend les mêmes rayons de soleil demain et on recommence. Pensez à vous hydrater régulièrement.
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0: Et d'ailleurs, ça circule bien, bison futé. Vous conseille de prendre la route plutôt ce soir. Maintenant, si vous devez remonter sur l'autoroute A7 en vallée du Rhône, ce sera plus chargé dans les prochaines heures, notamment seconde partie de journée, mais également sur l'autoroute A8 pour les retours en direction de Nice. Pour l'instant, il n'en est rien. Nouvel événement qui me parvient. Si vous êtes dans les Bouches-du-Rhône sur l'autoroute A52 en direction de Toulon, notez qu'il y a juste après la barrière de péage de Pont de l'Étoile apparemment une moto signalée en panne sur ce secteur. Les services de l'autoroute vont se déplacer. Dans les Alpes-Maritimes, des piétons ont été aperçus de part et d'autre de la barrière de péage d'Antibes. Méfiance dans les deux sens de circulation. Et puis la région de Fréjus-Saint-Raphaël, une voiture en panne sur la voie de droite sur l'autoroute A8 en direction de l'Italie. C'est 8 km après la barrière de péage de Fréjus-Capitou, 5 km avant les adresses de l'Estérel. Les services de l'autoroute se sont positionnés sur le secteur d'Ilan. Le patrouilleur est en place pour vous guider dans votre passage. Même configuration sur l'autoroute A57 en direction du tunnel de Toulon. Vous arrivez de Nice, La Farlède ou de Hyères-les-Palmiers. Eh bien, sachez que 1 km avant la Valette Nord, il y a aussi une voiture en panne. Sur la voie de droite, vous devez vous décaler sur les voies les plus à gauche sur ce secteur. Il semblerait même que ce soit un camping-car abandonné. Les gendarmes ont été appelés. Philippe est en protection. Donc pour l'instant, tout se passe bien, malgré des voies de circulation en moins dans la région de Fréjus ou de Toulon avec une circulation dense, mais aucun ralentissement.
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0: On vous optimistique sur Radio Vinci Autoroute avec l'univers de Mylène Farmer, Christophe Cherchour, initial CC pour rester optimiste avec vous jusqu'à 15h.

0: Mylène Farmer sur Radio Vinci Autoroute pour continuer avec vous. Si vous possédez une voiture électrique, en tout cas un véhicule électrique, le savez-vous, pour recharger justement ce véhicule, vous pouvez le faire sur toutes les aires de service, celles où vous trouvez des boutiques. 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Les aires concernées sont indiquées dès l'autoroute. Vous apercevrez le logo voiture électrique sur leur panneau. Surtout, n'hésitez pas.
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2: Vos conditions de circulation pour ce lundi de Pentecôte, les retours, bien évidemment, on surveille toutes les grandes plateformes, la grande barrière de péage d'Aix-la-Barque. Pour vous qui voulez depuis l'autoroute A8 rejoindre l'autre grande barrière de péage, notamment celle de Salon de Provence. Donc pour l'instant, cela se passe bien. Pour vous qui circulez d'ailleurs non seulement dans les Bouches-du-Rhône, le Var, les Alpes-Maritimes, pas de soucis avec un soleil omniprésent également en montagne pour les Hautes-Alpes et une météo qui s'est améliorée depuis hier où il y a eu quelques orages bien isolés. Donc lundi de Pentecôte, des bouchons seront possibles en revanche en direction justement de Lyon ou à l'approche de Nice sur l'autoroute A8 ou sur l'autoroute A7 pour les prochaines heures. Alors le conseil maintenant, c'est de prendre la route plutôt en soirée, celui de Bizenfuté bien évidemment. Tout va bien au moment où je vous parle, néanmoins il y a toujours sur l'autoroute A8 en direction de l'Italie une voiture en panne. C'est 8 km après la barrière de péage de Fréjus-Capitou. Avant d'aborder le massif des Adrets de l'Estérel, Dylan, le patrouilleur, a sécurisé la zone. Tout comme même configuration dans la région de Toulon sur l'autoroute A57 en direction du tunnel. C'est 2 km après la bifurcation des autoroutes A57 A570 et 1 km avant la Valette Nord, échangeur 5A. Là aussi, les services de l'autoroute se sont positionnés. C'est Philippe qui est en protection de ce camping-car qui apparemment a été abandonné. Décalez-vous à chaque fois sur les voies les plus à gauche, sans couper la route à ceux qui arrivent derrière.
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2: La suite en musique sur Radio Vinci Autoroute avec Alex Hepburn, Miss Misery.

0: Merci Autoroute, tout se passe bien côté circulation. N'oubliez pas les jours de fort trafic, évitez de recharger votre véhicule électrique pendant l'heure du déjeuner, de midi à 14h. C'est là qu'il y a la plus forte affluence aux bornes, parfois. Lors de votre recharge également, ne dépassez pas les 80% pour libérer la place plus rapidement. Il vaut mieux faire des pauses, recharge plus courte, mais plus régulière. Pensez-y, mais pour l'instant, le trafic est totalement fluide, même si cela pourrait s'accentuer, pour les prochaines heures, lundi de Pentecôte, des bouchons qui seront possibles. Donc cet après-midi ou en seconde partie de journée, on vous dira tout sur cette antenne. Allez, la musique qui s'accentue, attention à la langue française, Pascal Obispo, Icar, pour se rapprocher, non pas du soleil, mais du flash info trafic de 11h30, les plus beaux duos sur le 107.7.
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2: Un nouvel aperçu de vos conditions de circulation. Peu de changements depuis le dernier flash info trafic en ce lundi de Pentecôte. Des bouchons qui seront possibles sur l'autoroute A7 en direction de Lyon à l'approche de Nice, sur l'autoroute A8 et conseil de Bizenfuté. Prendre la route maintenant plutôt en soirée. Tout va bien avec toujours sur l'autoroute A8 en direction de l'Italie. Une voiture en panne, la dépanneuse est en place. Pour vous qui reprenez la vitesse depuis la barrière de péage de Fréjus-Capitou, c'est 5 km avant les adresses de l'Esterel. Elle s'est notée sur les panneaux lumineux avec les services de l'autoroute qui sont présents sur ce secteur depuis plusieurs minutes. Dylan le patrouilleur, tout comme Philippe en protection d'un camping-car abandonné sur voie de droite pour vous qui évoluez dans la région de Toulon avant d'aborder le tunnel en arrivant soit de Hyères, soit de Nice, la Farlède. Et puis un autre poil en panne sur l'autoroute habitant en direction de Marseille. C'est Jean-Franck qui est arrivé sur place maintenant, qui a sécurisé la voie la plus à droite, donc même configuration à chaque fois entre Nice Nord et Nice Saint-Isidore. 3 km après la sortie 54, vous avez 3 km pour vous décaler sur les voies les plus à gauche. Pensez à utiliser votre clignotant, mais cela ne vous donne pas la priorité.
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2: Merci pour votre fidélité, Radio Vinci Autoroute. Votre rendez-vous conso arrive dans un instant. Les jambons sans nitrites sont-ils meilleurs pour la santé? Notre partenaire, l'association Que Choisir Ensemble, a testé 24 références de jambons blancs à découvrir juste après la musique. Nous, on évite les salamis, on préfère les jambons comme Emmanuel Moir. Et c'est une promesse.
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1: Les jambons, comprenez les bonnes personnes pour voyager avec vous, Emmanuel Moir. La promesse encore de vous proposer des artistes pour varier les plaisirs dans les prochains kilomètres. Avec les Katsai, par exemple, elles sont venues, elles sont toutes là. Mais place à votre rendez-vous conso, Charles Dedon, vous êtes avec une journaliste du magazine Que Choisir.
2: Bonjour Elsa Abdoun.
3: Bonjour.
2: Je ne sais plus si je dois encore proposer du jambon blanc à ma fille et je pense ne pas être le seul à m'interroger.
3: Oui, vous vous faites bien de vous interroger. La charcuterie globalement et le jambon blanc en fait partie. C'est fortement à limiter, 150 grammes maximum par semaine pour les adultes, encore moins évidemment pour les enfants. C'est salé, c'est gras, c'est de la viande rouge. Et puis ensuite, la charcuterie spécifiquement, elle est reconnue cancérigène. Et un des suspects désignés prioritairement, ce sont les nitrites. En 2022, l'ANSES, l'Agence sanitaire française, a dit qu'il fallait réduire l'exposition des Français aux nitrites.
2: Et c'est particulièrement visible dans les rayons, Elsa. On retrouve de plus en plus de jambon sans nitrites, c'est bien, non?
3: Alors, ça dépend. Il y a d'abord des sans nitrites, où les fabricants vont simplement remplacer ces conservateurs par des bouillons de légumes riches en nitrates, qu'ils vont associer à des bactéries qui vont transformer ces nitrates en nitrites. Donc au final, on a exactement les mêmes effets sur la santé. Ensuite, il y a de plus en plus de nouvelles alternatives qui sont très facilement repérables dans les rayons. Il y a écrit en gros sur l'emballage « Conservation sans nitrite grâce aux extraits végétaux et antioxydants ». Ça, c'est une solution dont on ne sait pas grand-chose, qui n'a pas été encore évaluée par l'Autorité européenne de sécurité des aliments. La vraie alternative actuelle, ce sont les jambons gris. Ceux-là, ils ne contiennent aucun conservateur. Ils se conservent moins longtemps, mais ils n'ont vraiment ni nitrite, ni cette espèce d'alternative dont on ne sait pas grand chose et sur laquelle on a des doutes. Eux, c'est sans conservateur. A priori, c'est un peu meilleur pour la santé.
2: Et vous avez testé une vingtaine de jambons et c'est justement un gris, si j'ose dire, qui arrive en tête.
3: Oui, ce sont même plusieurs gris. Ils sont pas complètement gris, hein, mais on les repère en rayon parce qu'ils sont quand même un peu moins roses. Ils sont identifiés avec des noms comme zéro nitrite. Ensuite, il faut dire aussi que parmi les jambons roses, il y en a des plus ou moins mauvais, on va dire. Parce qu'évidemment, on a regardé cette question des nitrites, mais on regarde aussi le goût avec un panel de dégustants qui testent à la aveugle, on regarde aussi les apports en sel, on regarde la qualité de la viande avec l'injection de plus ou moins de saumure. Il y en a beaucoup dans les jambons les moins chers. Donc effectivement, le jambon blanc, ce n'est pas un produit recommandé, mais on peut quand même en choisir des meilleurs que d'autres.
2: Et on retrouve dans le détail ce test de 24 jambons dans le magazine Que Choisir de juin déjà dans les kiosques. Merci Elsa Abdoun.
3: Merci à vous.
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1: Bonne continuation avec nous, la musique sur Radio Vinci Autoroute. Tout se passe bien côté circulation.
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1: 11h46, je vous dis tout sur vos conditions de circulation ce lundi de Pentecôte. La journée des retours, des bouchons qui seront possibles, notamment sur l'autoroute A7 en direction de Lyon à l'approche de Nice, sur l'autoroute A8 dans les prochaines heures. Notre conseiller, enfin celui de Bison Futé, mais je m'associe à lui pour vous conseiller de prendre la route maintenant plutôt en soirée. Voilà, conseil d'amis. Sinon, tout se passe bien, un trafic totalement fluide, où que vous soyez, où que vous circuliez pour le moment, un seul événement qui perdure, c'est sur l'autoroute A8 en direction de Marseille, 3 km après Nice dans la sortie 54. La dépanneuse est arrivée sur les lieux avec un fourgon immobilisé sur la voie de droite. La zone est sécurisée par Jean-Franck le patrouilleur, donc pour vous guider sur les voies les plus à gauche sur ce secteur, anticipez bien. Sinon, partout où vous circulez, tout se passe bien avec un soleil omniprésent. Fleshly Ground dans les prochains kilomètres pour faire doubidou, doubidou. Et personnellement, on adore sur Radio Vinci Autoroute. Et pour arriver donc jusqu'au Flash Info de midi, de belles surprises encore, je vous le promets. Christophe Cherchour, Alicia LCC pour vous accompagner avec les belles surprises ensemble. Machistador, quand on aime, on ne compte pas sur Radio Vinci Autoroute et on s'ambiance.

Et devinez le titre. Dou, bidou, bidou, bidou. Fleshly Ground, qu'on adore sur Radio Vinci Autoroute. 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Et on est reparti encore pour de belles surprises. Moi, ça me fait tout de suite gesticuler. Hein. Voilà pourquoi on vous propose les titres d'antan, d'aujourd'hui, d'hier, voire d'après-demain, avec Kevin Rowland and Dexys Midnight Runner, Come on Eileen, Christophe Cherchour, Initial CC, pour vous emmener jusqu'à midi. J'espère que vous allez bien.

0: y a de l'ambiance, encore de belles surprises à venir. Le lundi de Pentecôte avec vous. Le 107.7, bienvenue si vous nous rejoignez. Il est midi.
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2: La France sous un dôme de chaleur depuis hier. La chaleur stagne comme sous l'effet d'un couvercle. L'air chaud en provenance du Maroc transite par l'Espagne et se retrouve coincé sous les hautes pressions d'un anticyclone. Résultat, la vigilance jaune canicule a été étendue à 18 départements et jusqu'à demain. Cette vigilance inclut Paris, la Petite Couronne ainsi que la Manche, une bonne partie du quart nord-ouest, le Massif central et les régions alpines. Ce midi, il fait déjà plus de 30 degrés à Landivisio dans le Finistère, ainsi qu'à Châtellerault, au sud de Tours. 15 personnes mises en examen et placées sous contrôle judiciaire. Hier, cela fait suite aux violences de jeudi soir impliquant des supporters de l'OGC Nice dans le centre de Paris. 7 personnes ont été blessées, dont 3 ont été hospitalisées en urgence absolue. Parmi elles, une voyait toujours son pronostic vital engagé hier soir. Une explosion en Vendée ce matin. C'est un immeuble de Vix qui a explosé, faisant 7 blessés, dont un grave. Le sous-préfet de La Roche-sur-Yon indique qu'une tentative de suicide au gaz serait à l'origine du drame. Cela doit toutefois être confirmé par l'enquête. Le bâtiment est une ancienne caserne de gendarmerie transformée en logements sociaux. Sophie Binet, mise en examen. La secrétaire générale de la CGT l'a elle-même annoncé, une mise en examen pour avoir dénoncé la répression syndicale qui sévit au sein de Tefal. La CGT alerte depuis des mois sur la dangerosité des PFAS, un composant chimique utilisé pour les poils de la marque et auquel les salariés sont largement exposés. Sophie Binet déclare que Tefal essaye de bâillonner les syndicalistes qui s'expriment sur les conditions de travail ou l'impact environnemental des productions et considère que sur cette base, c'est la quasi-totalité des syndicalistes du pays qui pourraient être mis en examen. On termine avec un petit mot de tennis. Du côté de la Porte d'Auteuil à Roland-Garros, aujourd'hui, plusieurs Français à suivre dans le premier tour, notamment Arthur Rinderknecht, Lucas Van Hache ou encore deux face-à-face tricolores à suivre pour aujourd'hui. Hugo Humbert contre Adrian Mandarino à partir de 15h et puis à partir de 20h15, Hugo Gaston face à Gaël Monfils. Midi et 2 minutes, prochain rendez-vous avec l'actu dans 1 heure. On va maintenant revenir à vos conditions de trafic. Elles arrivent dans quelques instants, après quelques mots de météo.
0: Et vous profitez, merci Charlotte, d'un soleil omniprésent depuis ce matin. Alors, depuis quelques minutes maintenant, alors on annonce la possibilité d'un risque d'orage dans la région de Gap. Sisteron, tout cela très localisé. Donc évidemment, on va surveiller cela de près pour cette seconde partie de journée. Je compte sur vous, bien évidemment, quand le temps change, changez votre façon de conduire. Mais sinon, c'est du soleil, des températures qui vont grimper jusqu'à 29 degrés en montagne, 29 degrés sur la Côte d'Azur, 27 degrés en Provence avec un vent faible à modéré. Et puis notez que pour demain, mardi, on va prendre les mêmes rayons de soleil et on va recommencer ce sur l'ensemble de la région Provence-Alpes-Côte d'Azur.
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0: Se passe bien, trafic totalement fluide pour vous qui évoluez non seulement dans les Bouches-du-Rhône mais aussi dans le Var et les Alpes-Maritimes. Aucun souci, aucun incident qui vient même plus perturber votre progression. C'est le cas aussi dans les Alpes d'Haute-Provence et les Hautes-Alpes avec un nouvel événement cependant qui me parvient et je vous rejoins pour vous qui évoluez sur l'autoroute A50 en direction de Marseille à l'ouest de Toulon. Une voiture en panne signalée au niveau de la barrière de péage de Bandol. Ne vous laissez pas surprendre, mais pas de gêne pour votre progression au niveau de cette plateforme. Anticipez à chaque fois votre voie de passage sans couper la route à ceux qui arrivent derrière. C'est la même chose quand vous prenez la vitesse depuis toutes ces plateformes.
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0: Et d'ailleurs, je surveille deux plateformes en particulier, celle d'Aix-la-Barre qui est celle de Salon de Provence sur l'autoroute A8 et l'autoroute A7 en ce lundi de Pentecôte où des bouchons seront possibles sur l'autoroute A7 en direction de Lyon ou à l'approche de Nice sur l'autoroute A8. Prenez plutôt la route en soirée. Voilà, petit conseil de bison futé et d'amis par la même occasion. Je suis votre ami jusqu'à 15h. Christophe Cherchour, Initial CC. Je laisse ma place à Zazie et Axel Boer pour démarrer cette nouvelle heure.

0: Zazie, Axel Bauer sur Radio Vinci Autoroute, les duos et les solos. On vous fait plaisir, bien sûr, pour ce lundi de Pentecôte. Tout va bien, tout à l'heure.
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Radio Massy Autoroute sur l'autoroute A8 en direction de l'Italie, 12 km après Brignoles, sortie 35, une voiture est signalée en panne sur ce secteur. Méfiance.

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1: Ce lundi de Pentecôte, tout se passe bien côté circulation. Des bouchons seront possibles, notamment sur les autoroutes A7 en direction de Lyon à l'approche de Nice, sur l'autoroute A8. Notre conseil, prenez la route plutôt en soirée. Le soleil est omniprésent. Quelques risques d'orages isolés dans la région de Gap et ses alentours. Pour cette seconde partie de journée, on surveille bien sûr aussi l'autoroute A51. Mais dans l'ensemble, c'est de très bonnes conditions de circulation au moment où je vous parle. Profitez-en. Les beaux jours sont de retour, vous le constatez. Dans un instant, on va partir camper sur le 107.7. Notre partenaire, l'Automobile Magazine, vous présentera, madame, messieurs, un compromis entre la tente classique et le confort d'un van aménagé. Focus sur les tentes de toit juste après. Les plus beaux duos sur le 107.7. Et je peux vous dire qu'on a la bonne recette. Carla et Jack.

0: On a la bonne recette pour la musique sur Radio Vinci Autoroute et pour voyager ensemble. Je vous dis tout sur vos conditions de circulation ce lundi de Pentecôte où tout se passe bien. Pas de souci de ce côté-là. Néanmoins, quelques événements à vous apprendre ou à vous rappeler, comme sur l'autoroute A8 en direction de l'Italie, une voiture en panne sur la voie de droite, 7 km après Nice Est. La sortie à 55 à hauteur de Monaco, échangeur 56. Christophe, le patrouilleur, est en route. Allez, focus sur les tentes de toit comme promis. C'est l'heure de votre magoto, le 107.7 Sébastien Dade. Vous êtes avec le rédacteur en chef adjoint de l'Automobile Magazine.
1: Pierre Lefebvre, bonjour.
2: Bonjour Sébastien.
1: Les beaux jours sont de retour, l'été approche à grands pas et vous nous proposez justement un dossier de saison roulé différent avec un spécial van et on va parler cette semaine des tentes de toit.
2: Alors l'idée en fait c'est vous poser sur la galerie du véhicule une sorte de boîte hein, en aluminium qui contient la tente et après quelques manipulations vous la déployez, vous avez une tente qui vous permet d'accéder à votre petit nid de place. Mais il existe hein, des tentes 4 places comme celles que nous avons pu essayer. Globalement moi ce que j'ai trouvé vraiment de plutôt pas mal là-dessus c'est qu'en termes de confort il y a un matelas à l'intérieur hein, de cette tente de toit, donc on est plutôt bien accueilli. Il y a quelques rangements aussi dans la tente, la possibilité de dézipper, d'avoir plusieurs fenêtres, ça permet de regarder les étoiles. Alors, il y a quand même quelques inconvénients, on va pas se mentir. Le premier inconvénient, déjà, c'est que pour l'installer, hein, le dispositif, celui qu'on avait nous à l'essai, pèse une 60aine de kilos, donc c'est impossible de le faire tout seul. Ensuite, c'est une incidence sur la consommation de carburant, je vous apprends rien, surtout en ces temps de, voilà, où à la pompe, le litre pique un petit peu. Et puis, il y a un autre facteur aussi, c'est le bruit. À partir de 80 km/h, ça a commencé à devenir très présent. Bref, il faudra éviter les réseaux autoroutiers. Si vous voulez arriver frais et pas avec la tête fatiguée à destination, et plutôt privilégier l'esprit camping, l'esprit balade. Voilà.
1: Le gros avantage de ces tentes de toit, c'est quand même qu'on peut les adapter sur n'importe quel véhicule. Pas besoin d'aménager un van. C'est quand même pratique.
2: Alors, il y a ça.
1: Pas trop cher.
2: Il y a un avantage en termes de coût déjà. Les premiers prix, c'est aux alentours de 1000 euros. Là, pour la version 4 places qu'on avait, c'est un peu plus de 2000 euros. Donc, c'est évidemment beaucoup moins cher qu'un van. Beaucoup moins cher qu'un camping-car aussi, mais beaucoup plus cher qu'une tente. En revanche, en fonction du véhicule que vous avez, parce que vous rajoutez beaucoup de hauteur au véhicule, attention, si vous avez un SUV, typiquement, notamment pour passer les barrières de télépéage, et ben là, vous êtes largement au-dessus des 2 mètres, donc vous ne pourrez pas y aller et vous ne pourrez pas, bien sûr, accéder au parking souterrain,
1: d'ailleurs,
2: entre autres.
1: La tente de toit est installée sur un break, là, dans le dernier numéro de l'Automobile Magazine. La maison dans les nuages, c'est le titre de l'article que vous consacrez à cette tent box dans votre dossier spécial van, c'est à retrouver dans le dernier numéro de l'Automobile Magazine. À très bientôt, Pierre Lefebvre.
2: À bientôt, Sébastien.
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0: Et on surveille les barrières de péage, entre autres pour vous qui abordez la grande barrière de péage d'Aix-la-Barque sur l'autoroute A8 en direction de Lyon et de Marseille. Pour passer de l'autoroute A8 à l'autoroute A7, pas de souci, et rejoindre celle de Salon de Provence. Partagez-vous bien sûr les voies de circulation, circulation plus dense sur certains secteurs. Mais tout va bien, je vous retrouve tout à l'heure.
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1: Midi et 30 minutes, je vous dis tout sur vos conditions de circulation en ce lundi de Pentecôte, avec des bouchons qui seront possibles d'ailleurs sur l'autoroute A7 en direction de Lyon à l'approche de Nice, sur l'autoroute A8, notre conseil. Donc prenez la route plutôt en soirée maintenant, mais encore une fois pour l'instant tout se passe bien en amont, en sortie de la grande barrière de péage d'Aix-la-Barre sur l'autoroute A8 pour rejoindre l'autoroute A7. Aucun ralentissement, simplement des piétons aperçus dans les Alpes-Maritimes, alors méfiance pour vous qui évoluez et donc de part et d'autre de l'échangeur Menton, échangeur 59, pour voir large entre l'Italie et la France jusqu'à Menton, échangeur 59, dans les deux sens de circulation. Et puis toujours une voiture en panne sur l'autoroute A8 en direction de l'Italie sur la voie de droite. C'est 7 km après Nice, est sortie 55, pratiquement à hauteur de l'échangeur Monaco, échangeur 56. Vous passez sur les voies les plus à gauche, tout cela bien évidemment avec pour vous l'obligation d'anticiper, mettre votre clignotant. Ne vous donne pas la priorité, ne coupez pas la route à ceux qui arrivent derrière. C'est important, tout va bien. Trop de blabla, me dit cet homme-là. Alors j'arrête de parler, je vous retrouve dans les prochains kilomètres et je laisse la place à Princesse Erika. Non.

0: blabla, et vous l'avez entendu trop de tchaka, tchaka, tchaka, c'est Princesse Erika sur Radio Vinci Autoroute. Le soleil est omniprésent, de très belles conditions de circulation, même si des risques d'orages isolés sont annoncés par Météo France en seconde partie de journée, peut-être en soir. On va surveiller l'autoroute à 51, c'est la région de Gap-Sisteron. Et puis, c'est maintenant d'actualité, également à prendre en considération au vu des niveaux de pollution constatés dans les Bouches-du-Rhône et le Vaucluse. Il est recommandé de limiter vos déplacements dans ces deux départements, dans la mesure du possible, bien évidemment, de réduire votre vitesse jusqu'à demain mardi, en raison donc de la qualité de l'air qui est mauvaise dans les Bouches-du-Rhône et le Vaucluse.
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1: Un nouvel aperçu en ce qui concerne vos conditions de circulation avec des morceaux divers. Obstacles aperçus sur l'autoroute E8 entre Puget-sur-Argens et le Muy-Saint-Tropez. 4 km après Puget-sur-Argens, la sortie 37. Méfiance sur ce secteur où Dylan, le patrouilleur, est en route pour aller vérifier cette information. Et puis des piétons signalés dans la région de Menton de part et d'autre de l'échangeur 59. Méfiance, comme à chaque fois, entre la France et l'Italie, sur l'autoroute E8 dans les deux sens de circulation. Voilà votre repère, c'est l'échangeur Menton, échangeur 59. En ce lundi de Pentecôte, sinon tout se passe bien, pas de soucis pour circuler, même si c'est la journée des retours, donc des bouchons seront possibles, je vous rappelle, sur l'autoroute A7 en direction de Lyon, à l'approche de Nice, sur l'autoroute A8, dans les prochaines heures. Prenez la route plutôt ce soir, conseil de Bison Futé. Merci de voyager avec nous à monter le son dans quelques instants avec ERA, collectif qui mêle musique du monde, chant grégorien, électro et pop. ERA de retour, nouvel album, présentation Christelle Melon juste après Benabar, qu'on ne présente plus.
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1: Allez, comme promis, présentation sur Radio Vinci Autoroute, retour vers le futur, même direction les années 90, avec Christelle Bollon. ERA, le collectif.
2: Il y a 30 ans, un ovni musical débarquait sur Terre et dans nos oreilles. Souvenez-vous d'ERA.

0: Et derrière ces 15 millions d'albums vendus à travers le monde, il y a Eric Lévy. Bonjour.
1: Bonjour.
0: On se souvient tous de cette chanson, hein, Meno, dont on a écouté un extrait. 30 ans plus tard, vous revenez avec un nouvel album, Era 8. Tout le monde connaît Era, mais vous êtes quasiment inconnu du grand public. Et pourtant, la musique, c'est votre vie depuis toujours. Donc, vous n'avez jamais arrêté, hein, puisque vous étiez encore en deuxième position des artistes français les plus exportés dans le monde en 2024, avec plus de 2,2 milliards de streams. Et elle vous vient d'où, justement, votre inspiration?
1: Tout ce que je sais, c'est qu'elle ne me vient pas de la vie de tous les jours. Et j'écris pas des chansons en me basant sur des histoires personnelles. C'est vraiment une inspiration qui vient peut-être littérature, de tout ce qui était médiéval, heroic fantasy, la musique classique aussi, parce que la musique classique, c'est très dramatique. Mais c'est vrai qu'à l'époque, quand Era a sorti, tout ce qui était médiéval, heroic fantasy, c'était totalement hors du paysage. Il n'y avait pas de série télé, pas de film, pas de littérature. Donc ça donnait ce côté un peu ovni au projet, justement.
0: Donc dans ce huitième album studio, Era 8, il y a cette reprise de Sweetbox qu'on va écouter à la fin de cette interview. Oui. Pourquoi vous avez eu envie de retravailler sur cette chanson?
1: Parce que j'avais fait, il y a quelques années, un album qui s'appelait Era Classique, qui était basé sur des œuvres classiques plutôt connues. Et j'avais toujours cette œuvre de Bach, et donc la suite numéro 3. Ça m'avait toujours inspiré, mais c'est vrai que Sweetbox avait fait un très très joli travail. Je fais pas de cover, c'est très rare. Sur 8 albums, j'ai dû en faire une, ça sera la deuxième. Il y a un esprit un peu différent de la version originale, mais je suis très fier de cette version. Il y a beaucoup de force dans cet album, on retourne un peu à l'ADN du premier album. J'ai toujours les voix au départ, quand j'entends la musique, j'ai aussi les voix qui viennent avec, donc... J'espère qu'elle plaira au public comme ça a plu la première fois.
0: C'est quoi un show d'Era?
1: C'est comme un opéra en fait, mais plutôt opéra hard rock, je dirais, avec 25 personnes sur scène, beaucoup de lumière, deux chanteurs qui viennent du heavy metal, deux chanteurs qui viennent du classique. C'est vraiment à l'image du projet, un mélange de plein de choses. Et là, en 2028, on part sur un nouveau spectacle. On va faire l'Accor Arena à Paris. C'est la première fois qu'on va faire une aussi grande salle à Paris. Donc on a hâte.
0: Merci beaucoup Eric Lévy.
1: Merci à vous.
0: Et on écoute tout de suite cette reprise justement de Sweetbox que je vous laisse prononcer. Et vous

Everything's Gonna Be Alright, reprise du tube de Sweetbox dans les années 90 par Rera, le groupe invité de monter le son donc tout au long de cette semaine. Un entretien retrouvé aussi en version longue sur le 107.7, notre site internet radiovincyautoroute.com et notre application. On s'applique avec la musique sur Radio Vinci Autoroute avant le flash info de 13h, vernis rouge pour la fille. Mais avant cela, les garçons, Martin Garrix et David Guetta, c'est à vous.

Radio Vassy, autoroute, priorité à votre sécurité dans les Bouches-du-Rhône. Méfiance sur l'autoroute A51 en direction de Gap. Pour vous qui allez passer la barrière de péage de Pertuis, méfiance, il y a donc avant Cadarache, 12 km avant la sortie 17, un véhicule d'intervention arrêté sur bande d'arrêt d'urgence. Respectez le corridor de sécurité.

0: Vernis rouge, la fille, tout se passe bien côté circulation avec un soleil omniprésent. On parlera de la météo dans quelques instants. Bienvenue si vous nous rejoignez, le 107.7, il est 13h.
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2: Le pape demande pardon pour le retard avec lequel l'Église a condamné l'esclavage. Léon XIV a demandé sincèrement pardon dans sa première encyclique publiée aujourd'hui par le Vatican. L'Église a longtemps toléré l'esclavage et n'en étant venue qu'ensuite à le condamner de manière absolue. Il s'agit d'une blessure dans la mémoire chrétienne de laquelle nous ne pouvons nous considérer étrangers, écrit le pape américain. Les États-Unis avancent-ils vers un compromis avec l'Iran ? Washington affirme être toujours sur le point de conclure un accord, même si Donald Trump a hier tempéré les espoirs d'entente imminente pour mettre fin durablement à la guerre au Moyen-Orient. Par ailleurs, l'Iran a dit ce matin imposer des frais pour des services de navigation plutôt que des péages aux navires qui transitent par le détroit d'Ormuz. Les services de navigation ainsi que les mesures nécessaires à la protection de l'environnement du détroit, mais aussi du golfe Persique et de la mer d'Oman, nécessitent la perception de certains frais, a déclaré le porte-parole du ministère des Affaires étrangères iranien ce matin. Il a toutefois assuré que l'Iran ne cherchait en aucun cas à percevoir un péage. La France sous un dôme de chaleur et depuis hier, la chaleur stagne comme sous l'effet d'un couvercle. L'air chaud en provenance du Maroc transite par l'Espagne et se retrouve coincé sous les hautes pressions d'un anticyclone. Résultat, la vigilance jaune canicule a été étendue à 18 départements jusqu'à demain. Cette vigilance inclut Paris, sa petite couronne ainsi que la Manche, mais aussi une bonne partie du quart nord-ouest, le massif central et les régions alpines. Ce midi, il y a déjà plus de 30 degrés qui étaient enregistrés il y a une heure à Landivisiau dans le Finistère ainsi qu'à Châtellerault au sud de Tours. Un mineur de 16 ans interpellé ce matin à Rennes au lendemain de la découverte dans la ville du corps d'un garçon de 12 ans. Une serviette de bain mouillée serrée autour du cou. Une enquête a été ouverte pour meurtre sur mineur de moins de 15 ans. À Roland-Garros ce lundi, plusieurs Français à suivre dans le premier tour. Arthur Hinderknecht bien parti pour l'emporter dans sa rencontre face à l'Autrichien Rodionov en ce moment puisqu'il mène 7-6, 5-2. Il y aura également deux duels tricolores à suivre aujourd'hui. Hugo Humbert contre Adrian Manarino et puis Hugo Gaston face à Gaël Monfils. 13h02, prochain rendez-vous avec l'actu à suivre tout à l'heure à 14h. On va maintenant revenir à vos conditions de circulation. Elles arrivent après la météo.
0: Merci Charlotte. La qualité de l'air qui est mauvaise dans les Bouches-du-Rhône et le Vaucluse, c'est noté sur les panneaux lumineux par endroit. Il est recommandé de limiter bien sûr votre vitesse dans ces deux départements. Bien évidemment, c'est jusqu'à demain mardi, donc en raison de la qualité de l'air qui est mauvaise dans les Bouches-du-Rhône et le Vaucluse. Je demande bien sûr à tous ceux qui circulent dans les Bouches-du-Rhône, le Vaucluse, de modérer votre vitesse. C'est maintenant d'actualité, donc jusqu'à demain mardi. Et puis sinon, c'est du soleil. Vous l'avez entendu dans la météo, de forte chaleur, 29 degrés à la montagne, sur la Côte d'Azur en moyenne, 27 en Provence. Risque d'orage cependant pour les prochaines heures. Risque d'orage isolé dans la région de Gap, 6 tourons, un petit peu comme hier, à surveiller l'autoroute à 51. On vous dira tout. Des étoiles pour cette nuit, un soleil omniprésent sur l'ensemble de la région Provence-Alpes-Côte d'Azur pour demain mardi.
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0: Se passe bien en ce qui concerne vos conditions de circulation avec un nouvel événement qui me parvient cependant sur l'autoroute habitant direction de l'Italie. Une voiture en panne dans la sortie Le Muy Saint-Tropez, la sortie 36. Tout se passe sur la bande d'arrêt d'urgence. Quand les services de l'autoroute se positionneront, respectez bien le corridor de sécurité. Des piétons aperçus dans les Alpes-Maritimes, dans la région de Menton, donc méfiance de part et d'autre de l'échangeur 59 entre Menton et l'Italie sur l'autoroute. La Provençal. Les services de l'autoroute effectuent une rotation sur ce secteur pour apercevoir dans un premier temps ces piétons. Et puis des obstacles dans le Var sur l'autoroute A8 en direction de Marseille. Morceaux divers éparpillés entre Puzèche-sur-Argence et le Muy-Saint-Tropez. La sortie 37 et 36. Soyez attentifs sur un secteur où Dylan, le patrouilleur, sillonne justement cet axe entre Puget-sur-Argence et le Muy-Saint-Tropez pour apercevoir d'abord ces obstacles, éventuellement les ramasser. Parce que je vous le rappelle que c'est pour l'instant signalé, mais ne prenez aucun risque. Voilà, sinon partout ailleurs, vous circulez bien en cette journée de lundi, de Pentecôte, la journée des retours, des bouchons qui seront possibles sur les autoroutes A7 en direction de Lyon ou à l'approche de Nice sur l'autoroute A8. Notre conseil depuis ce matin, c'est de prendre la route plus tôt ce soir. En tout cas, le conseil de Bison Futé.
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0: Merci de voyager avec nous sur Radio Vinci Autoroute. Christophe Cherchour, Initial CC, pour vous accompagner jusqu'à 15h. Christophe a un très joli prénom. La preuve, Christophe Maé sur Radio Vinci Autoroute pour démarrer. Eh oui, monsieur, pour démarrer cette nouvelle. Et je reviens dès que l'infotrafic le nécessite, parce qu'on ne sait jamais. Tant de...

0: Christophe Maé sur Radio Massy Autoroute, la musique en préparation de belles surprises à venir, la Madone par exemple. Tout se passe bien côté circulation, bonne route avec nous.
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2: À 13h15, bienvenue si vous nous rejoignez ce lundi de Pentecôte, la journée des retours, des bouchons qui seront possibles sur les autoroutes A7 en direction de Lyon à l'approche de Nice, sur l'autoroute A8 tout à l'heure, prenez plutôt la route en soirée conseil de Bison Futé. Pour l'instant tout se passe bien, sur l'autoroute A8, notez qu'en direction de Marseille, après Puget sur Argence, 3 km après la sortie 37, des obstacles ont été signalés, morceaux divers éparpillés ici ou là, entre Puget sur Argence et le Mus Saint-Tropez, la sortie 36. Il y a toujours sur ce secteur Dylan le patrouilleur qui sillonne cet axe pour apercevoir déjà ces obstacles et éventuellement les ramasser, les récupérer. Soyez attentifs et attention à ces personnes qui travaillent pour votre sécurité. Et puis une zone sous surveillance également dans la région de Menton, échangeur 59 entre Menton et l'Italie sur l'autoroute A8. Des piétons ont été aperçus. Soyez donc bien concentrés dans les deux sens de circulation. Tout cela noté à chaque fois sur les panneaux lumineux.
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2: Allez, on vous fait le coup de la panne dans un instant. On va parler d'une mésaventure qu'on espère bien sûr tous éviter. La panne sur autoroute, a-t-on le droit de refuser l'intervention d'un dépanneur agréé? On va poser la question à notre consultant juridique, Maître Eric de Caumont dans l'automobile et la loi. Rendez-vous juste après Elena, que j'ai reconnue malgré sa capuche. Mais pourquoi se cache-t-elle?

0: On garde la tête haute sur Radio Vinci Autoroute, on enlève sa capuche avec un soleil omniprésent, de bonnes conditions météo pour circuler en toute tranquillité. Il n'empêche qu'à tout moment un événement peut arriver et bien évidemment vous êtes les premiers informés. Preuve en est, sur l'autoroute habitant en direction de l'Italie, des morceaux de pneus ont été aperçus, des bandes de roulement, comme on les appelle. 8 km après le Mus-Saint-Tropez, la sortie 36, soyez attentifs sur un secteur où il y a probablement aussi un poids lourd arrêté. Sur bande d'arrêt d'urgence, les services de l'autoroute vont se déplacer. Voilà, ça peut arriver, donc un poids lourd en panne, secteur du Muy, ça peut vous arriver. Alors comment, bien évidemment, vont se passer les choses, on va en savoir plus, puisque c'est l'heure de retrouver votre rendez-vous juridique, l'automobile et la loi. Francine Thomas, vous êtes avec notre consultant.
1: Bonjour Maître de Comment.
2: Bonjour à toutes et à tous.
1: C'est une galère qu'on espère tous éviter, la panne sur autoroute.
2: Oui.
1: Est-ce qu'on a le droit de refuser le dépannage de son véhicule?
2: Alors, la panne sur autoroute, bah, qu'est-ce qu'on fait?
1: Si on a envie de dire non, mais moi j'ai mon cousin qui habite à côté, il va venir avec sa petite camionnette me tracter.
2: Tracter, c'est formellement interdit sur autoroute, de tracter quelqu'un. Et même si c'est un très bon mécano et qu'il a un garage et un camion, il n'a pas le droit. Il y a un monopole qui est concédé sur des autoroutes qui sont elles-mêmes concédées par l'État à des sociétés privées.
1: Ceci étant par mesure de sécurité, puisque ces dépanneurs savent comment agir en toute sécurité sur
2: le bord
1: des voies.
2: Parce qu'ils sont formés, parce qu'ils ont des obligations vis-à-vis des sociétés des autoroutes de respecter des délais de dépannage, c'est un partenariat qui est fait au bénéfice des automobilistes
1: pour que la sécurité de tout le monde.
2: La sécurité soit assurée et que l'immobilisation dure le moins longtemps possible. Il doit intervenir sous une demi-heure.
1: Oui.
2: C'est dans le cahier des charges. Donc
1: on ne peut pas refuser.
2: On ne peut pas dire, écoutez, foutez-moi la paix, je vais me débrouiller. On peut éventuellement se dire, bon, je ne vais pas aller à la borne, je vais appeler Maurice.
1: Oui.
2: Et c'est là qu'on se rend compte de quelque chose qui est assez amusant, c'est qu'on sait qu'on n'a pas le droit de faire ça par nous-mêmes, mais ce qu'on ne sait pas, c'est qu'a priori, la sanction, c'est Maurice qui la risque.
1: Ah bon ?
2: C'est pas vous.
1: Oh.
2: Eh ben oui, parce que ce sont les professionnels qui font une sorte d'épanage pirate, qui se trouvent sanctionnés d'une amende de quatrième classe, c'est-à-dire jusqu'à 750 euros, en général c'est une amende forfaitaire de 90 euros, parce qu'ils ont empiété sur cette organisation des secours en venant jouer les dépanneurs pirates.
1: Mais si c'est pas un dépanneur pirate, si c'est encore une fois quelqu'un qui vient avec son petit camion et qui nous tracte, là c'est celui qui tracte qui va aussi être... D'accord.
2: C'est celui
1: qui
2: tracte.
1: Donc quoi qu'il arrive, c'est celui qui vient aider,
2: que vous ayez sollicité ou que... Il est bon cœur, il arrive et ils disent bah, « Écoutez, j'ai un plateau, là, je m'ennuie. » De toute façon, la personne qui va vous dépanner, elle va effectivement être sanctionnée. Et je dirais à plus forte raison, si le dépannage, c'est pas en montant sur un plateau, mais en vous tirant avec une barre de remorque. Puis pourquoi pas aussi avec des câbles souples, des sangles souples. On est sur une autoroute, on a des véhicules qui roulent à 130 km/h. C'est insensé de faire des choses pareilles et de faire du bricolage.
1: Merci beaucoup Maître de Comment, et pour retrouver sans cesse de nouvelles informations sur nos droits d'automobiliste, il y a votre site internet et l'adresse cmaître-de-comment.fr. À bientôt Maître.
2: À très bientôt.
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0: Et à très bientôt, le flash info trafic complet dans moins de 10 minutes, les Coldplay en préparation avec Speed of Sound. Vous respectez bien les limitations de vitesse. Tout va bien, tout à l'heure.
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1: Radio Vinci Autoroute, priorité à votre sécurité sur l'autoroute A8 en direction de l'Italie dans la sortie Saint-Maximin, sortie 34, une voiture est signalée en panne, méfiance si vous devez quitter le réseau Vinci Autoroute à ce niveau-là.

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2: 13h31, nouveau tour d'horizon de vos conditions de circulation ce lundi de Pentecôte, la journée des retours, faut bien rentrer, des bouchons qui seront possibles sur les autoroutes A7 en direction de Lyon, la vallée du Rhône ou à l'approche de Nice sur l'autoroute A8. On vous dira tout en temps réel. Notre conseil, prenez la route plutôt en soirée. Sinon, tout se passe bien, des piétons aperçus, zone de recherche entre Menton et l'Italie, on va dire ça comme ça, sur l'autoroute La Provençale, appelée aussi l'autoroute A8, méfiance. En attendant, dans les deux sens de circulation, c'est noté sur les panneaux lumineux. Tout va bien.
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2: Bonne continuation avec nous et la musique. Si je vous dis comprendras-tu ma belle, qu'un jour fatigué, j'aille me briser la voix une dernière fois, 120 décibels, contre un grand châtaignier d'amour pour toi et pour vous sur Radio Vinci Autoroute. C'est de la vraie poésie. L'autre Finistère, où les températures sont hautes, pensez à bien vous hydrater également sur l'ensemble de la région Provence-Alpes-Côte d'Azur.

0: Les Innocents, un tube éternel, indémodable sur Radio Vinci, autoroute priorité, toujours sur cette antenne à votre sécurité avec sur l'autoroute A51 en direction de Gap. Un kilomètre après Aubignosque, Digne, échangeur 21. Nous sommes dans les Hautes-Alpes, la région de Sisteron, des morceaux divers signalés sur les voies de circulation. Méfiance en attendant l'arrivée des services de l'autoroute. Nicolas, le patrouilleur, est en route.
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1: 13h44 minutes sous le soleil, de très belles conditions de circulation, de fortes chaleurs, pensez à vous hydrater régulièrement sur la route des retours de ce lundi de Pentecôte, nos aires de repos et nos aires de service, 1 litre et demi d'eau par jour et par personne, bien évidemment. Sur l'autoroute A8 en direction de l'Italie, sachez qu'il y a un camion en panne sur la voie de droite, c'est 3 km après Nice, est sortie 55, pensez à anticiper et vous décaler sur les voies les plus à gauche sur ce secteur. Et puis notez également que sur l'autoroute A52, nous sommes passés des Alpes-Maritimes aux Bouches-du-Rhône, c'est en direction d'Aix-en-Provence. Quand vous arrivez d'Aubagne, ne vous laissez pas surprendre puisque une voiture est en panne sur la voie de droite. Maintenant, c'est 3 km après la Bouilladis, échangeur 33.1, et 3 km avant Belcoden, échangeur numéro 33. Vous le constatez par leur numéro, échangeur très rapproché. Anticipez bien. Alors un secteur, bien sûr, où les services de l'autoroute vont se déplacer. Eric, le patrouilleur est en route, donc attention à ces personnes qui travaillent toujours pour votre sécurité. On m'annonce qu'un deuxième véhicule s'est arrêté, donc à hauteur du premier sur voie de droite également. Je vous demande simplement de modérer votre vitesse, de préparer à chaque fois le changement de voie qui s'impose. Et puis c'est tout, avec un trafic totalement fluide dans cette journée de lundi de Pentecôte, journée des retours, avec des bouchons qui seront possibles sur les autoroutes A7 en direction de Lyon pour remonter la vallée du Rhône ou à l'approche de Nice sur l'autoroute A8. Notre conseil, donc prenez plutôt la route en soirée, en tout cas c'est le conseil de Bison Futé, mais pour l'instant c'est calme. Allez, dans un instant, mesdames et messieurs, une idée sortie en famille dans la Drôme. Nous vous emmènerons dans un lieu pas comme les autres, il faut bien le dire, où l'on voyage à travers les époques et les continents simplement en regardant des chaussures. Eh oui, rendez-vous au musée de la chaussure de Romans-sur-Isère. C'est dans les prochains kilomètres. C'est juste après la musique. Zaoui et Stéphane, Love Noir, le 107.7.

0: 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On est là 24h sur 24 et 7 jours sur 7. Bien évidemment, avec votre sécurité, notre priorité, la musique et vos rendez-vous incontournables. Sortir en famille, tout de suite comme promis, direction Romans-sur-Isère, c'est dans la Drôme. Hélène, vous êtes présent au musée de la chaussure. Vous êtes présente pour un voyage à travers l'histoire.
1: Et ce sont les anciennes chambres des religieuses qui sont utilisées pour présenter une partie de la collection de l'Antiquité à nos jours à travers tous les continents et toutes les cultures. Sandrine Rino est la responsable du service des publics au musée de la chaussure.
2: On découvre à travers en fait les salles et les espaces du musée que la chaussure, eh bien, c'est une autre manière d'aborder l'histoire et puis de voyager puisque nous avons aussi une très belle collection géographique. On voit que les formes ont finalement pas trop évolué. La seule chose qu'on constate quand même, c'est qu'aujourd'hui on a juste des chaussures qui sont confortables et ça c'est, on a beaucoup de chance hein, par rapport à nos prédécesseurs.
1: Toutes les formes de chaussures sont exposées, des plus anciennes aux plus contemporaines. La plus ancienne date de l'Égypte antique.
2: Effectivement, la fameuse tap-tab en papyrus. Hein. Et cette chaussure, elle est très étonnante puisqu'elle a la forme de la tombe qu'on porte l'été. Et puis après, on peut être effectivement surpris par de grandes chaussures à plateforme qui peuvent mesurer jusqu'à plus de 50 cm. Puis dans les chaussures extraordinaires, si on voyage à travers les pays, on peut aussi découvrir une chaussure de fakir ou bien encore de très beaux mocassins amérindiens.
3: Il y avait des chaussures originales, des chaussures de toutes époques et de toutes formes. Beaucoup de dentelles, beaucoup de détails.
1: Parmi la collection, au 17e, on voit apparaître la botte en entonnoir qui a amené l'expression « en avoir plein les bottes ».
2: Il faut imaginer des bottes qui sont très galbées en fait dans un premier temps et qui se terminent par une partie très évasée, tout en cuir. Ces parties évasées se trouvaient être des réceptacles d'eau de pluie, de paille, de grenouille. Et quand on arrivait, on pouvait légitimement dire « en avoir plein les bottes ».
1: Et puis la chaussure la plus lourde du musée, c'est la botte de 7 lieues qui pèse un petit peu plus de 4 kilos.
2: C'est la botte de postillon qui conduit la diligence, qui relie chacun des relais de poste, distant chacun de 7 lieues, d'où la botte de 7 lieues.
3: Et ici, j'ai appris que les bottes de 7 lieues, elles existaient vraiment.
1: Vous découvrez aussi des chaussures de bal, des chaussures portées dans des films célèbres et même les crampons de Kylian Mbappé. Toutes les infos sont à retrouver sur le site museedelachaussure.fr.
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0: Et vous n'oubliez pas, si vous avez un petit coup de pompe, nos aires de repos, nos aires de service à votre disposition pour la route des retours de ce lundi de Pentecôte. On s'arrête au moins une fois toutes les deux heures minimum, un quart d'heure, 20 minutes, c'est le minimum. Vous connaissez votre corps, pensez à vous hydrater des maximales au meilleur de cette journée. Donc ça fait quelques jours que ça dure, 29 degrés en montagne, 27 degrés sur la côte d'Azur en Provence, 1,5 litre d'eau par jour et par personne. Bien évidemment, la météo, on va en parler, risque d'orage quand même dans la région de Sisteron, dans les prochaines heures isolées. On vous dira tout aussi sur l'autoroute A51. On surveille. Le flash info de 14h, c'est toujours tout droit, juste après la musique. Taylor Swift en préparation juste après les années 74-75. In English, dans la langue de Shakespeare. 74-75. Les plus belles ballades irlandaises sont avec vous sur Radio Vinci Autoroute de Coderre.

0: La musique pour vous faire gesticuler, fredonner aussi, pourquoi pas, c'était Taylor Swift, Topola. Et tout se passe bien côté circulation avec un soleil omniprésent. On va parler de la météo dans quelques instants. Vous restez avec moi. Et merci pour votre fidélité en ce lundi de Pentecôte, 14h.
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2: La chaleur toujours bien installée sur l'Hexagone. Des records pour un mois de mai ont été battus dans l'ouest à Lorient. Il faisait 20,1 degrés à 6h ce matin, soit près de 3 degrés au-dessus du précédent record enregistré en 1953 avec 17,8 degrés. À Nantes, il faisait 21 degrés ce matin. Le précédent record de chaleur à Nantes remontait à mai 1947 avec 20 degrés pour un mois de mai. Des progrès sur l'accord de paix au Moyen-Orient, mais pas d'accord imminent. C'est ce qu'a indiqué Téhéran ce matin par la voix du porte-parole du ministère des Affaires étrangères iranien. Nous sommes parvenus à une conclusion sur une grande partie des questions en discussion, dit-il, ajoutant que l'Iran imposait désormais des frais de service aux navires qui sont en transit via le détroit d'Hormuz. Les services de navigation ainsi que les mesures nécessaires à la protection de l'environnement du détroit, du golfe Persique et de la mer d'Oman nécessite la perception de certains frais, a-t-il expliqué, assurant toutefois que l'Iran ne cherchait en aucun cas à percevoir un péage. Le pape demande pardon pour le retard avec lequel l'Église a condamné l'esclavage. Léon XIV a demandé sincèrement pardon dans sa première encyclique publiée aujourd'hui par le Vatican. L'Église a longtemps toléré l'esclavage et n'en étant venue qu'ensuite à le condamner de manière absolue. Il s'agit d'une blessure dans la mémoire chrétienne de laquelle nous ne pouvons nous considérer étrangers, écrit le pape américain. Enfin, une belle victoire française ce lundi à Roland-Garros. Arthur Rinderknecht, 22e joueur mondial, vient de se qualifier pour le deuxième tour en s'imposant 7-6, 6-2, 6-3 sur l'Autrichien Rodionov. Parmi les autres Français à suivre aujourd'hui, Lucas Vanache, Terence Atman, et puis après 15h, Hugo Humbert contre Adrian Manarino. Et puis vers 20h15, un autre duel franco-français, Hugo Gaston face à Gaël Monfils. 14h02, prochain rendez-vous avec l'actu tout à l'heure à 15h. On fait maintenant un nouveau point sur le trafic à suivre après quelques mots de météo.
0: Merci Charlotte Latour. À noter que la qualité de l'air est mauvaise dans les Bouches-du-Rhône et le Vaucluse. C'est noté sur certains panneaux lumineux et par endroits. Il est donc recommandé de limiter vos déplacements dans ces deux départements, dans la mesure du possible bien sûr, parce qu'il faut rentrer, et puis de réduire votre vitesse surtout jusqu'à demain mardi en raison donc de cette qualité de l'air qui est mauvaise, je vous le rappelle, dans les Bouches-du-Rhône et le Vaucluse. Lisez bien les panneaux lumineux. Et puis sinon, du soleil sur l'ensemble de la région Provence-Alpes-Côte d'Azur. Risque d'orage en seconde partie de journée dans la région de Sisteron, de Gap. On va surveiller l'autoroute A51. Le soleil persistera quand même. Vous apercevrez peut-être de beaux arcs-en-ciel dans les Hautes-Alpes. Et puis les maximales qui vont grimper, 29 degrés à la montagne. Il fera très lourd. 29 sur la Côte d'Azur, 27 en Provence avec un vent faible à modéré. Des étoiles pour cette nuit et puis demain lundi sur l'ensemble de la région Provence-Alpes-Côte d'Azur. Ce sera encore et toujours du soleil.
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0: En ce lundi de Pentecôte, 14h03, tout se passe bien, le trafic est totalement fluide, je surveille la grande barrière de péage d'Aix-la-Barre sur l'autoroute A8 en direction de la vallée du Rhône pour passer par la barrière de péage de Salon de Provence, donc tout se passe bien pour l'instant, partagez-vous les voies de circulation. Alors le conseil c'est de prendre la route plutôt en soirée car peut-être que des bouchons seront possibles sur les autoroutes A7 en direction de Lyon ou à l'approche de Nice sur l'autoroute A8, on vous dira tout pour l'instant. Il n'en est rien. Un seul événement, c'est sur l'autoroute A8 en direction de l'Italie. Un camion en panne sur la voie de droite depuis plusieurs minutes. Maintenant, ne vous laissez pas surprendre sur un secteur où les services de l'autoroute se sont positionnés. Jonathan, le patrouilleur, est en place pour permettre à la dépanneuse de prendre en charge ce véhicule.
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0: Et on est reparti pour un tour. Mesdames, messieurs, Christophe Cherchour, initial CC pour vous accompagner jusqu'à 15h. J'ai pas dit mon dernier mot. Jason Derulo pour dérouler avec la musique Sexy For Me et For You, j'en suis sûr, pour démarrer cette nouvelle heure. Parce que c'est eux qui chantent. Voici Charlie Eddy, NYC. Normalement, je vais m'enseigner quand même. Ça veut dire New York City. Bienvenue, c'est Radio Vinci Autoroute.

Priorité à votre sécurité avec un nouvel événement qui me parvient. Je vous rejoins dans les Bouches-du-Rhône, là où vous circulez bien. Sur l'autoroute A8 en direction de l'Italie, avec un véhicule en panne, une voiture arrêtée, juste après la barrière de péage d'Aix-la-Barre. Donc méfiance au moment de reprendre de la vitesse. Apparemment pas de gêne pour votre circulation, mais soyez attentifs, ne déviez pas au dernier moment de votre trajectoire. Le flash info trafic complet pour vous confirmer l'embellie du moment. Juste après la liste non exhaustive d'une certaine rose pour voir la vie de la même couleur.

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3: 14h15, c'est calme, le soleil est au rendez-vous, pas de soucis pour voyager en ce lundi de Pentecôte. Alors le conseil de Bison Futé maintenant pour vous qui allez peut-être prendre la route, qui devez prendre la route, eh bien des bouchons seront possibles sur les autoroutes A7 en direction de Lyon à l'approche de Nice, sur l'autoroute A8, on surveille tout ça. Conseil de Bison Futé, prendre la route plutôt en soirée, mais encore une fois, tout se passe bien au moment où je vous parle, pas de soucis. De ce côté-là, c'était très calme et c'est tant mieux, faut que cela continue avec simplement des véhicules parfois arrêtés sur voie de droite comme ce poids lourd 3 km après Nice Est, la sortie 55, la dépanneuse est arrivée sur les lieux, c'est à hauteur de l'échangeur Monaco, échangeur 56, anticipé, décalez-vous sur les voies les plus à gauche sans couper la route à ceux qui arrivent derrière, c'est noté sur les panneaux lumineux et Jonathan le patrouilleur est sur place.
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3: Et vous restez avec moi, bien évidemment, de belles surprises. Son visage vous est familier puisqu'il incarne depuis 17 ans José. José, le mari de Liliane. Vous connaissez la série Scène de ménage sur M6. Frédéric Bourali, un autre invité tout au long de cette heure pour faire un bout de route avec vous. Il a plein de choses à vous dire. Donc, rendez-vous dans quelques instants, juste après l'univers d'Iggy Pop in the Death Car. Vous, vous êtes prudent, bien sûr. La ceinture de sécurité à l'avant comme à l'arrière. Si vous rentrez pour ce lundi de Pentecôte, on protège la famille, on protège les amis.
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0: L'univers d'Iggy Pop sur Radio Vinci Autour. Tout se passe bien côté circulation pour recevoir notre invité.
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0: Alors s'il reste associé à la télévision, le comédien Frédéric Bourali multiplie les projets cinéma, doublage, théâtre et il prend place sur notre fauteuil. C'est l'invité de Virginie Decorte.
2: Bonjour Frédéric Bourali.
3: Bonjour Virginie.
2: Beaucoup de nos auditeurs vous connaissent pour votre rôle de José dans la série Scène de ménage. Alors j'imagine que dans la rue on vous appelle d'ailleurs plus José que Frédéric.
3: Ouais, on m'appelle José, Frédéric. C'est 50-50.
2: Mais quelque part c'est une belle reconnaissance pour ce rôle et cette série qui dure depuis 17 ans.
3: 17 ans, ouais. C'est un cadeau de la vie. Ça, c'est un cadeau royal. Je suis devenu un acteur populaire. Devenir un acteur populaire, c'est merveilleux parce que c'est l'occasion de me rapprocher de gens que je ne connais pas, c'est-à-dire le public. On m'arrête très souvent dans la rue et souvent, j'ai des témoignages très émouvants, en fait. Comme il y a une proximité avec les gens.
2: Vous rentrez
3: souvent,
2: chez eux?
3: Ouais, ils me disent des choses qui leur sont très personnelles, très intimes, mais il y a des choses, des fois, qui sont très émouvantes. Ouais.
2: Comment vous expliquez le succès de cette longévité?
3: C'est toujours délicat de savoir les raisons d'un succès. Si tu le savais, tout le monde le ferait. C'est souvent un millefeuille. Il y a plusieurs raisons. Alors je pense qu'en premier lieu, il y a l'idée que ça fait rire les gens. Sur des situations de couple, il n'y a pas de jeu de mots. Dans Scène de ménage, il n'y a pas de vanne. Il n'y a pas de jeu de mots, il n'y a pas de truc politique, il n'y a rien de tout ça. C'est l'inverse du stand-up en fait. Ce qui fait rire les gens, c'est les situations qui sont drôles.
2: C'est-à-dire et qu'on dans lesquelles ils se reconnaissent.
3: Ouais, dans lesquelles ils se reconnaissent. Donc c'est des raisons de s'engueuler qui correspondent à la vie des gens. Après, les gens trouvent une vérité dans ce qu'on fait. L'essentiel de tout ça, c'est les gens rient de nous voir nos malheurs, donc ils reconnaissent la leur, ou celle d'amis à côté, ou de leurs parents, ou des enfants. C'est intergénérationnel, c'est ça qui est formidable.
2: Évidemment, Frédéric Bourali, ça ne vous a pas empêché de mener d'autres projets en parallèle, d'avoir d'autres terrains de jeu, comme on dit. Ouais. Et votre actualité, d'ailleurs, vous emmène en ce moment au théâtre, avec les grands-enfants. Une comédie sur les enfants, mais pas que, on parle aussi des parents, d'amitié. Est-ce que vous pouvez nous pitcher un petit peu cette histoire?
3: Moi, je viens du théâtre, de toute façon. Et là, la pièce en question, c'est l'histoire de deux amis qui se connaissent depuis 40 ans, deux vieux potes. Moi, j'ai une fille et lui, il a un garçon. On est amis. Et il se trouve que ma fille et son fils sont ensemble. Donc pour nous, c'est joyeux. C'est formidable. Ils se sont mariés il n'y a pas longtemps. Et ils viennent pour nous annoncer qu'on est en train de retaper tous les deux une baraque. Pour nous annoncer une grande nouvelle. On est persuadés qu'ils nous annoncent qu'on va être grand-père. Donc c'est la fête. Pas du tout. Ils nous annoncent qu'ils vont divorcer. On se demande pourquoi ça. Parce que on est tellement amis. Nos enfants sont ensemble. Donc tout va bien. Tout est, il y a une logique. Et là, d'un seul coup, ça se casse. Donc, c'est très choquant pour nous. Le premier réflexe, c'est de dire, c'est de ta faute. T'as mal éduqué ta fille ou t'as mal éduqué ton fils. Ce qui est un conflit terrible en amitié. Dans un couple, déjà, c'est bonjour.
2: Facile.
3: Mais en amitié, c'était quand un ami dit à l'autre, t'as mal éduqué ton fils ou ta fille, ça se passe très très mal. Et ils ont une manière aussi à eux de le faire, qui est assez jubilatoire. Et c'est cruel. C'est assez cruel.
2: C'est vrai que ça rigole beaucoup.
3: C'est tout l'intérêt de la pièce.
2: Avec aussi quelques grincements, ben c'est à l'image de la vie, j'ai envie de dire.
3: Complètement. Complètement.
2: À la fois comique et tragique.
3: Ah, complètement.
2: Frédéric Bourali, on marque une petite pause trafic et musique. À tout à l'heure.
3: À tout à l'heure.
0: À tout à l'heure, rendez-vous en effet, je regarde l'horloge, dans moins de 10 minutes maintenant, après donc le prochain point trafic et la musique, tout de suite, en tout cas dans les prochains kilomètres, pour la bonne tactique de Maël, ça fait tic tac tic tac l'horloge qui tourne sur Radio Vinci Autoroute, et tout se passe bien, à tout à l'heure.
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0: modèle avec deux ailes pour s'envoler avec la musique sur Radio Vinci Autoroute. Je vous dis tout sur vos conditions de circulation dans quelques instants. Et n'oubliez pas notre invité d'honneur. Cette semaine, on voyage avec le comédien Frédéric Bourali, comédien populaire grâce à son rôle de José dans la série Scène de ménage qui réunit près de 5 millions de téléspectateurs chaque soir. Vous êtes des fidèles. Il nous en parlait d'ailleurs si vous étiez avec nous tout à l'heure pour nous présenter aussi sa pièce, Les Grands Enfants. Donc, on va le retrouver pour parler de tout cela, de la route, de sa tournée et plein d'autres choses encore, juste après le flash infotrafic complet que voici.
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0: Se passe bien ce lundi de Pentecôte, c'est très calme depuis ce matin avec le soleil qui est au rendez-vous. Attention, on annonce un risque d'orage dans la région de Sistre. On va surveiller l'autoroute à 51, mais pour l'instant, pas de souci de ce côté-là en temps réel. De bonnes conditions de circulation pour, je vous le disais, cette journée de la Pentecôte, journée des retours, avec des bouchons qui sont encore possibles, qui seront encore possibles sur l'autoroute A8 en direction de Lyon ou à l'approche de Nice sur l'autoroute A8. Là aussi, on vous dira tout notre conseil. Prenez plutôt la route en soirée. Voilà, conseil de bison futé par la même occasion. Un seul événement qui perdure dans le temps, c'est sur l'autoroute A8 en direction de l'Italie, un poids lourd en panne sur la voie de droite. La zone est sécurisée depuis fort longtemps. Jonathan le patrouilleur est sur place. Vous passez sur les voies les plus à gauche. C'est noté sur les panneaux lumineux. Méfiance entre Nice Est et Monaco échangeur à 56 sur l'autoroute A8 en direction de l'Italie. Bonne continuation avec nous.
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0: Et comme promis, il est temps de repartir sur la route avec notre invité au micro de Virginie Decorte.
2: Frédéric Bourali, c'est la grande tradition sur le 107.7. Nous faisons un pas de côté avec nos invités pour évoquer la route, un sujet que vous connaissez bien, notamment en tournée.
3: Ah ça, je peux vous dire qu'on connaît bien. On en fait des kilomètres.
2: On en avale des kilomètres.
3: C'est sûr. C'est ça qui est le plus épuisant. C'est génial les tournées parce qu'on voit plein de gens, voilà, tout ça. Ce qui est un peu dommage, c'est qu'on est souvent, on n'a même pas le temps de visiter les villes dans lesquelles on est. Et je me souviens qu'un jour, on s'était moqué de Johnny Hallyday parce que je crois qu'il était à Strasbourg, il était entré sur scène, il avait dit, hey, bonjour Marseille. Tout le monde s'était foutu de sa gueule. Mais je comprends tellement ça. Ouais. Moi, ça pourrait m'arriver. C'est normal. On a le temps de visiter les villes quand on joue 2-3 jours. Là, on a le temps. On peut se poser, on attend de voir. Je me souviens, j'avais joué à Casablanca il y a 2 ans avec mon pote Lionel Assier. Et c'est en bord de mer, hein. J'avais même pas vu la mer.
2: Voilà. Trop dur.
3: Trop dur. Non, tout va bien, hein, tout va bien, c'est génial.
2: Mais c'est très absolument frustrant. Génial.
3: Mais on fait pas du tourisme, voilà.
2: Et sur la route, ça se passe comment?
3: C'est des 5 heures de voiture. En fait, quand on fait des tournées, on est obsédé par 2 choses. C'est de ne pas grossir parce qu'on bouffe. Et de dormir. On est obsédé par le sommeil. Partout où on peut, on arrive, on essaie de dormir.
2: Et en voiture, justement, vous y arrivez?
3: Alors, ouais, c'est pas nous qui conduisons, hein.
2: Mais j'espère.
3: Parce que ce serait dangereux. Et, en voiture, on essaie de se reposer, mais on dort pas bien en voiture. Enfin, je vais pas me faire plaindre, hein. C'est génial, hein. C'est génial.
2: Et puis, Frédéric Bourali, il paraît que vous aimez tellement le Sud et la Côte d'Azur que votre voiture est immatriculée.
3: 83. Ouais, le Haut-Var. Et là, hier, j'étais à Tourtour, dans un village que j'adore, où je me suis marié d'ailleurs. J'habite à Paris, mais je suis matriculé 83 et j'adore le Haut-Var, j'y vais très souvent.
2: Alors, on a parlé télé, théâtre. Quels sont vos autres projets en ce moment, Frédéric Bourali?
3: J'ai la chance d'en avoir beaucoup. Mm-hmm. Là, je vais repartir en tournée avec mon camarade Éric Logérias sur avec les grands enfants. On va reprendre la route, etc. On va vous entendre sur 7-7.
2: J'espère.
3: Bah, bien sûr. c'est tellement utile, c'est génial. Hein. J'adore cette radio, j'écoute tout le temps en bagnole. Voilà, on va partir en tournée, on va faire une cinquantaine de dates. Moi, j'ai un projet personnel autour de Pierre Perret, que j'ai rencontré. Je viens de faire une série pour TF1, qui est super, avec Alice Paul, qui va sortir, là, je pense, bientôt. Je viens de faire un film, un long-métrage aussi, qui va sortir au mois de... Je crois qu'il sort le 3 août, un film que j'ai tourné avec Ducret, qui va s'appeler Les Gendarmes. J'ai beaucoup de projets de théâtre, notamment avec mon camarade Éric Logérias.
2: Vous allez avaler beaucoup de kilomètres encore.
3: Ouais, encore beaucoup de kilomètres, ouais. J'ai beaucoup de chance.
2: Merci beaucoup, Frédéric Bourali.
3: C'est moi qui vous remercie.
2: D'avoir voyagé avec nous. On vous retrouve, bien sûr, aussi dans Scène de ménage sur M6 tous les soirs et sur les planches, donc, de théâtre, avec notamment, en ce moment, la comédie Les Grands Enfants. Et cette comédie, je crois que vous la jouez jusqu'en 2027.
3: Oui.
2: Chapeau.
3: Ouais, merci beaucoup. Chapeau vous aussi, hein. Chapeau pour tout le monde.
2: Allez, chapeau bas.
3: Merci beaucoup.
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0: Anastasia sur Radio Vinci Autoroute, Pay My 12, la musique tout en rythme, les tempos sont variés pour faire plaisir à tout le monde en ce lundi de la Pentecôte. Angel et Justice, What You Want, tout ce que vous voulez, on essaie bien sûr de vous satisfaire sur cette antenne. D'abord votre sécurité, de ce côté-là, tout se passe bien.
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1: Tout se passe bien côté circulation avec un seul événement sur l'autoroute A8 en direction de l'Italie. 3 km après Nice, S, sortie 55 à hauteur de l'échangeur Monaco, échangeur 56. Un polo reste en panne sur voie de droite. Tout cela sécurisé par les services de l'autoroute depuis plusieurs minutes. Maintenant, pas de souci, Jonathan est sur place pour vous guider sur les voies les plus à gauche. La dépanneuse toujours présente pour évacuer ou pour réparer sur place ce poids lourd en difficulté. Sinon, tout se passe bien. Alors, vous pouvez apercevoir des poids lourds ou des véhicules légers arrêtés sur bande d'arrêt d'urgence. Je vous les mentionne dans un premier temps. Ensuite, on vous demande, quand les services de l'autoroute interviennent, de bien respecter le corridor de sécurité. Soleil omniprésent pour cette journée du lundi de Pentecôte. Pour ceux qui vont repartir, des bouchons seront possibles tout au long de cet après-midi, en seconde partie de journée également sur l'autoroute A7 en direction de Lyon ou à l'approche de Nice sur l'autoroute A8. On vous dira tout. Le conseil du moment, bison futé, prendre la route plutôt en soirée. Voilà, soleil omniprésent, risque d'orage local dans la région de Sisteron à surveiller, l'autoroute A51 pour l'instant, d'après mes indicateurs, tout se passe bien, le soleil fait de la résistance et le fera. Il y aura peut-être d'ailleurs de beaux arcs-en-ciel dans les Hautes-Alpes à surveiller, également de belles couleurs à venir. Mais quand le temps change, changez votre façon de conduire. Il y a de belles couleurs également en termes copilote sur Radio Vinci Autoroute. Et j'aperçois la belle bleue, c'est Raphaël Vallée qui prendra place avec vous tout à l'heure après le Flash Info de 15h. Pour ma part, je n'ai pas dit mon dernier mot, je vous accompagne bien sûr jusque-là avec la musique. Gaëtan Roussel, tout s'en va. Bon d'accord, je m'en vais, je reviens vous chercher à le bibac comme dirait l'autre. C'est juste après la musique et vous reconnaissez l'intro. Gypsy Woman, Crystal Waiter, c'est Radio Vinci Autoroute. Autoroute le 177. Bon courage aussi à ceux qui travaillent. Il y en a.

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Gaëtan Roussel, tout s'en va. Bon, bah, alors, je m'en vais et je vous souhaite un excellent voyage. Tout se passe bien côté circulation. Le soleil est au rendez-vous. Petit bémol, risque d'orage, mais en même temps, le soleil qui persistera. Alors, peut-être de beaux arcs-en-ciel. On va surveiller l'autoroute à 51 quand je dis on. Vous l'entendez. Il est là, il arrive, il s'échauffe, comme on dit en termes, en jargon footballistique. Raphaël Vallée, faut pas se claquer. C'est important, la langue dans ce métier. Bien évidemment, pour vous accompagner, Raphaël, après le flash info de 15 heures, Denis Edouard, Don't Look Any Further, sur Radio Vinci Autoroute. C'est juste après Ava Max, King and Queen, Radio Vinci Autoroute. Merci pour votre fidélité pour nous. Amis auditeurs, vous êtes les reines et les rois.

0: Très bon lundi de Pentecôte avec nous. Bon courage aussi à ceux qui travaillent pendant les jours fériés. Merci en tout cas pour votre fidélité. Tout va bien, bienvenue. Il est tout juste 15h.
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2: Et ce sera Charlotte Latour pour vous présenter ce flash qui commence avec cette vigilance jaune à la canicule qui pourrait bien être étendue, indique Météo France, alors que toute la semaine s'annonce très chaude avec ce dôme de chaleur qui recouvre le pays, tel un couvercle qui emprisonne l'air chaud venu du Maroc. Actuellement, ce sont 18 départements français qui sont en vigilance jaune. À Paris, sa petite couronne, dans la quasi-totalité du quart nord-ouest du pays, mais aussi dans le massif central et les régions alpines. À Lyon, une femme qui participait à une compétition sportive alliant course et musculation hier est décédée à l'hôpital suite à un coup de chaud. Mais il n'y a pas qu'en France que la chaleur sévit. Le Royaume-Uni a lui aussi enregistré un record de chaleur historique pour un mois de mai. 33,5 degrés ont été relevés près de Londres cet après-midi. Sophie Binet, mise en examen. La secrétaire générale de la CGT l'a elle-même annoncé, une mise en examen pour avoir dénoncé la répression syndicale qui sévit au sein de Tefal. La CGT alerte depuis des mois sur la dangerosité des PFAS, composants chimiques utilisés pour les poils de la marque et auxquels les salariés sont largement exposés. Pour Sophie Binet, Tefal essaye de bâillonner les syndicalistes. Sur cette base, c'est la quasi-totalité des syndicalistes du pays qui pourrait être mise en examen, déclare-t-elle. Des progrès sur l'accord de paix au Moyen-Orient, mais pas d'accord imminent. C'est ce qu'a indiqué Téhéran ce matin par la voix du porte-parole du ministère iranien des Affaires étrangères, ajoutant que l'Iran imposait désormais des frais de service aux navires en transit via le détroit d'Hormuz, les services de navigation ainsi que les mesures nécessaires à la protection de l'environnement du détroit, du golfe Persique et de la mer d'Oman nécessitent la perception de certains frais, a-t-il expliqué, assurant toutefois que l'Iran ne cherchait pas à percevoir de péage. On termine avec un mot de tennis. Première victoire française ce lundi à Roland-Garros. Arthur Rinderknecht s'est qualifié pour le deuxième tour. À suivre en ce moment, Terence Atman, victorieux dans son premier set face à l'Australien Kokkinakis. Et puis Lucas Vanache qui se démène pour l'emporter face au Lituanien Vinius Gobas. Il y a 5 jeux partout dans le quatrième set. Et puis place ensuite pour cet après-midi à un duel franco-français Hugo Humbert contre Adrian Manarino. Et puis à partir de 20h15, Hugo Gaston face à Gaël, mon fils. Il est 15h02. Prochain rendez-vous avec l'actualité, ce sera dans une heure avec Christelle Mollon. Tout de suite, place au trafic, il arrive juste après la météo.
3: Oui, Charlotte, après une soirée orageuse en montagne, la nuit sera plus calme. Demain en France, soleil et chaleur, comme aujourd'hui. Et dans la région, demain, ce sera du soleil encore une fois. Le mercure qui va encore grimper. Le mercure indiquera entre 28 et 32 en bord de mer, entre Marseille et Menton. 34 dans l'intérieur des terres en Provence. Et 26 degrés en montagne, comme si on était en plein été. Avec aussi, demain, peut-être un petit peu de vent. La tendance pour mercredi, soleil et quelques orages en altitude. Oui, comme à Roland-Garros, Ace de Tube avec pour la suite Francis Cabrel.
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3: Ça va changer tout à l'heure, c'est sûr, avec les retours nombreux de week-end prolongés pour vous qui êtes en week-end. Mais pour l'instant, le trafic est parfaitement fluide. Quel que soit votre itinéraire, vous vous rapprochez de Toulon, Marseille, Aix-en-Provence, Nice, Monaco, Menton. Près de Fort-Calquier, près de la Solse, rien de particulier à vous apprendre. Trafic donc parfaitement fluide, mais une qualité de l'air qui est mauvaise dans les Bouches-du-Rhône et le Vaucluse avec la chaleur. C'est noté sur les panneaux lumineux, donc il vous est demandé de réduire votre vitesse dans tous ces secteurs et dans les départements concernés. Bon après-midi et profitez de votre week-end prolongé si vous êtes en week-end.
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0: La France a chaud, même au mois de mai, et il fait chaud aussi dans la région. Pensez à faire des pauses régulièrement. Si vous avez trop chaud, pensez déjà à boire beaucoup d'eau et pensez à faire des pauses donc plus régulièrement pour chercher un petit peu de frais au niveau des stations-service, au niveau des boutiques. Dans un instant, nouveau point trafic complet. Pour l'instant, ça se passe relativement bien. Trafic parfaitement fluide et restez bien avec nous. On va développer tout à l'heure notre rendez-vous décarbonons la route. Pas de recharge à la maison. Eh bien, rouler en électrique, de toute façon, devient plus simple grâce aux bornes urbaines. On en reparlera tout à l'heure. Voici Marguerite en nouveauté avec La Bosse. C'est le point trafic. Très vite.
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Priorité à votre sécurité avec deux nouvelles informations. D'abord à La Ciotat, une voiture tombée en panne et même un deux roues au niveau de l'entrée La Ciotat sur l'A50 direction Marseille et près d'Antibes. Une voiture en panne au niveau d'Antibes-Ouest en direction de l'Italie sur l'autoroute A8 dans les Alpes-Maritimes.

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2: C'est la bonne heure pour rentrer chez vous, avant les longs bouchons de ce soir sûrement, en tout cas pour l'instant, trafic parfaitement fluide, pas de bouchons, pas de ralentissement. Deux, trois éléments à vous rappeler dans ce point trafic à 15h16, en ce lundi après-midi. Vous avez deux véhicules en panne dans la région d'Antibes, par exemple, en direction de l'Italie. Une voiture en panne au niveau de la sortie Antibes-Ouest numéro 44 et après le péage d'Antibes, en direction de Marseille. Une voiture aussi tombée en panne juste avant d'ailleurs le péage d'Antibes, donc méfiez-vous. En parlant de véhicules en panne, un dépannage en cours dans le Var, cette fois-ci 12 km après Brignoles. Avant d'arriver au niveau du Canet des Morts, en direction de Monaco, Menton, une voiture en panne pas loin des voies de circulation. Un dépannage aussi en cours au niveau de la gare de péage de Bandol, sur la 50, direction Marseille, et puis dans les Bouches-du-Rhône, au niveau de La Ciotat, depuis peu, au niveau de l'entrée La Ciotat, sur la 50, direction Marseille, un deux roues est tombé en panne. Voilà pour les éléments les plus gênants, rien d'autre pour l'instant, par exemple dans le Vaucluse, dans les Alpes d'Haute-Provence, ou encore dans les Hautes-Alpes. Bon après-midi.
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0: En week-end prolongé ou pas, bon courage si vous travaillez sur la route devant vous. Ça se passe bien. Quelques dépannages d'actualité près de Brignoles, également près d'Antibes. Un dépannage aussi d'actualité qui sera d'actualité bientôt près de La Ciotat. Et puis on apprend qu'un obstacle vous gêne. Ça vient de me parvenir sur l'autoroute A8 direction Nice, Cannes, juste après la sortie 36, le Muy Saint-Tropez. Restez bien avec nous pour savoir comment ça évolue. Le point trafic complet à 15h30 ou avant s'il y a du nouveau. Et puis en nouveauté, on aura le duo Pascal Obispo, Icar.
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2: C'est la journée des retours. Certains vont profiter effectivement de la chaleur jusqu'au dernier moment. Pour l'instant, pas du tout de bouchons. Nouveau point trafic complet avec un nouvel événement pour commencer ce point trafic avec près de Nice, une voiture qui est tombée en panne. Du nouveau donc 2 km après le péage de Nice-Saint-Isidore en direction de Vintimille, bien avant Nice-Nord. Et peut-être que la voiture est en panne sur une voie de circulation ou peut-être sur la bande d'arrêt d'urgence. En tout cas, le patrouilleur Vinci Autoroute a été prévenu et aussi un dépanneur déjà. Il y a d'autres dépannages qui vont être en cours au niveau d'une voiture aussi en panne au niveau d'Antibes. Sortie 44 en direction de l'Italie. Vous avez également un obstacle depuis peu, pas loin du Muy-Saint-Tropez sur l'autoroute A8 direction Nice, bien avant d'arriver à Puget-sur-Argens. Et puis des dépannages d'actualité près de Brignoles, un autre dépannage près de Bandol, et puis un dépannage aussi qui a commencé au niveau d'un deux roues en panne près de La Ciotat sur la 50 en direction de Marseille. Mis à part cela et mis à part la chaleur et le très beau temps, rien d'autre de particulier à mentionner. Pensez à boire beaucoup d'eau.
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2: Très bel après-midi avec le 107.7, on est là pour vous, pour votre sécurité au fil des kilomètres. Donc ne vous inquiétez pas, dès que ça évolue, vous êtes les premiers avertis. On fera connaissance avec François-Xavier Dillard dans un instant dans Marque Page. Il n'avait pas de sortie de nouveau polar depuis 5 ans. Le voilà de retour en très grande forme avec La Ferme et c'est donc paru aux éditions Récamier. Vous allez en savoir plus et il est notre invité juste après le duo Calogero Passy avec Face à la mer. Radio Vinci Autoroute, bon week-end prolongé.

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1: Bon après-midi avec Radio Vinci Autoroute, quelques dépannages d'actualité. Alors c'est le cas si vous êtes près de Nice, c'est le cas aussi si vous êtes près d'Antibes, si vous êtes également aux portes de Brignoles et si vous êtes aussi près de La Ciotat ou encore près de Bandol. Nouveau point trafic complet à suivre. On m'apprend, et c'est nouveau, que des piétons ont été aperçus si vous êtes entre Les Adrets et Mandelieu. Normalement plus près de Mandelieu centre-ville que des Adrets, et des piétons qui pourraient traverser toutes les voies. Donc méfiez-vous dans les deux sens de circulation sur l'autoroute A8 dans les Alpes-Maritimes. Marque page maintenant, nous recevons un auteur de polar de retour en librairie, c'est François-Xavier Dillard. Il publie La Ferme et il est votre invité, Francine Thomas, pour cette fin de week-end prolongée.
2: Bonjour François-Xavier Dillard.
3: Bonjour Francine.
2: Votre nouveau roman La Ferme commence avec une confession. Une infirmière qui va mourir s'adresse à un prêtre, page 11. Je dois vous parler d'une chose terrible que j'ai faite. C'est le tout début. Est-ce qu'on peut dévoiler ce qu'elle a fait ?
3: Oui, on peut dévoiler ce qu'elle a fait, puisque ça va être assez vite dévoilé dans le livre. Elle a participé à un échange de nouveau-nés. Et ce geste qu'elle a fait, ou que le médecin a fait, pour de très bonnes raisons, est un geste qui va avoir une influence déterminante 20 ans plus tard.
2: Et on n'est pas dans La vie est un long fleuve tranquille dans ce livre.
3: Non.
2: Parce que la suite est un peu plus compliquée. Qu'est-ce qu'on peut dire ou pas pour garder le suspense ? On peut peut-être dire que le livre a dépassé le cadre de l'affaire familiale pour impliquer une grande organisation internationale ?
3: Oui, exactement. Mais j'avais habitué mes lecteurs à plutôt des drames intimistes, familiaux. Là, il y a une dimension familiale. J'arrive jamais à m'en sortir de ça. Mais c'est un livre qui s'inscrit dans le monde avec une héroïne qui voyage à travers l'Europe, avec des organisations internationales. J'ai voulu, en fait, un peu raconter le monde dans lequel on vit aujourd'hui, qui est un monde absolument incroyable, parce que finalement on vit avec des moyens techniques, des téléphones, des l'intelligence artificielle, la génétique, des catastrophes naturelles, la guerre qui est à nos portes. On est quand même dans un monde de fous furieux, quoi. Et finalement, on continue à scroller sur nos portables. Et ça, c'est dingue.
2: Alors, il faut dire un mot également de l'héroïne Axel, parce que c'est pas quand même une jeune femme tout à fait comme les autres.
3: Non, elle est pas tout à fait comme les autres. Elle a des dons un peu exceptionnels. Elle sait pas pourquoi. Et elle les cache finalement pendant toute sa jeunesse, parce que elle s'aperçoit vite que la différence est quelque chose d'assez mal toléré. Mais quand il va lui arriver ce qui lui arrive, c'est-à-dire un drame, puisque ses parents vont être assassinés, elle va bien être obligée de faire face à son passé et de comprendre pourquoi elle est si différente. Et c'est cette quête qui est intéressante pour moi, et c'est cette quête que j'ai voulu raconter comme un roman d'aventure. C'est vraiment un roman d'aventure, c'est vraiment ce que les gens appellent un page-turner, mais c'est vraiment ce que j'ai voulu. Il se passe des choses incroyables. D'ailleurs, si un jour ça devient un film, ce que je souhaite, il faudra un gros budget. Il y a quand même beaucoup, beaucoup de choses qui se passent.
2: Budget explosif, notamment.
3: Budget explosif, exactement.
2: François-Xavier Dillard, vous signez La Ferme chez Récamier. Et comme tous les bons polars, méfiez-vous du titre. Ici, rien à voir avec un petit drame champêtre. Votre histoire renvoie à toutes les plus grandes questions de notre monde contemporain. Merci beaucoup.
3: Merci beaucoup.
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1: Aucun changement par rapport à tout à l'heure, trafic toujours parfaitement fluide, en tout cas pour l'instant. Nouveau point trafic détaillé à 15h45. On va commencer par l'autoroute A8, l'autoroute entre Aix-en-Provence et Menton par exemple. Alors il y a parfois quelques dépannages d'actualité, c'est le cas près, en tout cas pas loin de Brignoles et avant d'arriver au niveau du Luc en Provence en direction de l'Italie, 12 km après la sortie 35 Brignoles. Et puis un dépannage en cours au niveau de la sortie Antibes-Ouest sur l'autoroute A8 en direction de l'Italie. Depuis peu également pas loin de Mandelieu, centre-ville, des piétons ont été aperçus et méfiez-vous dans les deux sens sur l'autoroute A8. Des dépannages aussi d'actualité, alors non pas sur la 57 entre Toulon et le Quai des Morts où tout va bien, mais c'est sur la 50 entre Marseille et Toulon. Si vous roulez d'abord près de Bandol, vous avez une voiture qui est en train d'être dépannée sur la 50 direction Marseille au niveau de l'échangeur 12. Et puis ça y est, dépannage qui se finit au niveau de la Ciotat. Donc oublié. Et puis rien d'autre à mentionner par exemple sur la 51, l'autoroute de la Montagne entre Aix-en-Provence et la Saulce. Trafic parfaitement fluide.

priorité à votre sécurité sur Radio Vinci Autoroute avec à Brignoles, un obstacle aperçu sur l'autoroute A8 en direction de l'Italie. 16 km après la sortie, 35 Brignoles, avant d'arriver au niveau de la bifurcation A8 à 57 au niveau du Canet des Morts. En direction de Nice, le patrouilleur Vinci Autoroute a été prévenu pour retirer l'obstacle le plus vite possible. Et puis je vous rappelle aussi au passage que des piétons ont été aperçus pas loin de Mandelieu centre-ville sur l'autoroute A8. Et méfiez-vous dans les deux sens. On prend des nouvelles de Roland Garros qui a commencé hier. On va aussi reparler de toute l'actu en France et à l'étranger, l'infotrafic dans la région. Pour l'instant, dans l'ensemble, ça se passe plutôt bien. Rentrez bien chez vous si vous êtes déjà sur la route de retour avec le son très tranquille de Saint-Germain.

0: Très bel après-midi avec Radio Vinci Autoroute. Pour l'instant, ça se passe tout bien devant vous, quel que soit votre itinéraire. Nouveau point trafic complet à suivre. Et côté musique, encore du très très bon avec par exemple Thomas Dutronc. Bon après-midi, bonne fin de week-end prolongé. 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
2: Bonjour. La vague de chaleur inédite par sa précocité qui stagne sur la France depuis la fin de la semaine dernière continue de s'étendre sur le territoire. 18 départements dont Paris et sa petite couronne sont désormais placés en vigilance jaune canicule par Météo France. Le temps va rester globalement très chaud jusqu'à samedi. Et puis avec 33,5 degrés enregistrés près de Londres, le Royaume-Uni lui aussi a battu son record historique de température pour un mois de mai après plusieurs jours d'une vague de chaleur exceptionnelle. La secrétaire générale de la CGT, Sophie Binet, a annoncé ce matin sa mise en examen pour diffamation après avoir dénoncé la répression syndicale qui sévit à Tefal. Par ailleurs, le directeur de publication de l'Humanité, Fabien Gay, a également été mis en examen pour injure publique, a fait savoir le journaliste. Il risque jusqu'à 12 000 euros d'amende. Un mineur de 16 ans interpellé au lendemain de la découverte à Rennes du corps d'un garçon de 12 ans, une serviette de bain mouillée, nouée très serrée autour de son cou. C'est ce qu'on a appris auprès du procureur de Rennes. Des plongeurs sondent la rivière proche du lieu des faits. Une enquête a été ouverte pour meurtre sur mineur de moins de 15 ans. Moscou appelle ressortissants étrangers et diplomates à quitter Kiev avant de nouvelles frappes russes. Des frappes qui seront menées sur des centres de décision et des entreprises du complexe militaro-industriel à Kiev. C'est ce qu'affirme le ministère russe des Affaires étrangères, sans donner de délai précis avant ces frappes. Plusieurs attaques meurtrières se sont déroulées ces dernières heures, notamment dans les régions de Donetsk, Kharkiv et Kiev. Et puis, il avait remporté Roland-Garros Junior en 2021. Le français Lucas Vanache vient de gagner son ticket pour le deuxième tour face au lituanien Vilius Gaubas. Quant à Arthur Rinderknecht, le français le mieux classé à Roland-Garros en l'absence d'Arthur Fils, il s'est qualifié en sortant l'Autrichien Youriv Radionov en 3-7. Il affrontera au deuxième tour l'Italien Matteo Berrettini. À noter aussi les qualifications d'Alex de Minaur, l'Australien, et chez les femmes de la numéro 2 mondiale Elena Rybakina, et aussi de la quadruple vainqueur polonaise Iga Świątek. 16h passées de 2 minutes, c'est la fin de ce flash. Dans un instant, vos conditions de circulation, ce sera juste après la météo.
0: Oui, Christelle, vous l'avez dit, la chaleur va rester donc au-dessus de la France jusqu'à samedi au moins, et après une soirée orageuse dans la région, en montagne, la nuit sera plus calme. Demain donc en France, soleil et chaleur, dans la région et également, le mercure indiquera entre 28 et 32 en bord de mer, entre Marseille et Menton, 34 dans l'intérieur des terres, 26 en montagne, avec aussi peut-être un petit peu de vent. Demain, la tendance pour mercredi, soleil et quelques orages en altitude. Notez également que demain, la qualité de l'air sera mauvaise dans les Bouches-du-Rhône et le Vaucluse, donc il va falloir préférer, si vous le pouvez, le covoiturage.
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0: Tout le monde n'est pas en week-end prolongé le lundi de Pentecôte, donc si vous travaillez, bon courage déjà, mais sachez que c'est la bonne heure pour l'instant pour emprunter l'autoroute, pas de long bouchon. Dans ce point trafic complet à 16h03, je confirme qu'il n'y a qu'une seule information et je confirme que c'est un obstacle sur l'autoroute A8 en direction de Menton. C'est 16 km après Brignoles, sortie 35. Le patrouilleur Vinci Autoroute a été prévenu et tout ce que je rajoutais tout à l'heure pour l'instant n'est plus d'actualité. Alors avec cette chaleur déjà, pensez évidemment à boire beaucoup d'eau et si vous avez trop chaud, n'hésitez pas à marquer des pauses sur des aires de service, dans des boutiques où vous trouverez un petit peu de fraîcheur.
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1: Bon après-midi, bonne fin de week-end prolongé avec Radio Vinci Autoroute. La suite, c'est le bruit de l'autre et puis le point trafic complet à 16h15 ou avant s'il y a du nouveau. Merci de nous avoir choisis.
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2: Si vous pouvez rentrer un petit peu plus tôt chez vous, et pourquoi pas maintenant, ce n'est que mieux parce qu'il n'y a pas de long bouchon, mais le trafic va s'intensifier. Alors, nouveau point trafic complet, il est 16h16, nouveau point trafic pour vous rappeler tout de même que vous avez un obstacle et le patrouilleur Vinci Autoroute est arrivé sur les lieux, sur l'autoroute A8 direction Nice-Cannes, 16 km après la sortie 35 Brignoles. Sinon dans le Var, rien d'autre à mentionner. Dans les Alpes-Maritimes, ça roule bien par exemple entre Cannes et Menton. C'est le cas aussi dans les Alpes-d'Haute-Provence ou encore les Hautes-Alpes. Mais pour Manosque, deux choses à vous rappeler au niveau de l'air de Manosque. D'abord, en direction de Gap, il n'y a plus de distribution de samplon 98. Donc, il va falloir anticiper et aller, donc, soit bien avant vers Aix-en-Provence ou alors bien après sur la 51 vers Aubignosque. Et puis, de l'autre côté, toujours sur l'aire de Manosque aussi, pas de samplon 98, direction donc Marseille. Donc, soit vous vous arrêtez bien avant au niveau d'Aubignosque Ouest, soit bien après au niveau de Mérargues-Fombelle. Voilà pour les éléments les plus gênants pour le carburant. Sinon, pour l'instant, donc, rien d'autre à mentionner. Mais avec la chaleur, pensez à boire beaucoup d'eau et à faire des pauses plus régulièrement.
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0: fait, nous écouter avec l'appli du 107.7 pour savoir si sur votre parcours, il y a des bouchons ou pas. Rassurez-vous, si vous rentrez dans les Alpes-Maritimes, les Bouches-du-Rhône, le Var, les Alpes-de-Haute-Provence ou les Hautes-Alpes, pour l'instant, trafic parfaitement fluide. 16h30, c'est l'heure à laquelle je vous donne rendez-vous dans 10 minutes pour un nouveau point trafic complet. Et côté musique, le mulhousien Claudio Capeo.
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1: Pour cette fin du mois de mai, il fait beau, il fait chaud et les températures certes agréables, mais en plus les conditions de circulation pour l'écoulement du trafic, pas de bouchons pour l'heure. Il est 16h30, alors certes on a 31 à Marseille, 32 à Draguignan, jusqu'à quasiment 30 à Digne-les-Bains. D'ailleurs, le temps est un petit peu plus nuageux, peut-être 2-3 gouttes des orages attendus ce soir en montagne. Pour l'instant, ce n'est pas le cas, en tout cas ça ne touche pas l'autoroute. Et sinon, vous roulez dans d'excellentes conditions, quel que soit le département que vous traversez, dans la région Sud-Provence, Alpes-Côte d'Azur. Pour l'instant, rien d'autre de particulier à mentionné. Si ça évolue, vous êtes de toute façon les premiers avertis.
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0: Another se prépare en nouveauté sur la route des retours. Pour l'instant, devant vous, ça se passe très bien. Dès que ça évolue, vous êtes les premiers avertis. Un petit peu de monde, effectivement, si vous remontez la vallée du Rhône, mais c'est loin. Pour l'instant, de la région Sud-Provence-Alpes-Côte d'Azur. Restez bien avec nous. Le point trafic complet dans 10 minutes ou avant, s'il y a du nouveau. Bienvenue.
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freedom. Bonus 4 étoiles pour la musique, dit Ozier Sarif. Christophe Maé également. Et puis dans quelques instants, vers 16h45, nouveau point trafic complet. Alors oui, le trafic peut s'intensifier, mais pour l'instant, pas de longs bouchons. Voici la lune sur la route pour les retours d'un week-end prolongé. Sûrement bon courage si vous travaillez. 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
1: Quelques orages prévus d'ici ce soir en montagne avec la chaleur. Sinon, pour l'instant, pas de longs bouchons à traverser. Nouvel aperçu de vos conditions de circulation. Tout de même, avec la priorité à votre sécurité près d'Aubagne, puisque vous avez des piétons qui ont été aperçus pas loin des voies de circulation, vers Carnoux-en-Provence aussi. À Aubagne, vous avez aussi un véhicule qui est tombé en panne pas loin de la gare de péage de Pont de l'Étoile sur la 52 direction Aix-en-Provence-Lyon. Et puis à Antibes, une voiture en panne aussi au niveau de la sortie 44 Antibes sur l'autoroute A8. Mis à part cela, pour l'instant, rien d'autre de particulier à mentionner sur la 8 entre Aix et Italie. Si vous êtes sur la 57 entre Toulon et le Canet des Morts, sur la 50 aussi entre Toulon et Marseille, mis à part les piétons, pas de longs bouchons. Et puis sur la 51, ça roule bien également entre Aix-en-Provence et La Saulce. Pour l'instant, rien d'autre à mentionner. Il commence à faire chaud dans la région pour cette fin du mois de mai avec un peu d'avance. On se croirait déjà en été. Si vous avez trop chaud, pensez à faire des pauses régulièrement et pensez à boire beaucoup d'eau. Restez avec nous, on va passer à une vigilance orange vers la Bretagne et dans le nord-ouest, on en reparle tout à l'heure.

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Ce n'est même pas encore l'été, une vigilance orange canicule pour demain sur une partie du nord-ouest du pays. On va en reparler lors des infos. Pour le moment, c'est Benson Boone et le point trafic complet dans la région Sud-Provence-Alpes-Côte d'Azur. Juste après, on se rapproche de 17h. Oh

0: plus belles voix sur le vol d'autoroute. On est là avec vous. Après Benson Boone, on aura aussi pour vous Mathieu Chédid, M à suivre. Et surtout, le point trafic complet. Il fait chaud aujourd'hui. On en reparle maintenant avec les infos aussi. Bel après-midi, belle fin de week-end prolongé. 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
2: Bonjour. 8 départements désormais placés en vigilance orange canicule par Météo France à partir de demain. Le Finistère, le Morbihan, la Manche, l'Ille-et-Vilaine, le Maine-et-Loire, la Mayenne, la Vendée et la Loire-Atlantique. C'est donc un cran de plus dans l'épisode des très fortes chaleurs qui traversent le pays depuis ce week-end, avec une douzaine d'autres départements en vigilance jaune à la canicule. La qualité de l'air sera mauvaise par conséquent, par exemple sur l'ensemble de la région parisienne, selon Air Paris. Et puis à Lyon, une femme de 28 ans est décédée hier des suites d'une hypothermie corporelle due à l'effort alors qu'elle disputait une compétition indoor à Chassieux dans le Rhône, combinant course et fitness dans une salle climatisée. Les hommages s'accumulent après le décès de la députée de Vendée, Béatrice Bellamy, emportée par un cancer à l'âge de 59 ans. Elle était engagée avec courage, notamment sur les enjeux de prévention pour la santé et par le sport, souligne l'ex-premier ministre Michel Barnier. Elle laisse le souvenir d'une femme de conviction et d'humanité, souligne de son côté Yaël Braun-Pivet. La présidente de l'Assemblée nationale annonce qu'un hommage lui sera rendu dans l'hémicycle. Deux mineurs de 15 et 16 ans interpellés au lendemain de la découverte à Rennes du corps d'un garçon de 11 ans, une serviette de bain mouillée nouée très serrée autour de son cou. Des plongeurs sont de la rivière proche du lieu des faits. Selon le parquet de Rennes, une enquête est ouverte pour meurtre sur mineur de moins de 15 ans. Nous n'inviterons plus Patrick Bruel. Le chanteur est écarté du Paléo Festival de Nyon suite à un incident survenu en 2019. Une masseuse bénévole affirme que le chanteur aurait adopté un comportement inapproprié durant une séance de massage organisée en coulisses. À la suite de cet épisode, la jeune femme avait déposé plainte avant de finalement la retirer dans le cadre d'un accord entre les parties. Au moins 9 plaintes ont été déposées ces dernières semaines ou ces derniers mois contre le chanteur et comédien. La diplomatie russe appelle les ressortissants étrangers vivant à Kiev à quitter la capitale ukrainienne avant de nouveaux bombardements de l'armée russe. Une annonce qui survient après des frappes russes particulièrement massives ayant visé l'Ukraine ce week-end et notamment Kiev. Enfin, dernier mot de tennis, puisque Stan Wawrinka est éliminé au premier tour de son ultime Roland-Garros. À 41 ans, le Suisse vient d'être sorti du tournoi par le Néerlandais Jesper de Jong. Il disputait pour la dernière fois de sa carrière ce tournoi de tennis qu'il avait remporté en 2015. Il est 17h passé de 2 minutes, c'est la fin de ce flash. Dans un instant, vos conditions de circulation juste après la météo.
0: Oui, après une soirée orageuse en montagne dans la région, la nuit sera plus calme. Demain en France, vous l'avez entendu, il y aura une vigilance orange pour beaucoup de départements, pour le nord-ouest, pour cette forte chaleur. Donc renseignez-vous pour effectivement vous qui allez faire un long trajet. Mais déjà et même avant l'été, eh bien il faut penser à boire beaucoup d'eau et à penser à limiter vos déplacements pendant les heures les plus chaudes. Alors demain dans la région sera du soleil également, avec un mercure qui va encore grimper. Le mercure indiquera entre 28 et 32 en bord de mer, entre Marseille et Menton, 34 dans l'intérieur des terres en Provence et 26 si vous êtes en montagne. Et puis la tendance pour mercredi, soleil et quelques orages en altitude. Et pour demain également, on en a parlé de la qualité de l'air, et bien elle sera aussi mauvaise sur une partie des Bouches-du-Rhône et du Vaucluse. Demain, il va falloir privilégier le covoiturage.
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0: Le trafic s'écoule plutôt bien pour le moment, même si, évidemment, le trafic peut parfois un peu s'intensifier. Il est 17h03, alors pas de long bouchon pour le réseau Vinci Autoroute. Une petite difficulté quand même entre Antibes et Nice, c'est très léger. Après, donc Antibes et avant d'arriver à Villeneuve-Loubet-Plage. Peut-être également toujours des secours qui interviennent au niveau d'un accident dans la descente, au niveau d'un accident impliquant un deux roues entre donc le péage de la Turbie et Nice centre en direction d'Aix de Marseille. Et puis sinon, ailleurs dans l'ensemble, ça se passe plutôt bien. Pensez à faire des pauses régulières. Je conclue quand même avec à nouveau des piétons aperçus entre Aubagne et Carnoux-en-Provence. Ne vous laissez pas surprendre.
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0: Merci d'avoir choisi le 107.7 sur la route des retours d'un week-end prolongé, ou si vous n'êtes pas en week-end, si vous rentrez du travail, c'est léger, ça peut un petit peu freiner, s'intensifier à l'approche des grandes villes, mais rien d'exceptionnel. Nouveau point trafic complet à 17h15 et on a aussi l'occasion d'accueillir Maureen Vallée avec 1er janvier.
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2: Après ce magnifique week-end, après cette magnifique journée, vous êtes très nombreux à rentrer du coup à la maison, après en avoir profité sûrement, et déjà bien bronzé. Alors si vous rentrez chez vous sur Marseille, près de Toulon, et aussi sur la Côte d'Azur, ça commence à freiner plus que tout à l'heure. Alors commençons par vous qui arrivez peut-être de Toulon, ou d'ailleurs, et bien sachez qu'après la Bédoule, avant d'arriver à Aubagne, le trafic est quelque peu ralenti, sur à peu près 1 km, et notez que ça ralentit dans ce secteur, jusqu'aux portes aussi, après le réseau Vinci Autoroute, évidemment, jusqu'aux portes de Marseille, mais pour l'instant devant vous, c'est à peu près 10 minutes de retenue qu'il va falloir traverser. Si vous êtes entre Aix et Marseille, c'est près de Plan de Campagne que ça ralentit, puis ça ralentit légèrement dans la traversée du pays d'Aix sur l'autoroute A8 en direction de Nice-Toulon. Si vous êtes en ce moment justement dans la région de Toulon, ça peut aussi un petit peu freiner en arrivant de Saint-Tropez, en arrivant de hier tout au bout de l'autoroute A570, et puis c'est

0: très léger. Vous êtes un petit peu ralenti entre Antibes et Cannes-sur-Mer, direction Italie. Sinon, pour l'heure, rien d'autre à mentionner. Je vous souhaite une très belle fin de week-end.
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Priorité à votre sécurité avec au niveau de l'entrée de Brignoles sur l'autoroute A8 direction Italie. Une voiture qui est tombée en panne, il peut y avoir des piétons côté circulation. Méfiez-vous. 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

0: Belle fin de week-end prolongée, belle fin de journée. Si vous rentrez peut-être de votre week-end, ça commence à freiner plus que tout à l'heure entre la Bédoule et Aubagne. 10 minutes de retenue, c'est le cas aussi près d'Aix-en-Provence. Sinon, globalement, ailleurs, ça se passe quand même bien. On va reparler de votre sécurité dans 10 minutes ou avant s'il y a du nouveau. Et puis, je vous reparle également Scarlett Johansson en duo avec Pete Yorn.
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2: Il a fait beau, il a fait chaud aujourd'hui et vous êtes nombreux aussi à rentrer du week-end prolongé en passant par exemple le secteur d'Aubagne. Alors nouveau point trafic détaillé à 17h30, vous rentrez peut-être du Var, vous rentrez chez vous dans les Bouches-du-Rhône et si vous allez vers Marseille, c'est dans le secteur de Cassy que d'un coup cela va freiner en passant près de la baie d'Oule et vous avez donc un trafic soutenu jusqu'aux portes d'Aubagne. Il faut compter à peu près 10 minutes pour traverser ce trafic dense, circulation en accordéon, sans compter ensuite le trafic aussi qui est dense vers la Valentine. Pour vous qui arrivez sur Aix en direction de Nice-Toulon par l'autoroute A8, léger ralentissement. Si vous arrivez peut-être de Hyères, de Saint-Tropez, du Lavandoux, de la Londe-les-Morts, si vous rentrez chez vous à Toulon, le trafic est un petit peu ralenti tout au bout de l'autoroute A570. Et puis enfin, si vous êtes pourquoi pas dans les Alpes-Maritimes, oui, le trafic peut être un petit peu plus chargé que tout à l'heure entre le péage d'Antibes et Villeneuve-Loubet en direction de l'Italie et avant d'arriver à Saint-Laurent-du-Var. Sinon, pour l'instant, rien d'autre de particulier à mentionner. Mais le trafic s'intensifie, c'est tout à fait normal pour vous qui étiez en week-end. Vous êtes nombreux à rentrer à la maison.
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0: Trafic dense une fois que vous aurez passé Cassis, La Ciotat, trafic soutenu jusqu'aux portes d'Aubagne. 10 minutes de retenue en ce moment dans ce secteur. Ça freine également si vous arrivez, vous, après vers la Valentine. Trafic chargé près d'Aix-en-Provence, quel que soit votre itinéraire. Et puis aux portes de Toulon également et entre le péage d'Antibes et Villeneuve-Loubet. On va voir comment les choses évoluent à 17h45 dans 10 minutes ou avant s'il y a du nouveau. Et puis au fil des kilomètres, toutes les stars que vous adorez. Avec pour la suite, Selena Spiro. Restez avec nous.
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1: Trafic chargé pour entrer vers les grandes villes, comme pour entrer chez vous à Nice ou pour entrer chez vous à Marseille. On va commencer ce point de trafic complet par l'autoroute A50 en arrivant de Toulon. Juste après le péage de la Ciotat, vous serez très nombreux à passer par là. Il y a un trafic parfois ralenti, circulation en accordéon jusqu'aux portes d'Aubagne et ensuite dans le prolongement du réseau Vinci Autoroute aussi. Et normalement, au total, 15 à 20 minutes de retenue à traverser jusqu'aux portes de la Valentine. Mais ça peut être plus long. Là où ça peut freiner également, c'est loin du réseau Vinci Autoroute, c'est vers Septem. Et puis, si vous arrivez de la montagne, du Val de Durance, ça peut aussi freiner dans le prolongement de la 51, direction Marseille, sur la nationale 296. Et puis, c'est aussi un petit peu ralenti dans la traversée du Pays d'Aix sur l'autoroute A8. Pour Toulon, ça peut ralentir aussi légèrement. Et puis, un trafic qui s'intensifie si vous êtes entre le péage d'Antibes et Villeneuve-Loubet-Plage en direction de l'Italie. Alors, vous n'êtes pas vraiment à l'arrêt, mais c'est une circulation en accordéon. Là où c'est le plus gênant, c'est après une vingtaine de voies quand vous passez à seulement 3 voies de circulation. Donc, laissez-vous passer les uns les autres pour éviter tout accrochage qui pourrait encore plus compliquer les choses en ce moment entre le péage d'Antibes donc, et donc le secteur de Villeneuve-Loubet-Plage et puis aux portes de Saint-Laurent, direction de l'Italie. Ça peut aussi un petit peu freiner. Et puis à Cannes, la sortie 42 Mougins-Cannes-Centre peut être difficile et du coup, ça peut ralentir sur la voie de droite avant d'atteindre la sortie 42 en elle-même. Voilà pour l'essentiel. Rentrez bien chez vous.

0: Le trafic est ralenti normal, c'était prévu pour les retours de votre week-end prolongé. On va reparler tout cela tout à l'heure, mais je vous informe déjà que le trafic est dense entre Quessy et Aubagne sur le prolongement aussi du réseau Vinci Autoroute direction Marseille, au nord d'Aix-en-Provence. Et puis ça ralentit également, surtout dès le péage d'Antibes jusqu'aux portes de Villeneuve-Loubet, et puis ensuite vers Saint-Laurent-du-Var. On laisse passer quelques minutes et on voit comment les choses évoluent. Vous restez bien à nos côtés, la musique revient aussi très très vite avec Christopher Cross, et puis on parlera aussi d'un passage en vigilance orange canicule, alors pas pour la région, on sera loin de la région, mais il faut quand même en parler, ce sera dans le nord-ouest. Belle fin de journée.
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0: Bonsoir, belle fin de week-end, c'était prévu, le trafic s'intensifie, mais pour un temps, rien d'exceptionnel non plus. Mais un trafic chargé entre La Ciotat et Aubagne, en direction donc de Marseille. Et également, si vous êtes à l'approche d'Aix-en-Provence, c'est un trafic soutenu à l'approche aussi de Nice. Alors restez avec nous, le point trafic complet dans deux minutes. Le 107.7, bon début de soirée, l'e-news, il est 18h.
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2: Bonsoir. La vigilance jaune va passer à l'orange demain dans 8 départements de l'extrême nord-ouest de la France. En attendant cette fin de journée, 18 départements du nord-ouest plus Paris et sa petite couronne sont en vigilance jaune. Le temps va rester globalement très chaud jusqu'à samedi en France métropolitaine et la vigilance jaune pourrait s'étendre à d'autres départements, prévient Météo France. Une adolescente de 15 ans placée à son tour en garde à vue dans l'enquête sur la mort à Rennes d'un enfant de 11 ans découvert avec un linge autour du cou hier en fin d'après-midi. Un autre adolescent de 16 ans avait été interpellé un peu plus tôt. Une enquête a été ouverte pour meurtre sur mineur de moins de 15 ans. Trois jeunes gens de 16, 17 et 18 ans mis en examen dans l'enquête sur la mort de trois personnes le 11 mai dans l'incendie criminel d'un immeuble de 7 étages à Décines-Charpion, banlieue lyonnaise. Une enquête avait été ouverte pour homicide volontaire en bande organisée. La justice estimant que l'hypothèse du règlement de compte sur fond de trafic de drogue était une piste sérieuse. Donald Trump a déclaré qu'un éventuel accord avec l'Iran devrait être excellent et significatif, je cite, sans quoi il n'y aura pas d'accord. L'Iran, de son côté, fait état de progrès dans les négociations avec les États-Unis pour mettre fin durablement à la guerre, tout en rejetant l'idée d'un accord imminent et en annonçant vouloir imposer des frais pour services de navigation dans le détroit d'Ormuz. En attendant, l'Iran a exécuté un homme ce matin, condamné pour des attaques armées lors des manifestations qui ont secoué le pays en janvier. Le pape Léon XIV appelle à dépasser le concept de guerre juste, défendu notamment par l'administration américaine de Donald Trump. Dans sa première encyclique, le pape américain regrette que, je cite, l'humanité soit en train de glisser vers une culture violente de la puissance. Dans ce document publié aujourd'hui, le pape a demandé aussi sincèrement pardon, je cite, pour le retard avec lequel l'Église a condamné l'esclavage au cours de son histoire, reconnaissant pour la première fois le rôle direct du Saint-Siège dans sa légitimation. Enfin, en tennis, Stan Wawrinka fait ses adieux à Roland-Garros cet après-midi. À 41 ans, le Suisse a été sorti du tournoi de tennis parisien par le Néerlandais Jasper De Jong. Il disputait pour la dernière fois de sa carrière ce tournoi qu'il avait remporté en 2015. Autre vétéran du circuit, Gaël Monfils, 39 ans, entamera à son tour en soirée son dernier Roland-Garros sur le central, comme son compatriote Hugo Gaston. Il est 18h, passé de 2 minutes, c'est la fin de ce flash. Dans un instant, vos conditions de circulation, ce sera juste après la météo.
0: Un petit changement dans ce menu, puisqu'il y a une information très importante pour vous.
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0: Alors attention, on nous signale un véhicule à contresens. Vous êtes concerné si vous êtes en ce moment sur l'A51, l'axe Aix-en-Provence-Gap. Et si vous roulez sur cette autoroute, méfiez-vous surtout si vous êtes plus précisément entre Aix-les-Platanes et Venelles. Il pourrait y avoir un véhicule à contresens qui roulerait sur les mêmes voies que vous, mais face à vous. Soyez vigilants, quel que soit votre sens de circulation. Une information que je vais vous redonner dans quelques instants. Donc la météo, vous l'avez entendu, il va faire chaud pendant encore de longs jours. Et notez qu'après une soirée orageuse en montagne, la nuit sera plus calme dans la région. Demain en France, donc soleil et chaleur. Beaucoup de départements sur l'extrême nord-ouest en vigilance orange, canicule. Donc pensez à limiter vos déplacements pendant les heures les plus chaudes. Demain dans la région, eh bien ce sera du soleil. Le mercure aussi va encore grimper entre 28 et 32 en bord de mer, entre Marseille et Menton. 34 dans l'intérieur des terres provençales et jusqu'à 26 en montagne. Et puis la tendance pour mercredi, soleil et quelques orages en altitude. Notez aussi que demain, la qualité de l'air sera mauvaise dans les Bouches-du-Rhône et dans le Vaucluse. Il faudrait préférer le covoiturage.
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0: 18h04.
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0: Alors vous êtes très nombreux à rentrer chez vous, méfiez-vous puisqu'il pourrait y avoir un véhicule à contresens et par mesure de sécurité, on vous rappelle cette information. Donc un véhicule à contresens si vous êtes sur l'autoroute A51 et si vous êtes précisément entre Aix-les-Platanes et Venelles, méfiez-vous dans les deux sens de circulation. Pour l'instant c'est au conditionnel. Ce véhicule roulerait à contresens sur les mêmes voies que vous mais face à vous. Soyez vigilants quel que soit votre sens de circulation. On aura l'occasion d'en reparler tout à l'heure. Sinon, sachez aussi que dans ce secteur, de toute façon, il y a aussi du monde, dans le prolongement de la 51 entre Aix-les-Platanes et donc Aix-en-Provence sur la nationale 296. Si vous rentrez chez vous sur Marseille, trafic très dense entre le péage de la Ciotat et Aubagne et dans le prolongement du réseau Vinci Autoroute. Et au total, vous avez au moins 20 à 30 minutes de bouchons à traverser. Pour Toulon, ça peut être un petit peu ralenti tout au bout de la 570. Et puis, si vous êtes à Cannes, la sortie 42 peut être par moments saturée. Donc, vous patientez sur la voie de droite au niveau de la sortie 42 et avant en direction de l'Italie. Et puis, un trafic chargé entre le péage d'Antibes et Villeneuve-Loubet-Plage. Pour l'instant, moins de 10 minutes de retenue. Et notez également que si vous êtes à l'approche de Saint-Laurent, là aussi, ça peut un petit peu freiner. Donc, je vous rappelle une information importante aussi pour conclure ce point trafic.
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0: On nous signale un véhicule à contresens. Vous êtes concerné si vous roulez sur l'A51, l'axe Aix-en-Provence-La Saulce et en particulier si vous êtes vous entre Aix-les-Platanes et Venelle. Ce véhicule sera à contresens sur les mêmes voies que vous mais face à vous. Soyez vigilant quel que soit votre sens de circulation et sachez qu'il y a un périmètre de sécurité qui va être mis en place. Il pourrait y avoir des barrières abaissées au niveau des entrées, au niveau des péages aussi, pas loin de ce secteur pour vous éviter de venir. Donc, vous l'avez compris, entre Aix-les-Platanes et Venelle. Et il y a peut-être déjà des bouchons au niveau de certaines gares de péage.
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1: Priorité à votre sécurité. Attention, nous signale un véhicule à contresens sur l'axe A51, l'axe Aix-en-Provence-La Saulce, et en particulier si vous êtes entre Aix-les-Platanes et Venelle. Il pourrait y avoir donc un véhicule à contresens. Méfiez-vous, ce véhicule roulerait sur les mêmes voies que vous, mais face à vous. Soyez vigilant, quel que soit votre sens de circulation. Notez que déjà tous les secours et le patrouilleur Vinci Autoroute sillonnent ou vont sillonner le secteur pour constater les faits ou pas. Et je vous le disais, il y a déjà des entrées qui sont fermées. L'entrée de Pertuis, par exemple, direction Marseille. Et il peut y avoir aussi des fermetures au niveau, par exemple, de Cadarache, également sur l'A51 et au péage de Mérargues. 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

0: Bonsoir à vous, priorité à votre sécurité.
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0: Je vous rappelle qu'on nous signale un véhicule à contresens. Vous êtes très nombreux à rentrer chez vous après le week-end prolongé, donc soyez attentifs. Ce véhicule à contresens sur l'A51, l'axe Aix-La Saulce, et précisément si vous êtes entre Venelle et Aix-les-Platanes, il pourrait y avoir donc un véhicule à contresens sur cette portion d'autoroute, là où le trafic est chargé. Et par mesure de sécurité, il peut y avoir aussi un périmètre qui est mis en place pour vous éviter, pour limiter le nombre de véhicules qui arrivent sur ce secteur. Quelques entrées sont fermées, alors c'est le cas par exemple au niveau de Pertuis si vous êtes en direction d'Aix-Marseille, c'est le cas au niveau aussi du péage de Mérargues sûrement, et méfiez-vous donc dans les deux sens de circulation. Ce véhicule à contresens roulerait sur les mêmes voies que vous, mais face à vous. Je vous tiens au courant de l'évolution de la situation. Alors avant 18h15, s'il y a du nouveau, et évidemment à 18h15, nouveau point trafic complet.
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1: Priorité à votre sécurité, je vous rappelle, attention, méfiez-vous, on nous signale un véhicule à contresens sur l'A51 entre Venelle et Aix-les-Platanes. Donc méfiez-vous sur cette portion d'autoroute, l'A51, l'axe Aix-en-Provence, la Saulce. Et par mesure de sécurité, vous avez déjà des barrières abaissées au niveau, par exemple, du péage de Mérargues. Donc méfiez-vous dans ce secteur. De toute façon, le bouchon va augmenter, mais ne forcez pas le passage. C'est pour éviter un flux de véhicules important au niveau peut-être de ce véhicule. Donc du coup, à contresens, ce véhicule serait sur les mêmes voies que vous, mais face à vous. Soyez vigilants, quel que soit votre sens de circulation. Et en ce moment, des vérifications sont en train d'être effectuées et sillonnent sur le secteur le patrouilleur Vinci Autoroute et déjà aussi les forces de l'ordre.

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2: Trafic très dense actuellement aux quatre coins de la région pour atteindre les grandes villes et une information qui se termine a priori. Les vérifications ont été faites, il n'y a pas de véhicule à contresens à indiquer et si le trafic n'est pas encore possible, ça va reprendre dans quelques instants. Les barrières vont se lever à nouveau. Je pense au péage de Meyrargues en direction de Marseille. Encore un peu de patience, mais ça va évoluer. Normalement, c'est la fin de l'événement. On va en reparler juste après donc ce point trafic complet. Alors dans ce secteur, sur cette portion d'autoroute, vous êtes aussi très nombreux à aussi rentrer chez vous en passant par Aix et en passant par Venelle. Trafic soutenu dans le prolongement aussi du réseau Vinci Autoroute sur la nationale 296 en direction de Marseille. Trafic très dense encore plus au sud si vous revenez peut-être des côtes varoises en direction de Marseille. Trafic soutenu encore en ce moment entre le secteur de Quessy et La Valentine. Et au total, vous avez entre 20 et 30 minutes de trafic soutenu en prenant en compte la longue partie de ce trafic dense dans le prolongement du réseau Vinci Autoroute sur le réseau secondaire. Voilà, si vous êtes en Provence, je confirme les choses, ça y est, au péage de Meyrargues, le trafic reprend. Les barrières donc maintenant sont à nouveau levées, vous passez par là, il y a encore un peu de monde évidemment, ça a créé un bouchon, mais les choses vont s'arranger, trafic maintenant possible et confirmation donc il n'y a plus de véhicule à contresens à signaler entre Venelle et Aix-les-Platanes. Voilà qui est rassurant. Pour vous qui roulez près de Toulon, trafic dense, mais ça va. Et si vous êtes en ce moment entre Cannes et Nice, qu'est-ce qu'il faut retenir? Eh bien, par moment, la sortie 42 Mougins-Cannes Centre peut être difficile. Et entre le péage d'Antibes et Villeneuve-Loubet, ça ralentit. 10 minutes de retenue et aussi en vous rapprochant de Villeneuve-Loubet en direction de Monaco. Voilà pour les éléments les plus gênants.

0: Bonsoir à vous, bienvenue. Je confirme encore une fois, il n'y a plus de véhicules à contresens. C'est confirmé à 100% dans la région d'Aix-en-Provence. Au nord d'Aix-en-Provence, encore des ralentissements, surtout entre La Ciotat et Aubagne, en direction de Marseille. On en parlera tout à l'heure. Et puis, vous avez un petit peu de monde à Toulon et aussi entre Antibes et Nice et à Cannes. La plus longue perturbation, c'est 20-30 minutes, mais c'est surtout après un bouchon, surtout sur le réseau secondaire. C'est le secteur dont je viens de vous parler, entre La Ciotat et Aubagne, où il y a le plus de monde. On en reparle tout à l'heure à 18h30. On voit comment ça évolue. Et puis, côté musique, j'ai le top du top pour vous. On aura encore plein de surprises, dont Counting Crows.
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Priorité à votre sécurité, un camping-car est tombé en panne au niveau de la bifurcation A8 à 52 entre Aix-en-Provence et donc le secteur de cette bifurcation. Méfiez-vous, pas loin de chez vous.

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1: Tout le monde n'était pas en week-end prolongé, mais bon nombre d'entre vous quand même. Et le trafic est dense pour rentrer chez vous aux quatre coins de la région Sud-Provence-Alpes-Côte d'Azur. 18h30, commençons d'abord par Antibes. On annonce qu'un poids lourd est tombé en panne. Méfiez-vous, pas loin du péage d'Antibes en direction de l'Italie. C'est justement là que d'un coup, après le péage, d'un coup vous êtes au ralenti. Quand vous passez d'une vingtaine de voies à seulement 3 voies de circulation, de l'attente et jusqu'à 10 minutes de retenue dans ce secteur jusqu'aux portes de Villeneuve, Loubet-Plage, en direction donc de l'Italie. Vous roulerez mieux et vous serez à nouveau un peu ralenti, trafic chargé aux portes de Saint-Laurent-du-Var. On s'en va maintenant vers Sainte-Christine, pas loin de Toulon, où une voiture est tombée en panne sur l'A57 en direction de Nice, de Draguignan. Une voiture en panne, et du coup, peut-être des piétons côté circulation. Pour Toulon, ça va encore, un petit peu de monde si vous êtes tout au bout de la 570, si vous arrivez de Saint-Tropez ou de Hyères-les-Palmiers. Vous roulez peut-être, vous, en ce moment en Provence, et bien sachez que le trafic est encore bien, bien dense. Une fois que vous aurez passé la Bédoule et un trafic ralenti jusqu'aux portes de la Valentine. Donc une partie sur le réseau Vinci Autoroute, une autre longue partie de cette difficulté sur le réseau secondaire, en sachant au total que vous avez à peu près 20 minutes de bouchon à traverser dans ce secteur. Sinon ailleurs, oui, c'est chargé, mais les choses s'arrangent progressivement. Il fait encore chaud à cette heure-ci, il fera encore chaud demain. Si vous faites un long trajet, renseignez-vous, puisqu'il y aura des départements en vigilance orange demain, pas du tout dans la région, enfin en tout cas pour l'instant. On verra comment ça évolue, mais ce sera dans le nord-ouest et on en reparlera dans une demi-heure lors des infos à 19h.

0: 10 minutes de retenue dans les Alpes-Maritimes pour les plus longs bouchons vers Antibes en direction de l'Italie. 20 minutes de retenue dans les Bouches-du-Rhône, le plus long bouchon quand vous revenez du Var. Et si vous êtes en ce moment dans le secteur entre la Bédoule et la Valentine. On va voir comment ça évolue, vous restez bien avec nous. On va aussi vous donner une nouvelle information. Il peut y avoir un obstacle sur les voies sur l'autoroute A8 direction Aix. Une fois que vous aurez passé Menton, 3 km après l'échangeur 59 avec aussi un véhicule arrêté pas loin des voies de circulation. Bonne soirée, le point trafic à 18h45.
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1: Après cette belle journée, vous êtes nombreux à rentrer chez vous et le trafic est encore un peu soutenu par moment. 18h46, on va aussi vous rappeler qu'il peut y avoir des risques d'orage en montagne surtout. Normalement, ça ne concerne pas l'autoroute, mais ça pourrait évoluer dans les prochaines minutes. On va aussi donc vous rappeler que si vous êtes dans le sud du Val-de-Durance, ça peut un petit peu freiner tout au bout de la 51 vers Venelle et Aix-les-Platanes. Vous êtes ralenti aussi, il y a 15 minutes de retenue au total en prenant en compte le bouchon sur le réseau Vinci Autoroute et ensuite circulation dense jusqu'à la Valentine. Ça va ralentir à partir de Roquefort-l'Abédoule jusqu'aux portes donc d'Aubagne pour le réseau Vinci Autoroute et ensuite donc encore un trafic chargé jusqu'à la Valentine. Ailleurs à Toulon, ça roule mieux. Pour vous qui roulez peut-être en ce moment entre Cannes et Menton, qu'est-ce qu'il faut retenir? Eh bien, depuis peu, on vient de l'apprendre, en direction de l'Italie, vous avez une voiture en panne 3 km après la sortie 42 Mougins-Cannes-Centre. Et juste après le péage d'Antibes, entre ce péage et Villeneuve-Loubet, vous avez un trafic ralenti jusqu'aux portes de Villeneuve-Loubet. Minimum 10 minutes de retenue à traverser. Ça peut être parfois un peu plus long et quelques minutes de retenue aux portes de Saint-Laurent, direction Monaco. Menton, sinon, rien d'autre, mis à part qu'il fait encore chaud à cette heure-ci.

Il a fait chaud aujourd'hui, il va faire encore chaud demain. Il fera encore plus chaud dans le nord-ouest des départements en vigilance orange pour la canicule dès demain par Météo France. On va en reparler tout à l'heure lors des infos. Dans la région, encore un petit peu de monde entre La Ciotat et donc Marseille. On a aussi un petit peu de monde encore entre Antibes et Nice. On reparle de tout cela tout à l'heure. Voici Amanda Bourneuf et Taylor Swift jusqu'à 19h. Belle soirée.

0: trafic encore un peu ralenti entre La Ciotat et Aubagne, également aux portes d'Antibes jusqu'à Nice. Les détails à suivre, vous restez bien avec nous. Nouveau point trafic complet à suivre et aussi les météos. Il va faire encore de plus en plus chaud. Bonsoir, 19h, les infos.
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2: Bonsoir. La vague de chaleur inédite par sa précocité qui stagne sur la France depuis la fin de semaine dernière continue de s'étendre sur le territoire. 18 départements dont Paris et sa petite couronne sont placés en vigilance jaune canicule par Météo France. Demain, la couleur passera même à l'orange pour 8 de ces départements situés de la Bretagne au Pays de la Loire. En attendant, plusieurs nouveaux records de chaleur pour un mois de mai ont été battus aujourd'hui en France. 34,7 à Bergerac et à La Roche-sur-Yon, 34,3 à Nantes, 33,3 au Mans, 33 degrés à Brest ou encore 32,3 degrés à Dinard. Par cette chaleur, les amateurs de sport sont invités à redoubler de vigilance. À Lyon, une femme de 28 ans est décédée hier des suites d'une hypothermie corporelle due à l'effort alors qu'elle disputait une compétition pourtant indoor à Chassieux dans le Rhône. Chaud sur la route et chaud aussi et long sur les rails puisque le trafic sur la ligne SNCF Sud-Est est très perturbé en ce moment en raison d'un défaut d'alimentation électrique dans le Rhône. Les trains au départ et à l'arrivée de la gare de Lyon affichent des retards qui vont jusqu'à 2h30. Deux adolescents, un garçon de 16 ans et une fille de 15 ans placés en garde à vue pour meurtre sur mineur au lendemain de la découverte à Rennes du corps d'un garçon de 11 ans, une serviette de bain mouillée nouée très serrée autour de son cou. Le parquet a ouvert une enquête pour meurtre sur mineur de moins de 15 ans, soulignant que l'intervention d'un tiers faisait partie des hypothèses. À l'étranger, la diplomatie russe appelle les ressortissants étrangers vivant à Kiev à quitter la capitale ukrainienne avant de nouveaux bombardements de l'armée russe. Cette annonce intervient après des frappes russes particulièrement massives ayant visé l'Ukraine ce week-end et notamment Kiev. L'armée israélienne a émis des appels à évacuer également concernant plus de 10 villages dans le sud du Liban avant des attaques prévues contre le Hezbollah pro-iranien malgré la trêve en cours. Et puis la République démocratique du Congo est confrontée à une épidémie d'Ebola extrêmement grave et difficile à gérer, alerte le chef de l'OMS. Jusqu'à présent, une centaine de cas sont confirmés en RDC, mais les cas suspects seraient bien plus nombreux, plus de 900, plus 220 décès suspects. Un mot de tennis pour terminer, puisqu'Arthur Rinderknecht et Lucas Van Hache ont rejoint les Français qualifiés pour le deuxième tour, sous un soleil de plomb, porte d'Auteuil. Et puis, une légende de Roland-Garros a tiré sa révérence, Stan Wawrinka, 41 ans, qui a disputé sa dernière rencontre, perdue donc sur l'ocre de la porte d'Auteuil. Il est 19h passé de 2 minutes, c'est la fin de ce flash. Dans une heure, vous retrouverez Florian Bonnec pour l'actualité. Dans un instant, vos conditions de circulation juste après la météo.
0: Après une soirée orageuse dans la région en montagne, il sera plus calme. Demain en France, soleil et chaleur et donc le nord-ouest en partie en vigilance, donc orange canicule. Donc méfiez-vous si vous faites un long voyage et pensez à rouler pendant les heures les plus fraîches. Dans la région, donc ce sera du soleil, le mercure qui va encore grimper. Pour l'instant, pas de vigilance canicule dans la région. Le mercure indiquera demain entre 28 et 32 en bord de mer entre Marseille et Menton, 34 dans l'intérieur des terres et 26 en montagne. Avec aussi peut-être un petit peu de vent. La tendance pour mercredi, soleil et des orages en altitude. Demain, avec la chaleur, la qualité de l'air sera mauvaise dans les Bouches-du-Rhône et dans le Vaucluse. Pensez, pourquoi pas, au covoiturage.
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0: En Provence et sur la Côte d'Azur, c'est là où il peut y avoir encore un petit peu de monde et les bouchons, eh bien, actuellement, sont quand même en train de diminuer. Vous êtes peut-être, vous, donc, à l'approche de la Bédoule. Eh bien, entre la Bédoule et Aubagne, vous avez moins de 10 minutes d'embouteillage maintenant, sans compter ensuite une deuxième circulation en accordéon de 10 minutes aussi, mais dans le prolongement du réseau Vinci Autoroute vers la Penne-sur-Uvonne. Pour vous qui roulez aux portes de Toulon, tout au bout de la 570, vous êtes ralenti en arrivant de hier et peut-être des îles de Porquerolles. Et puis, si vous êtes en ce moment entre Antibes et Nice, eh bien vous êtes un petit peu ralenti après maintenant le péage d'Antibes, une circulation en accordéon jusqu'à Villeneuve-Loubet-Plage et ensuite ça roulera mieux et vous serez une deuxième fois ralenti de Caen-sur-Mer jusqu'à Saint-Laurent-du-Var et en prenant en compte ces deux difficultés, normalement c'est 10 minutes de retenue. Voilà pour l'essentiel, je conclue avec un obstacle si vous arrivez d'Italie direction Marseille, l'obstacle sur les voies de circulation 3 km après l'échangeur 59, Menton.
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1: Bonsoir, j'ai pour vous Ebony à suivre Mon Paradis, 19h15, le point trafic complet. On parlera de quelques ralentissements encore entre La Ciotat et Marseille, et également si vous êtes entre Antibes et Nice, mais déjà, les ralentissements diminuent, c'est bon signe. On m'apprend, c'est nouveau, une nouvelle information, un obstacle sur les voies sur la 50 en direction de Toulon. L'obstacle serait sur la voie de droite, le patrouilleur Vinci Autoroute a été prévenu, et l'obstacle donc c'est 4 km après Saint-Cyr avant d'arriver à la Cadère d'Azur sur la 50 direction Toulon. Belle soirée.
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1: Encore un peu de monde, mais les choses s'arrangent progressivement. 19h16, alors nouvel aperçu de vos conditions de circulation en détail. Dans les Bouches-du-Rhône, si vous rentrez du Var ou des Bouches-du-Rhône, des côtes méditerranéennes, si vous roulez chez vous à Marseille et si vous rentrez chez vous, vous avez encore un petit peu de monde avant d'arriver à Aubagne, tout au bout du réseau Vinci Autoroute, et également si vous arrivez ensuite vers la Valentine, et vous aurez normalement, alors moins d'attente maintenant sur le réseau Vinci Autoroute, un petit peu plus d'attente, 10 minutes une fois que vous aurez passé Aubagne avant d'arriver au niveau de la Valentine. Si vous êtes à Toulon, ça freine tout au bout de l'autoroute A570 en arrivant de Guerre, c'est tout. Et puis si vous êtes entre Antibénis, les choses s'arrangent aussi, c'est après maintenant le péage que vous êtes ralenti, et avant d'arriver à Villeneuve-Loubet-Plage, plus aussi une petite difficulté de 2 km aux portes de Saint-Laurent, direction Monaco.

0: 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Alors restez bien avec nous à 19h30, un nouvel aperçu de vos conditions de circulation. Encore un petit peu de monde aux portes d'Aubagne et aussi entre Antibénis, mais les choses s'arrangent progressivement. On va accueillir la Britannique Dua Lipa.
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2: C'est mieux d'entrer chez vous à cette heure-ci que tout à l'heure. Le trafic est de plus en plus fluide. Nouveau point trafic complet à 19h30. Alors le trafic peut être encore un petit peu dense entre Aubagne et Marseille, entre Antibes et Nice. Parfois vous êtes un petit peu ralenti, mais les temps de parcours, ça y est, sont quasiment satisfaisants où que vous soyez, quel que soit votre itinéraire. Je peux également rajouter qu'il y a peut-être encore un obstacle après Menton, direction Aix-en-Provence sur l'autoroute A8, après l'échangeur 59. Et dans ce domaine obstacle, il y a un autre obstacle sur l'autoroute A8, direction Italie, depuis peu, 4 km après la sortie Le Muy-Saint-Tropez. Sinon, il a fait beau, il fait encore chaud à cette heure-ci. Il peut y avoir des orages pour l'instant qui ne touchent pas le réseau Vinci Autoroute, mais si vous partez en montagne, il y a quelques orages localisés. Méfiez-vous.
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0: Non, non, il n'y a plus de ralentissement ou presque rien, puisque le trafic a retrouvé de sa fluidité. Il y a encore peut-être un petit trafic chargé aux portes de Marseille, et également si vous êtes entre Antibénis, mais c'est vraiment très léger. On laisse passer quelques minutes, on voit comment les choses évoluent. Rendez-vous à 19h45 pour un nouveau point trafic. Et puis tenez, puisque vous rentrez en famille, eh bien j'ai pour vous ce soir un morceau qui va plaire aux enfants, le tout nouveau Cat's Eye.
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0: Véhicule à contresens.
1: Priorité à votre sécurité, il pourrait y avoir un véhicule à contresens. Méfiez-vous si vous êtes sur l'autoroute A52 et si vous êtes pas loin de Pont de l'Étoile, entre Pont de l'Étoile et Auriol, sur l'A52. Et il pourrait y avoir donc ce véhicule à contresens qui roulerait sur les mêmes voies que vous, mais face à vous. Soyez vigilants, quel que soit votre sens de circulation.

0: véhicule à contresens.
1: Nous interrompons nos programmes pour vous avertir d'un véhicule à contresens dans le secteur du péage de Pont de l'Étoile. Ça concerne une partie de l'A52. Ça vous concernera aussi en arrivant peut-être de Marseille, en arrivant de Toulon par l'A50 ou en arrivant d'Auriol. Il pourrait y avoir donc un véhicule à contresens qui roulerait sur les mêmes voies que vous, mais face à vous. Et par mesure de sécurité, il peut y avoir déjà des entrées fermées et au niveau aussi de la gare de péage en elle-même, des barrières abaissées. Et ça peut créer déjà des bouchons.

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1: 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Véhicule à contresens.
0: Trafic encore très chargé pour rentrer chez vous et un nombre de véhicules important, donc restez vraiment très attentifs si vous vous rapprochez du péage de Pont de l'Étoile. Vous êtes en provenance d'Auriol, vous êtes en provenance de la Bouilladis, vous êtes en provenance de Toulon ou alors de Marseille avec la 501. Dans cette région de Pont de l'Étoile et sur quelques kilomètres, soyez attentifs. Il pourrait y avoir un véhicule à contresens qui serait sur les mêmes voies que vous, mais face à vous. Donc méfiez-vous. Si vous êtes à l'approche de ce secteur, le mieux c'est de marquer une pause sur une heure de repos, une heure de service avant d'arriver dans le secteur. Et déjà des entrées fermées pour ne pas venir vers Pont de l'Étoile. Quel que soit votre sens de circulation, soyez attentifs. Et au niveau de la gare de péage de Pont de l'Étoile, les barrières ont été abaissées par mesure de sécurité. Point trafic complet, ça arrive très vite.

0: véhicule à contresens.
1: Priorité à votre sécurité en Provence, si vous êtes entre Auriol et Marseille, si vous arrivez aussi de Toulon et si vous comptiez partir vers Pont de l'Étoile. Notez que sur cette portion d'autoroute, il y a plusieurs axes possibles et plusieurs itinéraires possibles. Il pourrait y avoir un véhicule à contresens sur les mêmes voies que vous, mais face à vous. Pour l'instant, c'est encore au conditionnel, mais évidemment, tout est fait déjà pour sécuriser le secteur. Toutes les entrées qui sont donc pas loin de Pont de l'Étoile ont été fermées. Je pense à déjà Carnoux-en-Provence, à Aubagne, également vers Auriol, également et au niveau de Pont de l'Étoile. Impossible d'avancer au niveau des barrières abaissées et au niveau du péage. C'est une mesure de sécurité. Et notez que déjà, les patrouilleurs Vinci Autoroute et les forces de l'ordre sont en train de signaler tous les secteurs pour constater les faits, voir s'il y a effectivement un véhicule à contresens ou pas. On est là pour votre sécurité. 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
1: Nous commençons ce point trafic complet avec une information très importante si vous rentrez chez vous sur la route.
2: Alerte. Véhicule à contresens.
1: Méfiez-vous, il y aurait un véhicule à contresens si vous êtes dans le secteur de la gare de péage de Pont d'Étoile de Gémenos. Donc ça vous concerne en arrivant de Toulon, en arrivant de Marseille, en arrivant aussi d'Auriol ou en arrivant de la Bouilladis sur l'A52. Un périmètre de sécurité a été mis en place pour limiter le nombre de véhicules à l'approche de cet événement encore possible. Pour l'instant, ça reste au conditionnel. Je pense au péage d'Auriol, au péage de Pont d'Étoile. Impossible d'avancer pour vous dans les deux sens de circulation. Les entrées ont été fermés par exemple Gémenos, également entrée d'Aubagne, également si vous êtes sur l'A50, l'entrée pour le moment de la Bédoule est fermée. En tout cas, ça peut aller jusqu'à 30 km autour de l'événement. Donc par mesure de sécurité, les entrées fermées, ne forcez pas le passage là où les barrières sont abaissées. C'est pour éviter et ne prendre aucun risque. Et notez donc qu'il pourrait y avoir un véhicule à contresens. Si vous êtes concerné dans ce secteur, ce véhicule pourrait être à contresens sur les mêmes voies que vous, mais face à vous. Et si vous n'êtes pas encore du tout dans le secteur, mais si vous vouliez vous en rapprocher, attendez un petit peu et restez à l'écoute du 107.7. En tout cas, pour le reste de la région, pour l'instant, il n'y a plus de ralentissement, il n'y a plus de bouchons. Et je pense par exemple à vous qui êtes entre Antibénis, si ça freine, c'est très légèrement. Mais donc du coup, les bouchons vont en ce moment augmenter sûrement au niveau des barrières abaissées et au niveau des péages concernant le véhicule à contresens qui serait donc à contresens sur une partie de la 52 dans ce secteur large, donc entre Aubagne et Pont d'Étoile, entre Carnoux et Pont d'Étoile ou entre Auriol et Pont d'Étoile.
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0: véhicule à contresens.
1: Priorité à votre sécurité, on nous signale un véhicule qui serait à contresens. Vous êtes concerné si vous êtes à l'approche de la gare de péage de Pont de l'Étoile en empruntant la 52, la 50, la 501, en arrivant peut-être, pourquoi pas, de Marseille. En tout cas, quel que soit votre itinéraire, roulez très très très doucement. Notez également que toutes les entrées, un périmètre de sécurité a été mis en place et beaucoup d'entrées ont été fermées entre donc Auriol et Carnoux-en-Provence, en passant par Aubagne, en passant aussi près de Gémenos et au niveau évidemment aussi de la gare de péage de Pont de l'Étoile. Dans les deux sens, impossible de circuler, tout comme d'ailleurs impossible d'utiliser l'entrée et le péage au niveau d'Auriol. Je vous tiens au courant de l'évolution de la situation.

0: priorité à votre sécurité en Provence.
1: Alerte. Véhicule à contresens.
0: Toujours au conditionnel, on nous signale un véhicule à contresens sur l'A52, pas loin de la gare de péage de Pont de l'Étoile. Ça vous concerne aussi, donc si vous arrivez peut-être de la Destrouze, la Bouilladise, vous arrivez peut-être de Marseille, vous arrivez peut-être de Toulon, sur ces portions d'autoroute. Et à l'approche donc de Pont de l'Étoile, il pourrait y avoir un véhicule à contresens, donc un véhicule qui serait sur les mêmes voies que vous, mais face à vous. Un périmètre de sécurité a été mis en place. C'est le cas entre en ce moment la Bédoule et Auriol, en passant aussi par les entrées de Gémenos, les entrées d'Aubagne. Vous ne pouvez pas accéder à ce réseau Vinci Autoroute à l'approche de Pont d'Étoile par mesure de sécurité. En parallèle, les forces de l'ordre sont en train de sillonner tous les secteurs et également les patrouilleurs Vinci Autoroute. Et on vous tient au courant de l'évolution de la situation. En tout cas, vous aussi ne prenez aucun risque et roulez très très prudemment.

0: véhicule à contresens.
1: Priorité à votre sécurité, pas d'évolution. On nous signale toujours un véhicule à contresens sur l'A52, pas loin du péage, donc effectivement de Pont de l'Étoile. Dans les deux sens de circulation, soyez attentifs. Il pourrait y avoir un véhicule à contresens qui roulerait sur les mêmes voies que vous, mais face à vous. Un périmètre de sécurité toujours d'actualité au niveau, par exemple, de la gare de péage de Pont de l'Étoile, à Auriol également, et puis sur cette portion d'autoroute, sur ces différents itinéraires. Plusieurs entrées ont été fermées par mesure de sécurité, Gémenos, Aubagne, également si vous êtes vers Carnoux-en-Provence ou encore la Bédoule, pour vous éviter de venir vers l'autoroute et pour limiter donc le flux de véhicules suite à cette alerte de ce véhicule qui serait normalement à contresens. 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
1: Priorité à votre sécurité, il pourrait y avoir un véhicule à contresens actuellement sur plusieurs autoroutes et dans le secteur de Pont de l'Étoile. Donc méfiez-vous, quel que soit votre itinéraire, ce véhicule sera à contresens sur les mêmes voies que vous, mais face à vous. Si vous arrivez de Marseille, si vous arrivez d'Auriol, si vous arrivez de Toulon et si vous vous rapprochez d'Aubagne et de Pont de l'Étoile, roulez très très doucement. Déjà des bouchons qui sont en formation puisqu'il y a un périmètre de sécurité qui a été mis en place. Plusieurs entrées fermées en ce moment. Par exemple la Bédoule, Carnoux-en-Provence, Aubagne, mais également Gémenos ou encore le péage aussi d'Auriol pour limiter le flux de véhicules qui arrivent vers Pont d'Étoile. Alors je comprends, ça peut être long si vous êtes à l'arrêt au niveau des gares de péage par exemple, mais ne sortez pas de votre véhicule par mesure de sécurité et restez bien sur le 107.7 pour savoir comment les choses évoluent. En tout cas, en parallèle, sachez-le, les forces de l'ordre sont en train de sillonner les autoroutes dans ce secteur et les patrouilleurs Vinci Autoroutes. Et restez à l'écoute du 107.7 pour savoir comment les choses évoluent. 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

0: Bonsoir, bienvenue, c'est Radio Vinci Autoroute. Vous êtes nombreux à rentrer chez vous ce soir après un long week-end sûrement. On reste vigilant si vous êtes en ce moment en Provence.
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0: Attention, il pourrait y avoir un véhicule à contresens actuellement si vous êtes donc dans les Bouches-du-Rhône à l'approche de Pont d'Étoile en empruntant la 52, en empruntant la 501 si vous arrivez de Marseille, en empruntant aussi la 50 en arrivant de Toulon. Il pourrait y avoir donc un véhicule qui roulerait sur les mêmes voies que vous mais face à vous. Sachez qu'il faut marquer une pause bien avant d'arriver dans le secteur si vous le pouvez, une aire de repos ou une aire de service. Et un périmètre de sécurité a été mis en place, des entrées, beaucoup d'entrées fermées sur ces portions d'autoroute. Je pense à l'entrée la Bédoule, je pense aussi à Carnoux-en-Provence, à Aubagne, également donc au péage de Pont d'Étoile, évidemment vous êtes à l'arrêt dans les deux sens et au niveau aussi d'Auriol, le périmètre pourrait s'agrandir, on va voir bien sûr comment ça évolue, mais par mesure de sécurité pour l'instant, eh bien vous ne pouvez pas venir vers ces secteurs, mais si vous étiez déjà sur l'autoroute quand on a lancé l'alerte, évidemment vous êtes peut-être vous à l'arrêt au niveau des péages, un périmètre de sécurité pour vous et les forces de l'ordre qui sillonnent donc l'autoroute, pour l'instant ne sortez pas de véhicule puisque vous êtes très nombreux à sortir de votre véhicule, mais à tout moment, le trafic pourrait reprendre. Et puis, on apprend également qu'un accident s'est produit au péage de La Turbie sur l'autoroute A8 direction Aix-en-Provence-Marseille.

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1: Priorité à votre sécurité, je vous rappelle qu'il pourrait y avoir un véhicule à contresens sur les portions d'autoroute A501, A52, également A50, dans la région d'Aubagne et de Pont de l'Étoile. Quel que soit votre itinéraire, vraiment soyez attentifs si vous vous rapprochez du secteur. Limitez vos déplacements pour l'instant dans ces secteurs et il y a des entrées qui ont été fermées. Les barrières de péage aussi abaissées par mesure de sécurité. Au niveau du péage de Pont de l'Étoile, au niveau d'Auriol, ça crée évidemment des bouchons. Restez bien dans votre véhicule et restez à l'écoute du 107.7 pour savoir comment les choses évoluent.

0: Bonsoir à vous, bienvenue sur le 107.7. Pour l'instant, pas d'évolution. Sachez que les patrouilleurs Vinci Autoroutes, les forces de l'ordre également sillonnent les autoroutes dans ce secteur de Pont d'Étoile Gémenos pour savoir s'il y a bel et bien un véhicule à contresens. En tout cas, c'est toujours signalé et un périmètre de sécurité est mis en place. Voilà pourquoi vous êtes à l'arrêt au niveau de certains péages, au niveau de certaines entrées dans la région d'Aubagne. Les détails à suivre. Vous restez bien avec nous. Un nouveau copilote arrive. Bonsoir, 20h, les infos.
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2: Bonsoir à tous. La France et une bonne partie de l'Europe frappées par la canicule. Plusieurs records de chaleur ont été battus aujourd'hui avec plus de 34 degrés relevés à Nantes, quasiment 35 à Bergerac comme à Londres, la capitale du Royaume-Uni. Un épisode historique et précoce parti pour durer toute la semaine et inquiétant puisque les prévisions ont plutôt tendance à s'aggraver au jour le jour. Demain, 8 départements de l'Ouest, du Finistère au Maine-et-Loire passeront en vigilance orange selon Météo France. Les températures seront comprises entre 33 et 36 degrés à l'ombre dans l'après-midi. À noter que Sébastien Lecornu présidera une réunion interministérielle sur la canicule jeudi. La chaleur pour vous accompagner sur la route des retours de la Pentecôte. Bison Futé a enregistré un pic de trafic à 18h avec un peu moins de 500 km de bouchons cumulés à l'échelle du pays. C'est assez peu. N'oubliez toutefois pas de vous hydrater et de multiplier les pauses pour vous rafraîchir. On reparle de vos conditions de circulation en région à la fin de ce flash. Quant au trafic ferroviaire, c'est un peu la galère dans le quart sud-est en raison d'un défaut d'alimentation électrique dans le Rhône. Les trains au départ et à l'arrivée de la gare de Lyon affichent déjà des retards qui vont jusqu'à 2h30. Certains TGV sont à l'arrêt sur les voies attendant de repartir. À Rennes, l'enquête avance au lendemain de la mort d'un adolescent de 11 ans. Un garçon de 11 ans, de 16 ans et une fille de 15 ans sont en garde à vue, entendu pour meurtre sur mineur de moins de 15 ans. Soulignons que l'intervention d'un tiers faisait partie des hypothèses selon le parquet, alors que la victime a été retrouvée avec une serviette de bain mouillée, nouée très serrée autour de son cou. Un procès pour escroquerie en bande organisée requis contre l'ex-patron de l'UDI, Jean-Christophe Lagarde, son ancien chauffeur et un ex-policier. Tous sont accusés d'avoir fait diffuser une fausse information sur Raquel Garrido en 2022, qui était l'adversaire insoumise de Lagarde aux élections législatives. Un article de l'hebdomadaire Le Point affirmait en raison de cette fausse information que Raquel Garrido et son mari Alexis Corbière exploitaient une femme de ménage sans papier. On termine par un mot de sport, de tennis à Roland-Garros. On attend l'affiche franco-française du soir entre Hugo Gaston et la légende Gaël Monfils, qui pourrait jouer son dernier match sur la terre battue de Teuil. À retenir un peu plus tôt la qualification de plusieurs Français comme Lucas Vanhaché, Hugo Humbert ou encore Arthur Rinderknecht. Il est 20h passé de 2 minutes, c'est la fin de ce flash. Le retour à vos conditions de circulation dans un instant sur le 107.7 après la météo.
3: Florian, l'épisode de forte chaleur va se poursuivre demain mardi avec une dizaine de départements du Nord-Ouest qui basculeront en vigilance orange canicule à partir de minuit. Dans le Sud, pas de vigilance, grand soleil et température estivale au rendez-vous demain avec jusqu'à 35 degrés attendus en vallée du Rhône. Et d'ailleurs, la chaleur n'a pas encore dit son dernier mot puisque la tendance pour ces prochains jours va encore se confirmer.
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3: Encore des bouchons en vallée du Rhône, mais aussi près de Narbonne. 4 accidents d'actualité dans le sud-est, mais la principale information tout de suite en Provence, dans la région d'Aubagne.
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3: On vous rappelle que depuis plus d'un quart d'heure désormais, le trafic est interrompu au niveau du péage de Pont de l'Étoile, puisqu'un véhicule a emprunté l'autoroute à contresens, ce qui veut dire qu'il circulerait sur les mêmes voies que vous, mais face à vous. Par mesure de sécurité, sur un périmètre entre 30 et 40 km, les accès à l'autoroute A50 et A52 sont actuellement et temporairement fermé le temps qu'une levée de doute puisse être effectuée, que des services d'intervention se rendent sur place et puissent intercepter ce véhicule. Vous êtes à l'arrêt également au niveau du péage de Pont de l'Étoile, quelle que soit votre provenance ou votre direction. Sont concernés sinon les secteurs de Gémenos, de Roquefort-la-Bédoule, de Carnoux, d'Aubagne. On continue de vous tenir informés. Si vous le pouvez aussi, évitez le secteur en amont, évitez de vous rendre sur l'autoroute ou alors marquez une pause sur les aires de repos et les aires de service. On évoque aussi ensemble plus plusieurs accidents, notamment près de Nîmes, sur l'A9, en direction d'Orange et de Lyon. Un accident qui s'est produit entre Aigues-Mortes, sortie 26, et Nîmes-Ouest, sortie 25. Vous perdez 5 minutes à l'arrière de cet événement, mais tous les véhicules ont réussi à se rabattre désormais sur la bande d'arrêt d'urgence. Dans l'autre sens, en direction de Barcelone, toujours sur l'autoroute A9, accident entre Nîmes-Ouest, sortie 25, et Aigues-Mortes, sortie 26. Ça n'occasionne pas de bouchon. Par contre, si depuis Narbonne, vous partez vers Toulouse et que depuis l'autoroute A9, vous bifurquez sur la 61, vous rencontrerez un bouchon d'encore 15-20 minutes une fois passé l'embranchement et jusqu'à Lézignan. Bouchon d'à peu près 6 km. Accident et bouchon aussi en vallée du Rhône quand vous remontez la 7 en direction de Lyon. Vous perdez encore entre 30 et 40 minutes entre Montélimar Sud et Montélimar Nord, les sorties numéro 17 et numéro 18. On rappelle aussi un accident un peu plus loin entre Tain-l'Hermitage et Chana, les sorties 13 et 12. Toutes les équipes interviennent sur la bande d'arrêt d'urgence, mais vous observez bien le corridor de sécurité. Et on termine sur la Côte d'Azur. Un autre accident à vous rappeler, juste avant le péage de la Turbie dans la région de Monaco, pour ceux qui arrivent d'Italie et qui se rendent en direction d'Aix-en-Provence. Pour l'instant, vous savez tout et on rappelle une nouvelle fois, avant de clôturer ce point, la principale information dans la région d'Aubagne.
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3: Véhicule à contresens, toujours signalé du côté du péage de Pont de l'Étoile sur l'autoroute A52. Le trafic est interrompu. Tous les secteurs alentours, à savoir l'A50 ou encore l'A501, sont également concernés puisque certaines entrées sont impactées et temporairement fermées. Il faut comprendre que par mesure de sécurité, le trafic ne peut pas reprendre tant que les services n'ont pas intercepté ce véhicule.
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0: Bienvenue sur Radio Vinci Autoroute, il est 20h09, on ne peut pas dire que ce soit encore la bonne heure pour prendre la route puisque vous êtes encore nombreux à rentrer d'un long week-end, encore 40 minutes de bouchon entre Montélimar Sud et Montélimar Nord en remontant la 7 en direction de Lyon, un quart d'heure de perdu aussi à l'arrière d'un bouchon entre Narbonne et Carcassonne en partant vers Toulouse sur l'autoroute A61 et un trafic perturbé également en Provence dans la région d'Aubagne.
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0: On vous rappelle ce véhicule à contresens qui congestionne le trafic en ce moment sur la 52 au niveau du péage de Pont de l'Étoile. Le trafic est complètement interrompu dans les deux sens de circulation puisqu'il y a donc un risque qu'un véhicule circule en ce moment à contresens sur les mêmes voies que vous mais face à vous. Vous êtes également concerné sur la 50, la 52, la 501 puisque certaines entrées sont temporairement inaccessibles. La levée de doute ne s'effectue que par les forces de l'ordre qui ont été appelées en renfort sur place. On vous tient informé dans un prochain point après Benjamin Biolay.

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1: L'infotrafic à 20h15 et la principale information nous ramène tout de suite en Provence, près d'Aubagne.
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1: Et toujours une alerte concernant un véhicule à contresens au niveau du péage de Pont de l'Étoile, donc près d'Aubagne. Le trafic est interrompu sur l'A52 au niveau du péage de Pont de l'Étoile dans les deux sens de circulation. La raison, c'est donc un véhicule qui circule en ce moment sur les mêmes voies que vous, mais face à vous. Par mesure de sécurité, il est impossible de vous laisser repartir pour limiter le risque de collision. À ce titre, il y a également plusieurs entrées qui sont fermées, que ce soit sur l'A501, l'A50 ou l'A52, dans les secteurs de Carnoux, de la Bédoule, de Gemnos. Vous prenez vos précautions. Si vous m'écoutez en amont, favorisez un passage par le réseau secondaire ou alors arrêtez-vous sur les aires de repos et les aires de service, de toute évidence. Sinon, vous allez vous retrouver à l'arrêt. Les équipes d'intervention sillonnent le secteur pour effectuer une levée de doute. On évoque aussi toujours une demi-heure de bouchon pour ceux qui remontent la vallée du Rhône entre Montélimar Sud, sortie 18, et Montélimar Nord, sortie 17. Donc ceux qui remontent vers Lyon seront concernés. Si vous redescendez par contre vers Marseille, de Lyon jusqu'à Valence et de Valence à Montélimar, ça roule bien. Il reste encore des bouchons aussi pour ceux qui nous écoutent entre Narbonne et Lézignan en direction de Carcassonne, de Toulouse, tout au début de l'autoroute A61. Vous perdez entre 10 et 15 minutes dans les difficultés. On rappelle aussi 4 accidents qui sont d'actualité. D'abord près de Nîmes sur l'A9, un en direction de Lyon après Aigues-Mortes, sortie 26, et un en direction de l'Espagne après Nîmes-Ouest, sortie 25. Le point commun, c'est que tous les véhicules sont actuellement stationnés sur la bande d'arrêt d'urgence et que ça n'occasionne pas de bouchons. Ça ne vous empêche pas de faire attention et d'observer le corridor de sécurité. Accident aussi plus près de Valence, quand vous remontez la 7 vers Lyon. Un poids lourd et une voiture accidentés sur le bas-côté entre Tain-l'Hermitage et Chana, les sorties 13 et 12. Et sur la Côte d'Azur, plusieurs infos aussi. D'abord, un accident dans la région de Monaco, juste avant le péage de la Turbie sur la Vite en direction d'Aix-en-Provence. Et dans le même sens, un peu plus loin, entre Nice-Nord et Nice-Saint-Isidore, un dépanneur intervient sur voie de droite pour porter assistance à une voiture en panne.

0: Radio Vinci Autoroute, interruption du trafic et retour près d'Aubagne en Provence tout de suite.
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0: Et toujours une alerte au véhicule à contresens qui n'a encore pas été levée, qui procure des difficultés de circulation en Provence près d'Aubagne sur la 50, la 52, la 501. Le trafic est interrompu au niveau du péage de Pont de l'Étoile dans les deux sens de circulation, puisque donc il y a un véhicule qui circule sur les mêmes voies que vous, mais face à vous. C'est valable quelle que soit votre provenance et votre direction. D'autre part, tout ce qui se situe autour de ce secteur, donc la 50, les secteurs de Carnoux, de l'Abédoul, la 52, secteur d'Auriol, de Gemnos ou la 501 pour ceux qui arrivent de Marseille. Tout est concerné, certaines entrées sont également temporairement fermées. On a encore une petite pensée pour vous, encore un petit peu de patience. Les équipes sillonnent le secteur pour être sûr que le véhicule se soit remis dans le bon sens ou alors essayer de l'intercepter. On aura l'occasion de refaire le point une nouvelle fois en espérant une amélioration d'ici 20h30. Et d'ici là, on voyage en musique, on vous laisse patienter avec Marguerite, Roxette et Dennis Lloyd.

Radio Vinci Autoroute, priorité au trafic à Aubagne et au niveau du péage de Pont de l'Étoile. Le trafic reprend progressivement, remontez bien dans votre véhicule. C'est valable dans les deux sens de circulation.

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1: Et à 20h30, une bonne nouvelle pour démarrer ce point trafic. L'alerte aux véhicules à contresens a pu être levée dans le secteur d'Aubagne et du péage de Pont de l'Étoile. Le trafic reprend progressivement sur la 52 dans les deux sens de circulation. Les autres restrictions qui étaient en place au niveau des entrées de Gemnos, de Carnoux, de la Védoule sont en train d'être levées aussi, donc reprise progressive d'un trafic normal. On reste en région PACA mais sur la Côte d'Azur. Je vous rappelle un accident au niveau du péage de la Turbie sur l'autoroute habitant direction d'Aix-en-Provence. Accident aussi dans la région de Nîmes sur l'A9 en direction de Lyon. C'est entre Aigues-Mortes sortie 26 et Nîmes-Ouest sortie 25. Et dans l'autre sens, en direction de l'Espagne, accident entre Nîmes-Ouest et Aigues-Mortes, les sorties 25 et 26. Le point commun, c'est que tous les véhicules sont arrêtés dans un refuge sur la bande d'arrêt d'urgence. Je reste aussi en Occitanie pour vous rappeler 10 minutes de bouchon au départ de Narbonne, direction Toulouse sur l'autoroute A61. Vous êtes concernés dans les secteurs de Lézignan et à l'arrivée sur Carcassonne. À chaque fois, ça se traverse donc entre 5 et 10 minutes. Il reste encore 20 minutes de bouchon aussi pour ceux qui remontent la vallée du Rhône et qui remontent la 7 en direction de Lyon. Bouchon de 7 km une fois passé Montélimar Sud, sortie 18 et un peu plus loin, toujours en direction de Lyon. On rappelle un accident sur le bas-côté entre Tain-l'Hermitage et Chana, les sorties 13 et 12. Partout ailleurs, par contre, pas d'autres informations et pas d'autres bouchons.

0: La route avec les Daft Punk. Belle soirée avec nous sur Radio Vinci Autoroute. Il est 20h35, les choses rentrent dans l'ordre et s'améliorent progressivement. Les temps de parcours aussi, que vous soyez près de Montélimar en vallée du Rhône, près de Narbonne en Occitanie, mais aussi près d'Aubagne sur l'autoroute A50, A52, A501. On rappelle que le trafic a été interrompu pendant presque une heure en raison d'un véhicule à contresens. Les choses et le trafic repart, donc les choses s'améliorent. Les bouchons, pas encore tout à fait. On en reparle, on verra comment ça évolue dans le prochain point d'ici 10 minutes. Et d'ici là, on voyage en musique avec This Is, Teddy Swims ou encore Soprano.
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Radio Vinci Autoroute, priorité au trafic dans le bouchon au niveau du péage de Pont de l'Étoile sur la 52 direction Toulon-Marseille. Une voiture s'est immobilisée dans l'une des voies.

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1: Bouchon près de Carcassonne, Aubagne et Montélimar, mais une tendance à l'amélioration. Il est 20h45, bienvenue si vous nous joignez sur Radio Vinci Autoroute. Bison Futé l'avait prévu, aujourd'hui était une journée prévue pour être très circulée, jour de fort trafic qui s'achève ce début de soirée. Et vous perdez encore 10 minutes, un quart d'heure dans les bouchons entre Montélimar Nord et Montélimar Sud en remontant en direction de Lyon. Trafic chargé une fois passé la sortie 18, un peu de monde aussi au sud de Valence dans le secteur de l'Auriol. En tout et pour tout, c'est un quart d'heure de plus désormais. Vous restez ralenti aussi dans la région d'Aubagne quand vous souhaitez remonter la 52 en direction d'Aix-en-Provence. Trafic chargé en fait pour passer le péage de Pont de l'Étoile où le trafic a été interrompu pendant presque une heure en raison d'un véhicule qui circulait à contresens. Quelques coups de frein à donner aussi entre Narbonne et Carcassonne sur la 61 en partant vers Toulouse. Ça peut être valable à l'approche de Lézignan et de Carcassonne Est, sortie 25 et 24, mais désormais c'est moins de 5 minutes pour passer ces difficultés. Et on termine sur la Côte d'Azur. Pas de bouchon, mais deux infos entre Nice et Monaco. D'abord, un accident au péage de la Turbie sur l'Abit en direction d'Aix-en-Provence. Et dans l'autre sens, en direction de l'Italie, il y a une voiture en cours de dépannage après le péage de Nice-Saint-Isidore. Et le dépanneur intervient sur la voie de droite actuellement.

La route avec Sil, ce lundi soir, encore quelques difficultés de circulation près d'Aubagne et près de Montélimar. Tous traversent entre 5 et 10 minutes désormais, tendance à l'amélioration. Toujours des véhicules en panne ou accidentés sur la Côte d'Azur, près de Monaco et de Nice, mais sans gravité et sans occasionner de bouchons. Vous restez avec nous, le prochain point trafic complet, c'est après 21h, les infos et la musique. Derrière moi, Adèle, s'en suivra David Bowie.

0: Belle soirée avec nous sur Radio Vinci Autoroute et encore bon courage dans les dernières difficultés qui persistent près d'Aubagne et de Montélimar. On refait le point après les infos de la rédaction. Il est déjà 21h.
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2: Bonsoir à tous, nous sommes face à une canicule historique pour un mois de mai. Cet épisode précoce va durer jusqu'à ce week-end avec des températures qui pourraient continuer de monter crescendo jour après jour, notamment à l'ouest où à partir de minuit. Ce soir, 8 départements en Bretagne, Normandie et Pays de la Loire passeront en vigilance orange canicule selon Météo France. Les températures devraient être comprises entre 33 et 36 degrés à l'ombre demain après-midi. Sébastien Lecornu présidera une réunion interministérielle consacré à la canicule, ce sera jeudi. On n'en a pas fini avec l'antivirus. L'un des Espagnols placé en quarantaine à Madrid après avoir débarqué du navire de croisière MV Ondius a été testé positif. Selon le ministère de la Santé espagnol, il est hospitalisé donc dans une unité d'isolement. Au total, l'OMS dénombre 13 cas suspects et confirmés d'antivirus, dont 3 décès depuis le 2 mai, date à laquelle l'épidémie a été signalée pour la première fois. Israël va intensifier l'offensive au Liban contre le Hezbollah pro-iranien, c'est ce que promet Benjamin Netanyahou au moment où les États-Unis et l'Iran tentent de finaliser les termes d'un accord pour mettre fin aux hostilités au Moyen-Orient. Nous ne freinons pas, au contraire, j'ai demandé à accélérer. C'est justifié le Premier ministre hébreu dans une vidéo. On passe au sport avec tout d'abord du tennis à Roland-Garros. L'affiche franco-française du soir a commencé. Elle oppose la légende tricolore Gaël Monfils à Hugo Gaston et c'est ce dernier qui mène 4-2 dans la première manche. On retiendra les qualifications pour le second tour un peu plus tôt d'Arthur Rinderknecht, d'Hugo Humbert ou encore Lucas Van Haché. Et puis en football, c'est fini entre le LOSC et Bruno Genesio. Le club lillois acte ce soir la fin de sa collaboration avec son entraîneur dans un communiqué. Attendu depuis plusieurs semaines, ce départ conclut 2 années convaincantes du Lyonnais de 59 ans sur le banc du club nordiste qualifié pour la prochaine Ligue des Champions. Il est 21h passé de 2 minutes, c'est la fin de ce flash. Belle route, belle soirée. À l'écoute du 107.7, le trafic juste après la météo.
0: Merci beaucoup Florian. L'épisode de forte chaleur va en effet se poursuivre demain mardi avec une dizaine de départements du Nord-Ouest en vigilance orange canicule à partir de minuit. Dans le Sud, pas de vigilance mais grand soleil et température estivale au rendez-vous avec jusqu'à 35 degrés attendus en vallée du Rhône. Et d'ailleurs, la chaleur n'a pas encore dit son dernier mot puisque la tendance pour ces prochains jours va encore se confirmer.
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0: 21h passées de 2 minutes et comme tous les quarts d'heure, un nouvel aperçu de vos conditions de circulation. Actuellement encore quelques ralentissements dans le secteur de Montélimar pour ceux qui remontent l'autoroute S7 en direction de Lyon. Dernier coup de frein entre Montélimar Sud et Montélimar Nord. Ça peut freiner encore sur 5 km. Ça se traverse en moins de 5 minutes. Retour au calme aussi dans les secteurs de Narbonne, dans les secteurs d'Aubagne. Fin des perturbations. Mais encore un accident à vous rappeler sur la Côte d'Azur au niveau du péage de la Turbie sur la Bitte en direction d'Aix-en-Provence. 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

Et belle soirée avec nous sur Radio Vinci Autoroute. Ça va de mieux en mieux devant vous. Encore quelques ralentissements sur 5 km à Montélimar en remontant la 7 direction Lyon. Mais partout ailleurs, c'est rentré dans l'ordre. Un accident toujours en cours aussi dans la région de Monaco au péage de la Turbie. En arrivant d'Italie sur l'autoroute A8, n'oubliez pas non plus de marquer des pauses régulièrement. C'est ce qu'on va faire en musique avec George Michael et The Avener. Sachez aussi que désormais, il est possible de se recharger. Si vous roulez à l'électrique, sur certaines aires de repos, là où habituellement il n'y avait que des sanitaires, les aires concernées sont indiquées dès l'autoroute. Vous y apercevrez le logo voiture électrique sur leur panneau.

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1: Et l'infotrafic à 21h15 en train de s'améliorer une nouvelle fois en vallée du Rhône. Encore quelques coups de frein dans la traversée de Montélimar en remontant la 7 vers Lyon. Mais cela dit, il n'y a plus de retard prévu sur votre trajet. Je vous rappelle aussi des obstacles signalés entre Orange et Nîmes sur l'A9 en direction de l'Espagne après Romoulin sortie 23. Et enfin, sur la Côte d'Azur, près de Monaco, au niveau du péage de la Turbie, direction Aix-Nice sur l'A8, un accident toujours en cours. C'est au niveau de la plateforme de péage, ça n'occasionne pas de grosses gênes, mais attention aux équipes qui interviennent sur place.

Belle soirée avec nous sur A2 Vinci Autoroute, fin des ralentissements en Vallée du Rhône, retour au calme dans tout le quart sud-est du pays, que vous soyez plus près de l'Auvergne-Rhône-Alpes, de l'Occitanie ou de la Provence-Alpes-Côte d'Azur. Encore quelques événements en cours, mais pas d'infos majeures, pas de ralentissement. Prochain point à 21h30. Avant, d'ici là, en cas de nouvel événement, vous serez les premiers informés. Et sinon, on voyage en musique, il y aura Michael Bublé ou encore Tiwayo, et tout de suite...

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1: C'est la bonne heure pour prendre la route à 21h30. Retour au calme dans tous les secteurs que je surveille pour vous ce lundi soir sur la route des retours d'un long week-end de Pentecôte. Attention tout de même à un accident pour lequel des équipes interviennent dans la région de Monaco sur la Bite en direction d'Aix-en-Provence. C'est au niveau de la plateforme de péage de la Turbie. Attention aussi à des obstacles en train d'être ramassés par un patrouilleur entre Nîmes et Orange sur la 9 en direction de l'Espagne. C'est entre Romoulin, sortie 23, et Nîmes-Est, sortie 24. Observez le corridor de sécurité et restez à l'écoute, on surveille l'avancée des diverses situations. Dans le prochain point, d'ici 21h45.

0: Belle soirée avec nous et avec Billy Idol. Bref retour au trafic à 21h35 avec encore pas mal de monde dans le secteur de Carcassonne et des ralentissements à traverser sur l'A61 en direction de Toulouse. C'est sur à peu près 4 km, vous perdez entre 5 et 10 minutes entre les sorties 23 Carcassonne Ouest et Brame numéro 22. Toujours un accident près de Monaco et un véhicule en panne entre Lyon et Clermont-Ferrand. On aura l'occasion d'en reparler dans un prochain point trafic. D'ici là, la musique signée Robbie Williams ou encore Good Day.
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1: Et comme tous les quarts d'heure, un nouvel aperçu de vos conditions de circulation dans le quart sud-est du pays. On surveille trois régions pour vous et pour votre sécurité tous les quarts d'heure. Une partie de l'Occitanie, une partie de l'Auvergne-Rhône-Alpes et toute la région Provence-Alpes-Côte d'Azur. Actuellement, une info à retenir entre Lyon et Clermont-Ferrand sur l'A89. C'est une voiture en panne en direction de Clermont-Ferrand qui s'est arrêtée sur voie de droite entre les sorties 32 et 31 de Saint-Germain-Laval et de Noir-Étable. Autrement, pas d'autres incidents qui ne puissent gêner votre passage, mais encore des ralentissements à traverser dans la région de Carcassonne sur l'A61 en direction de Toulouse. Ralentissement de 4 km après la sortie 23, Carcassonne-Ouest. Il faut compter 5 minutes en plus pour passer cette difficulté.

La route avec Texas. À 21h48, encore des ralentissements à traverser dans la région de Carcassonne sur la 61 en direction de Toulouse. On rappelle aussi un véhicule arrêté entre Lyon et Clermont-Ferrand dans le secteur de Noirétable sur la 89 direction Clermont-Bordeaux-Brive. On continue de vous tenir informés. Prochain point complet après 22h, les infos. Et d'ici là, la musique, il y aura Jason Derulo, Adèle Castillon ou encore Pascal Obispo et Icar. Belle soirée.

Un petit tour en Impala avec Cadel Castillon. Retour à vos conditions de circulation dans un prochain point complet juste après 22h et les infos de la rédaction. Pour l'instant, ça se passe bien. Fin des ralentissements dans le secteur de Carcassonne. Encore un véhicule en panne entre Lyon et Clermont-Ferrand. Point sur la météo à suivre aussi dans moins de 5 minutes.

0: enchaîne directement avec la météo. L'épisode de forte chaleur va se poursuivre demain mardi avec une dizaine de départements du Nord-Ouest en vigilance orange canicule à partir de minuit. Dans le Sud, pas de vigilance, mais grand soleil et température estivale au rendez-vous également, avec jusqu'à 35 degrés attendus en vallée du Rhône. Et d'ailleurs, la chaleur n'a pas encore dit son dernier mot puisque la tendance va encore se confirmer ces prochains jours.
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0: À 22h, nouvel aperçu de vos conditions de circulation avec actuellement un véhicule arrêté entre Lyon et Clermont-Ferrand sur l'A89 en direction de Lyon. C'est 6 km après Noirétable, sortie numéro 31. Un dépanneur intervient sur la voie la plus à droite. Vous vous décalez bien sur les voies les plus à gauche, il vous en reste 2 pour circuler. Pour le moment, c'est tout et ailleurs, ça circule bien.
2: Okay.

Belle soirée avec nous et avec Offenbach. On poursuit avec Oasis, Elena et Praia Ragout. Le prochain point de trafic à 22h15. Pour le moment, ça se passe bien.

0: Belle soirée avec nous sur Radio Vinci Autoroute. Rien à vous signaler pour l'instant dans le grand quart sud-est du pays. Où que vous soyez, ça se passe bien. Prochain point trafic à 22h30 et tout au long de l'heure qui suit, nous allons voyager avec un visage qui vous est familier puisqu'il incarne depuis 17 ans José, le mari de Liliane dans la série Scène de ménage sur M6. Frédéric Bourali est notre invité cette semaine. Il va nous parler de son personnage de José mais aussi de son actualité au théâtre.
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0: Bonjour Frédéric Bourali.
2: Bonjour Virginie.
0: Beaucoup de nos auditeurs vous connaissent pour votre rôle de José dans la série Scène de ménage. Alors j'imagine que dans la rue, on vous appelle d'ailleurs plus José que Frédéric.
2: Ouais, on m'appelle José, Frédéric. C'est 50-50.
0: Mais quelque part, c'est une belle reconnaissance pour ce rôle et cette série qui dure depuis 17 ans.
2: 17 ans, ouais. C'est un cadeau de la vie. Ça, c'est un cadeau royal. Je suis devenu un acteur populaire. Devenir un acteur populaire, c'est merveilleux parce que c'est l'occasion de me rapprocher de gens que je ne connais pas, c'est-à-dire le public. On m'arrête très souvent dans la rue. Et souvent, j'ai des témoignages très émouvants, en fait. Comme il y a une proximité avec les gens.
0: Vous rentrez
2: souvent,
0: chez eux?
2: Ouais, ils me disent des choses qui leur sont très personnelles, très intimes. Mais il y a des choses, des fois, qui sont très émouvantes. Ouais.
0: Comment vous expliquez le succès de cette longévité?
2: C'est toujours délicat de savoir les raisons d'un succès sur le

0: Vous savez, tout le monde le ferait. C'est souvent un millefeuille. Il y a plusieurs raisons. Alors, je pense qu'en premier lieu, il y a l'idée que ça fait rire les gens. Sur des situations de couple, il n'y a pas de jeu de mots. Dans scène de ménage, il n'y a pas de vanne, hein. Il n'y a pas de jeu de mots, il n'y a pas de truc politique, il n'y a rien de tout ça. C'est l'inverse du stand-up, en fait. Ce qui fait rire les gens, c'est les situations qui sont drôles.
1: C'est-à-dire qu'on vit des drames. Ils se reconnaissent.
0: Ouais, dans lesquelles ils se reconnaissent. Donc, c'est des raisons de s'engueuler qui correspondent à la vie des gens. Après, les gens trouvent une vérité dans ce qu'on fait. L'essentiel de tout ça, c'est les gens rient de nous voir nos malheurs, donc ils reconnaissent la leur, ou celle d'amis à côté, ou de leurs parents, ou des enfants. C'est intergénérationnel, c'est ça qui est formidable.
1: Évidemment, Frédéric Bourali, ça ne vous a pas empêché de mener d'autres projets en parallèle, d'avoir d'autres terrains de jeu, comme on dit. Ouais. Et votre actualité, d'ailleurs, vous emmène en ce moment au théâtre, avec les grands-enfants. Une comédie sur les enfants, mais pas que, on parle aussi des parents, d'amitié. Est-ce que vous pouvez nous pitcher un petit peu cette histoire?
0: Moi, je viens du théâtre, de toute façon. Et là, la pièce en question, c'est l'histoire de deux amis qui se connaissent depuis 40 ans, deux vieux potes. Moi, j'ai une fille et lui, il a un garçon. On est amis, hein. Et il se trouve que ma fille et son fils sont ensemble. Donc pour nous, c'est joyeux. C'est formidable. Ils se sont mariés il n'y a pas longtemps. Et ils viennent pour nous annoncer qu'on est en train de retaper tous les deux une baraque. Pour nous annoncer une grande nouvelle. On est persuadés qu'ils nous annoncent qu'on va être grand-père. Donc c'est la fête. Pas du tout. Ils nous annoncent qu'ils vont divorcer. On se demande pourquoi ça. Parce que on est tellement amis. Nos enfants sont ensemble. Donc tout va bien. Tout est, il y a une logique. Et là, d'un seul coup, ça se casse. Donc, c'est très choquant pour nous. Le premier réflexe, c'est de dire, c'est de ta faute. T'as mal éduqué ta fille ou t'as mal éduqué ton fils. Ce qui est un conflit terrible en amitié. Dans un couple, déjà, c'est bonjour.
1: Pas
0: mais en amitié, c'était quand un ami dit à l'autre, t'as mal éduqué ton fils ou ta fille, ça se passe très très mal. Et ils ont une manière aussi à eux de le faire, qui est assez jubilatoire. Et c'est cruel. C'est assez cruel.
1: C'est vrai que ça rigole beaucoup.
0: C'est tout l'intérêt de la pièce.
1: Avec aussi quelques grincements, c'est à l'image de la vie, j'ai envie de dire.
0: Complètement. Complètement.
1: À la fois comique et tragique.
0: Ah, complètement.
1: Frédéric Bourali, on marque une petite pause trafic et musique. À tout à l'heure.
0: À tout à l'heure.
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1: Absolument rien à vous signaler à 22h passées de 31 minutes, ça roule bien et ça se passe bien dans tout le quart sud-est du pays, que vous soyez en Auvergne-Rhône-Alpes, en Occitanie ou en Provence-Alpes-Côte d'Azur. Pas d'incident de parcours, pas de bouchons et une météo qui reste favorable. Il est donc temps de repartir sur la route avec notre invité de la semaine.
2: Frédéric Bourali, c'est la grande tradition sur le 107.7. Nous faisons un pas de côté avec nos invités pour évoquer la route, un sujet que vous connaissez bien, notamment en tournée.
3: Ah ça, je peux vous dire qu'on connaît bien. On en avale des kilomètres, c'est sûr. C'est ça qui est le plus épuisant. C'est génial les tournées, parce qu'on voit plein de gens, voilà, tout ça. Ce qui est un peu dommage, c'est qu'on est souvent, on n'a même pas le temps de visiter les villes dans lesquelles on est. Et je me souviens qu'un jour, on s'était moqué de Johnny Hallyday, parce que je crois qu'il était à Strasbourg, il était entré sur scène, il avait dit, hey, bonjour Marseille. Tout le monde s'était foutu de sa gueule. Mais je comprends tellement ça. Ouais. Moi, ça pourrait m'arriver. C'est normal, on aura le temps de visiter les villes quand on joue 2-3 jours. Là, on a le temps. On peut se poser, on attend de voir. Je me souviens, j'avais joué à Casablanca il y a 2 ans avec mon pote Lionel Assier. Et c'est en bord de mer, hein. J'avais même pas vu la mer.
2: Voilà. Trop dur.
3: Non, tout va bien, hein. Tout va bien, c'est génial.
2: Mais c'est très absolument frustrant. Génial.
3: Mais on fait pas du tourisme. Voilà.
2: Et sur la route, ça se passe comment?
3: C'est des 5 heures de voiture. En fait, quand on fait des tournées, on est obsédé par 2 choses. C'est de ne pas grossir parce qu'on bouffe. Et de dormir. On est obsédé par le sommeil. Partout où on peut, on arrive, on essaie de dormir.
2: Et en voiture, justement, vous y arrivez?
3: Alors, ouais, c'est pas nous qui conduisons, hein.
2: Mais j'espère.
3: Parce que ce serait dangereux. Et en voiture, on essaie de se reposer, mais on dort pas bien en voiture. Enfin, je vais pas me faire plaindre, hein. C'est génial.
2: Et puis, Frédéric Bourali, il paraît que vous aimez tellement le sud et la Côte d'Azur que votre voiture est immatriculée.
3: 83. Ouais, le Haut-Var. Et là, hier, j'étais à Tourtour, dans un village que j'adore, où je me suis marié d'ailleurs. J'habite à Paris, mais je suis immatriculé 83 et j'adore le Haut-Var, j'y vais très souvent.
2: Alors, on a parlé télé, théâtre. Quels sont vos autres projets en ce moment, Frédéric Bourali?
3: J'ai la chance d'en avoir beaucoup. Mm-hmm. Là, je vais repartir en tournée avec mon camarade Éric Logérias avec les grands-enfants. On va reprendre la route, etc. On va vous entendre sur 7-7.
2: J'espère.
3: Bah, bien sûr. Bah ouais, c'est tellement utile, c'est génial. Hein. J'adore cette radio, j'écoute tout le temps en bagnole. Voilà, on va partir en tournée, on va faire une cinquantaine de dates. Moi, j'ai un projet personnel autour de Pierre Perret, que j'ai rencontré. Je viens de faire une série pour TF1, qui est super, avec Alice Paul, qui va sortir, là, je pense, bientôt. Je viens de faire un film, long métrage aussi, qui va sortir au mois de... Je crois qu'il sort le 3 août, un film que j'ai tourné avec Ducret, qui va s'appeler Les Gendarmes. J'ai beaucoup de projets de théâtre, notamment avec mon camarade Éric Logérias.
2: Vous allez avaler beaucoup de kilomètres encore.
3: Ouais, encore beaucoup de kilomètres, ouais. J'ai beaucoup de chance.
2: Merci beaucoup, Frédéric Bourali.
3: C'est moi qui vous remercie.
2: D'avoir voyagé avec nous. On vous retrouve, bien sûr, aussi dans Scène de ménage sur M6 tous les soirs et sur les planches, donc, de théâtre, avec notamment, en ce moment, la comédie Les Grands Enfants. Et cette comédie, je crois que vous la jouez jusqu'en 2027.
3: Oui.
2: Chapeau.
3: Ouais, merci beaucoup. Chapeau vous aussi, hein. Chapeau pour tout le monde.
2: Je prends. Allez, là. Chapeau bas.
3: Merci beaucoup.
1: 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On repart en musique tout de suite avec Mélodie Gardot. Côté trafic, pas de changement.

0: Belle soirée avec nous et avec Mélodie Gardot. 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Pas de changement en ce qui concerne vos conditions de circulation. Ça se passe bien ce soir dans le grand quart sud-est du pays. Pas d'incident en cours, pas de gêne pour votre passage, pas de difficulté particulière non plus. Retour au calme et retour au trafic dans un point plus détaillé après YouTube.
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1: L'infotrafic avec un petit peu d'avance à bientôt 22h45 qui va une nouvelle fois se résumer très facilement dans tout le quart sud-est du pays. Je n'ai absolument rien à vous signaler pour l'instant. Tous les voyants sont au vert, les temps de parcours aussi, et c'est la bonne heure pour voyager.

0: friend. On continue avec les infos de la rédaction et on se retrouve juste après. Il est déjà 23h, belle route avec nous.
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2: Bonsoir à tous, nous sommes face à une canicule historique et même exceptionnelle. Pour un mois de mai, un épisode précoce qui va durer à minima jusqu'à ce week-end avec des températures qui continuent de monter crescendo jour après jour à l'ouest notamment où dans une heure à minuit, 8 départements en Bretagne, Normandie et Pays de la Loire passeront en vigilance orange canicule mise par Météo France, une première pour un mois de mai, on insiste dessus, les températures devraient être comprises entre 33 et 36 degrés à l'ombre. Demain après-midi, Sébastien Lecornu lui a annoncé présider une réunion interministérielle consacré à ce sujet de la canicule, ce sera jeudi. On n'en a pas fini avec l'antivirus. L'un des Espagnols placé en quarantaine à Madrid après avoir débarqué du navire de croisière MV Ondius touché par cette maladie a été testé positif selon le ministère de la Santé espagnol. Il a été hospitalisé dans une unité d'isolement. Au total, l'Organisation mondiale de la santé dénonce 13 cas suspects et confirmés d'antivirus, dont 3 décès depuis le 2 mai, date à laquelle l'épidémie a été signalée pour la première fois. Israël va intensifier son offensive au Liban. C'est ce que promet Benjamin Netanyahou dans sa lutte contre le Hezbollah pro-iranien au moment même où Washington et Téhéran tentent de finaliser les termes d'un accord afin de mettre fin aux hostilités au Moyen-Orient. On passe au sport. Qui, d'Hugo Gaston ou de Gaël Monfils, prendra le dessus sur l'autre? Ces deux joueurs français s'affrontent ce soir en night session à Roland-Garros dans le cadre du premier tour. Gaël Monfils joue peut-être son dernier match sur la terre battue d'Auteuil en cas de défaite. On retient les qualifications un peu plus tôt d'autres tricolores comme Lucas Van Aché, Arthur Rinderknecht ou encore Hugo Humbert. Et puis en football, c'est fini entre le LOSC et Bruno Genesio. Le club lillois a acté la fin de sa collaboration avec son entraîneur dans un communiqué attendu depuis plusieurs semaines. Ce départ conclut deux années convaincantes du Lyonnais de 59 ans sur le banc du club nordiste qualifié pour la prochaine Ligue des Champions. C'est la fin de ce flash à 23h02. Le prochain, dans une heure, vous sera présenté par Thibaut Dinouel. Restez à l'écoute du 107.7. Le trafic arrive après la météo.
0: Merci beaucoup Florian. L'épisode de forte chaleur va en effet se poursuivre demain mardi avec une dizaine de départements du Nord-Ouest en vigilance orange canicule à partir de minuit. Dans le Sud, pas de vigilance mais grand soleil et température estivale au rendez-vous tout de même avec jusqu'à 35 degrés attendus en vallée du Rhône. Et d'ailleurs, la chaleur n'a pas encore dit son dernier mot puisque la tendance pour ces prochains jours va encore se confirmer.
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0: C'est la bonne heure pour prendre la route et pour traverser le grand quart sud-est du pays, mais attention à plusieurs événements en cours sur la Côte d'Azur, notamment si vous nous écoutez sur l'Abit en direction d'Aix-en-Provence. Un véhicule s'est arrêté dans un tunnel après la sortie 58 Roquebrune-Cap-Martin-Monaco-Est. Restez prudents. Et dans l'autre sens, en direction de Nice et de l'Italie, il y a un véhicule en train d'être dépanné entre Mandelieu-Est et Mougins, les sorties 41 et 42, et un autre véhicule arrêté dans la sortie 42 Mougins. Attention aux équipes qui sont en intervention. Partout ailleurs, par contre, rien d'autre à vous signaler et un trafic qui reste fluide.
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Belle soirée avec nous sur Radio Vinci Autoroute, il est 23h07, priorité au trafic à Salon de Provence sur l'A7 en direction de Marseille. On nous signale un camion en cours de dépannage dans la sortie Salon Nord numéro 27. Plusieurs véhicules arrêtés aussi en ce moment sur la Côte d'Azur, près de Cannes, Mandelieu et Monaco. On refera un point détaillé après Anotre et The Weeknd.

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1: Avec un petit peu d'avance à un tout petit peu moins de 23h15, direction la Côte d'Azur pour évoquer ensemble deux voitures en panne. D'abord sur l'A8 en direction de l'Italie dans la sortie Mougins-Cannes numéro 42. Un dépanneur intervient pour porter assistance à une voiture en difficulté. Et plus près de Monaco, c'est un poids lourd qui est arrêté en direction d'Aix-en-Provence après Roquebrune-Cap-Martin sortie 58 dans un tunnel. Partout ailleurs, notamment du côté de la Provence, du Languedoc, du Roussillon ou encore de l'Auvergne et du Rhône-Alpes, ça se passe bien.

La route avec Cheryl Chrome. On poursuit avec Christina Aguilera, Janet ou encore Marine. Retour au trafic à 23h30. Dans le prochain quart d'heure, notre Magoto. Nous aurons et partirons camper sur le 177. On vous présentera un compromis entre la tente classique et le confort d'un van aménagé. D'ici là, en cas de nouvel événement, vous serez les premiers informés de manière géolocalisée. Mais pour le moment, ça se passe bien malgré quelques véhicules en difficulté. Priorité au trafic sur la 520 en direction d'Aubagne, des obstacles signalés après le péage d'Orient.

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1: 23h30, un nouvel aperçu de vos conditions de circulation qui se concentrent essentiellement pour l'instant en région Provence-Alpes-Côte d'Azur, avec d'abord des obstacles signalés en Provence sur la 520 en direction d'Aubagne juste après le péage d'Auriol, et puis ensuite sur la Côte d'Azur, sur la Vite en direction d'Aix-en-Provence, deux poids lourds en panne, un premier arrêté dans un tunnel après Roquebrune-Cap-Martin sortie 58 et un second arrêté après les Adrets de l'Estérel avant d'arriver à Fréjus. À chaque fois la voie de droite est impactée. Pour ce qui est par contre des régions Occitanie et Auvergne-Rhône-Alpes, pas de signalement particulier, pas d'incident et pas de bouchon non plus.
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1: Les beaux jours sont de retour et dans un instant, nous partirons camper sur le 107.7. Notre partenaire, l'Automobile Magazine, nous présentera un compromis entre la tente classique et le confort d'un van aménagé. Focus sur les tentes de toit juste après M.

0: Radio Vinci Autoroute, belle soirée, belle nuit avec nous. De retour au trafic dans 10 minutes. Mais pour l'instant, c'est l'heure de votre Magoto en compagnie du rédacteur en chef adjoint de l'Automobile Magazine.
1: Pierre Lefebvre, bonjour.
2: Bonjour Sébastien.
1: Les beaux jours sont de retour, l'été approche à grands pas et vous nous proposez justement un dossier de saison, rouler différent avec un spécial van et on va parler cette semaine des tentes de toit.
2: Alors l'idée en fait c'est vous poser sur la galerie du véhicule une sorte de boîte en aluminium qui contient la tente et après quelques manipulations vous la déployez, vous avez une tente qui vous permet d'accéder à votre petit nid de place. Mais il existe des tentes 4 places comme celles que nous avons pu essayer. Globalement moi ce que j'ai trouvé vraiment de plutôt pas mal là-dessus c'est qu'en termes de confort il y a un matelas à l'intérieur de cette tente de toit, donc on est plutôt bien accueilli, il y a quelques rangements aussi dans la tente, la possibilité de dézipper, d'avoir plusieurs fenêtres, ça permet de regarder les étoiles. Alors, il y a quand même quelques inconvénients, on va pas se mentir. Le premier inconvénient, déjà, c'est que pour l'installer, le dispositif, celui qu'on avait nous à l'essai, pèse une 60aine de kilos, donc c'est impossible de le faire tout seul. Ensuite, c'est une incidence sur la consommation de carburant, je vous apprends rien, surtout en ces temps de, voilà, où à la pompe, le litre pique un petit peu. Et puis, il y a un autre facteur aussi, c'est le bruit. À partir de 80 km/h, ça a commencé à devenir très présent. Bref, il faudra éviter les réseaux autoroutiers. Si vous voulez arriver frais et pas avec la tête fatiguée à destination, et plutôt privilégier l'esprit camping, l'esprit balade. Voilà.
1: Le gros avantage de ces tentes de toit, c'est quand même qu'on peut les adapter sur n'importe quel véhicule. Pas besoin d'aménager un van. C'est quand même pratique.
2: Alors, il y a ça.
1: Pas trop cher.
2: Il y a un avantage en termes de coût déjà. Les premiers prix, c'est aux alentours de 1000 euros. Là, pour la version 4 places qu'on avait, c'est un peu plus de 2000 euros. Donc, c'est évidemment beaucoup moins cher qu'un van. Beaucoup moins cher qu'un camping-car aussi, mais beaucoup plus cher qu'une tente. En revanche, en fonction du véhicule que vous avez, parce que vous rajoutez beaucoup de hauteur au véhicule, attention, si vous avez un SUV, typiquement, notamment pour passer les barrières de télépéage, là, vous êtes largement au-dessus des 2 mètres, donc vous ne pourrez pas y aller et vous ne pourrez pas, bien sûr, accéder au parking souterrain,
1: d'ailleurs,
2: entre autres.
1: La tente de toit est installée sur un break, là, dans le dernier numéro de l'Automobile Magazine. La maison dans les nuages, c'est le titre de l'article que vous consacrez à cette tent box dans votre dossier spécial van, c'est à retrouver dans le dernier numéro de l'Automobile Magazine. À très bientôt, Pierre Lefebvre.
2: À bientôt, Sébastien.
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1: Et l'infotrafic à 23h45 qui va une nouvelle fois se résumer très facilement parce que ça roule bien, c'est la bonne heure pour prendre la route dans le quart sud-est du pays. Une seule info à retenir sur la Côte d'Azur et c'est un camion qui est en panne sur l'habitant en direction d'Aix-en-Provence. Vous êtes concerné 2 km après Roquebrune-Cap-Martin, la sortie 58. Dans un tunnel, vous ne circulez que sur les voies les plus à gauche. Attention aux équipes qui sont en intervention. Observez le corridor de sécurité. Mis à part ça, en revanche, rien d'autre à vous signaler, notamment ailleurs dans le quart sud-est, en Occitanie ou en Auvergne-Rhône-Alpes.

Belle nuit avec nous sur A2 Vinci Autoroute, il est 23h48. On nous signale un départ de feu près de Montélimar, près des voies de l'autoroute A7 en direction de Lyon après la sortie Montélimar Nord, sortie numéro 17. Toujours un poids lourd en panne aussi sur la Côte d'Azur, près de Monaco, sur la Vite en direction d'Aix-en-Provence, dans le secteur de Roquebrune-Cap-Martin. Vous restez à l'écoute, on refait le point après minuit, les infos de la rédaction. Et d'ici là, on voyage en musique avec Dido, Louise Attaque ou encore

0: Belle nuit avec nous et avec Dido. Vous écoutez Radio Vinci Autoroute. On reparle de vos conditions de circulation juste après les infos. Il est minuit.
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2: Bonsoir à tous, c'est la fin d'une époque à Roland-Garros. On ne reverra plus Gaël Monfils sur la terre battue parisienne. La Monf, qui avait annoncé que ce Roland-Garros serait son tout dernier, vient tout juste d'être éliminé au bout de la nuit, dès le premier tour, par son compatriote Hugo Gaston, qui aura tout de même bataillé 5-7 pour venir à bout du joueur de 39 ans. Une vigilance orange canicule déclenchée à l'instant. C'est du jamais vu pour un mois de mai en France. 8 départements de l'Ouest concernés par cette alerte aux fortes chaleurs, la Manche, la Mayenne, l'Ille-et-Vilaine, le Finistère, le Morbihan, la Loire-Atlantique, le Maine-et-Loire et la Vendée. Épisode de chaleur inédit pour la période qui va s'y intensifier. Le thermomètre aura du mal à passer sous la barre des 20 degrés cette nuit, alors que de multiples records de chaleur pour un mois de mai ont été battus un peu partout sur la région du Nord et de l'Ouest aujourd'hui. Le gouvernement, dans ce contexte, va se réunir jeudi autour du Premier ministre Sébastien Lecornu, qui convoque certains de ses ministres, comme celui de la santé, de l'intérieur, de l'éducation ou de la transition écologique, pour évoquer cette canicule et ses conséquences. Il sera question de l'accueil du public, mais aussi des nappes phréatiques ou encore des risques de feux de forêt, explique Matignon. Un lundi de galère pour des centaines de voyageurs SNCF. Plusieurs heures de retard sur la ligne TGV Paris-Lyon-Marseille en raison de la rupture d'un caténaire. Deux TGV ont été bloqués au nord de Lyon. Les passagers ont pu descendre sur la voie de sécurité pour s'aérer dans ce contexte de forte chaleur. Et puis au chapitre international, toujours pas d'accord au Moyen-Orient. Les discussions se sont poursuivies au Qatar ce lundi entre Américains et Iraniens. Téhéran a fait part de progrès dans les pourparlers. Donald Trump lui a estimé qu'un éventuel accord devait être excellent et significatif, sans quoi il n'y en aurait pas du tout. Minuit et 2 minutes. Dans un instant, le retour de vos conditions de circulation après la météo.
0: Thibaut, l'épisode de forte chaleur va en effet se poursuivre aujourd'hui, avec une dizaine de départements du Nord-Ouest qui viennent tout juste de basculer en vigilance orange canicule. Dans le Sud, pas de vigilance, mais aussi du soleil et des températures estivales au rendez-vous, avec jusqu'à 35 degrés attendus en vallée du Rhône. Et d'ailleurs, la chaleur n'a pas encore dit son dernier mot, puisque la tendance pour ces prochains jours va encore se confirmer.
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0: C'est la bonne heure pour prendre la route dans le quart sud-est du pays. Tous les voyants sont au vert, pas de bouchons particuliers. Mais à minuit 2, par contre, à prendre en compte, un poids lourd en difficulté sur la Côte d'Azur. Sur l'A8, en direction d'Aix-en-Provence, après la sortie 58 Roquebonne-Cap-Martin. Vous ne circulez actuellement que sur les deux voies les plus à gauche. Et puis on s'arrête également en vallée du Rhône, avec un départ de feu signalé près des voies de l'autoroute A7. Pas loin de l'échangeur 17 Montélimar-Nord, Solce-sur-Rhône. Vigilance dans chaque sens de circulation.
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Bienvenue sur Radio Vinci Autoroute, il est 6h30, on vous rappelle un potentiel départ de feu signalé en vallée du Rhône dans le secteur de Montélimar près de l'échangeur 17. Sur l'autoroute A7, vigilance dans chaque sens de circulation. Restez à l'écoute pour un prochain point trafic complet d'ici 10 minutes après Anastasia ou encore Phil Collins.

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1: L'infotrafic à minuit et quart qui nous emmène tout de suite en vallée du Rhône où un départ de feu est... L'infotrafic à minuit et quart qui nous emmène tout de suite en vallée du Rhône où un départ de feu est en cours sur le

Belle nuit avec nous et avec Radiohead. À minuit et demi, un nouveau point trafic complet. Dans le prochain quart d'heure, notre mobile imag. Et pour le moment, on repart en musique avec This Is, Imani ou encore Tina Turner. Ça se passe bien côté trafic. Radio Vinci Autoroute, priorité au trafic. Juste après Aix-en-Provence, c'est le péage de la Barque sur la Vite en direction de Lyon. On nous signale une voiture arrêtée sur la voie la plus à droite.

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1: Et on démarre ce nouveau point trafic à 12h30 par une nouvelle information, trafic entre Lyon et Clermont-Ferrand.
2: Alerte, véhicule à contresens.
1: Un véhicule à contresens signalé sur l'A89, l'axe Lyon-Clermont. Vous êtes concerné entre Thiers et Lezoux. Les sorties 29 et 30, vigilance dans chaque sens de circulation. Véhicule qui circulerait a priori sur les mêmes voies que vous, mais face à vous. Notez aussi d'autres informations en cours actuellement. Un incendie et un feu de végétation près des voies de l'A7. Au niveau de l'accotement, c'est en direction de Lyon, vous verrez des pompiers intervenir après la sortie 17 Montélimar Nord, Solce-sur-Rhône. Je vous retrouve également entre Nîmes et Montpellier. Quand vous quittez Montpellier, direction Lyon, sur l'autoroute A9, un camion en cours de dépannage sur voie de droite, juste avant le péage de Bayargues. À noter aussi un poids lourd en panne après Roquebrune-Cap-Martin sur la Côte d'Azur et sur l'A8 en direction d'Aix-en-Provence. Et à Aix-en-Provence, sur l'A8 en direction de Lyon, une voiture est arrêtée juste après le péage de la Barque sur la voie la plus à droite. Pour l'instant, vous savez tout et je termine ce nouveau point trafic tout comme je l'ai commencé.
2: Alerte, véhicule à contresens.
1: Un véhicule à contresens toujours signalé entre Lyon et Clermont-Ferrand sur l'A89 entre Thiers et Lezoux. Sortie 29 et 28, vigilance dans chaque sens de circulation. Véhicule qui circulerait à contresens sur les mêmes voies que vous mais face à vous. Et par conséquent, le trafic est actuellement interrompu au niveau du péage des Martres d'Artières.
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1: Face à la crise énergétique liée à la guerre au Moyen-Orient, le gouvernement a présenté une nouvelle enveloppe de 700 millions d'euros qui porte à 1,2 milliard le montant total des aides allouées. Et dans un instant, coup de projecteur sur l'indemnité carburant mise en place pour les grands rouleurs aux revenus modestes.

0: La route avec l'artiste. Minuit 35, priorité au trafic sur le 107.7.
1: Alerte. Véhicule à contresens.
0: Avec toujours un véhicule à contresens signalé sur l'axe Lyon-Clermont-Ferrand, la 89. Vous êtes concerné entre Thiers et Lezoux. Sortie 28 et 29 en direction de Lyon. Le trafic est interrompu au niveau du péage des Marteaux d'Artillère par mesure de sécurité. Et vous restez avec nous. On en reparle dans le prochain point d'ici 10 minutes. Mais tout de suite, c'est l'heure de notre Mobilimag et donc le moment de retrouver notre invité.
2: Notre rendez-vous mobilité, c'est en partenariat avec Roule Média et j'ai le plaisir de retrouver Marine Madelmont de la rédaction. Bonjour Marine.
3: Bonjour Sébastien.
2: On va parler carburant aujourd'hui et des conséquences de la crise actuelle au Moyen-Orient sur les prix. Et pour tenter de faire baisser la facture, le gouvernement propose une nouvelle aide.
3: Oui, d'un montant de 50 euros destiné aux gros rouleurs. Alors c'est un petit montant qui cible en plus un public bien précis, ceux qui prennent leur voiture tous les jours pour aller travailler. Et il y a pas mal de critères d'éligibilité. Déjà, il faut habiter à plus de 15 km de son lieu de travail ou parcourir plus de 8000 km par an dans le cadre de son activité professionnelle. Concrètement, cette aide s'adresse aux infirmiers, aides à domicile, artisans.
2: Et il y a d'autres conditions d'éligibilité.
3: Oui, comme je vous le disais, il faut travailler pour pouvoir bénéficier de cette aide. Donc les retraités et demandeurs d'emploi ne sont pas concernés. Ensuite, il faut que votre revenu fiscal de référence par part, indiqué sur votre dernier avis d'imposition, soit inférieur à 16 880 euros. Autre point important, l'aide est réservée aux véhicules thermiques, aux hybrides non rechargeables, ainsi qu'aux deux roues comme les motos et scooters. En revanche, si vous roulez en électrique ou avec un véhicule spécifique comme une voiture sans permis, un engin agricole ou un poids lourd, eh ben, vous ne pourrez pas bénéficier de ces 50 euros.
2: Donc on parle pas mal de véhicules de particuliers. Qu'en est-il des voitures de fonction ?
3: Eh bien là non plus, vous n'êtes pas concerné. Si votre employeur prend déjà en charge les dépenses de carburant, vous ne pourrez pas bénéficier de cette aide.
2: Et concrètement, Marine, comment fait-on pour toucher cette nouvelle aide ?
3: Alors la démarche n'est pas automatique. Vous devez en faire la demande en ligne depuis votre espace personnel sur le site des impôts dès cette semaine. Aucun justificatif ne vous sera demandé au moment de votre demande. Il s'agit d'une déclaration sur l'honneur. L'administration fiscale, en revanche, précise que des contrôles pourront être effectués a posteriori. Et une fois le dossier validé, le versement interviendra généralement sous une dizaine de jours directement sur votre compte bancaire.
2: Donc un petit parcours du combattant, mais une aide bienvenue quand même. Ces indemnités, cette nouvelle aide du gouvernement pour les carburants, toutes les infos sont à retrouver sur votre site marinemedia.roule.fr. À très bientôt.
3: À bientôt.
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1: Et l'infotrafic à minuit 45 nous emmène une nouvelle fois entre Lyon et Clermont-Ferrand sur l'autoroute A89. Il y avait un véhicule à contresens signalé. L'alerte a pu être levée. Le trafic devrait normalement reprendre au niveau du péage des Martres d'Artières. Les bretelles d'entrée de Thiers et de Lezoux devraient également rouvrir d'ici peu. Par contre, un accident est signalé après Lezoux, 3 km après la sortie 28 en direction de Lyon. Trois véhicules seraient impliqués a priori. Ça reste à confirmer. On attend l'arrivée des services d'intervention sur place. Et on rappelle que donc pour l'instant le trafic est maintenu à l'arrêt au niveau du péage des Martres d'Artières. On évoque également ensemble la présence d'obstacles sur l'autoroute A9 près de Nîmes en direction de Orange et de Lyon. Vous êtes concernés entre Nîmes Est et Romoulins, sorties 24 et 23. Et sur la Côte d'Azur, on rappelle aussi la présence d'un poids lourd en panne sur l'A8 en direction d'Aix-en-Provence après Roquebrune-Cap-Martin, sortie numéro 58.

La route avec George Michael et Mary J. Blige à 00h50, retour au trafic entre Lyon et Clermont-Ferrand où le trafic est actuellement interrompu au niveau du péage des Martres d'Artière sur la 89 en direction de Lyon. Vous êtes également retenu à l'arrêt et maintenu à l'arrêt au niveau de l'entrée de Lezoux. Un accident peut-être en raison du véhicule en contresens, 3 km après la sortie 28 en direction de Lyon. Les patrouilleurs se mettent en route. Vous aurez l'occasion de refaire le point après une heure avec un nouveau copilote qui prendra le relais. Ce sera également après les infos de la rédaction. Et d'ici là, on voyage en musique avec Aimé Simon, Carla Bruni et Maureen.

0: Belle nuit avec nous sur le 107.7 et changement de copilote juste après les infos de la rédaction. 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
2: Bonsoir à tous. Une vigilance orange canicule, c'est du jamais vu pour un mois de mai en France. 8 départements de l'Ouest concernés par cette alerte aux fortes chaleurs depuis une heure. La Manche, la Mayenne, l'Ille-et-Vilaine, le Finistère, le Morbihan, la Loire-Atlantique, le Maine-et-Loire et la Vendée. Épisode de chaleur donc inédit et précoce qui va s'intensifier. Le thermomètre aura bien du mal à baisser sous la barre des 20 degrés cette nuit près de l'Atlantique. De multiples records de chaleur pour un mois de mai ont été battu un peu partout sur la région du Nord et de l'Ouest ces dernières heures. Dans ce contexte, le gouvernement va se réunir jeudi autour du Premier ministre, Sébastien Lecornu, qui convoque certains de ses ministres, comme celui de la Santé, de l'Intérieur, de l'Éducation ou de la Transition écologique, pour évoquer cette canicule et ses conséquences. Il sera question de l'accueil du public, mais aussi des nappes phréatiques ou encore des risques de feux de forêt, explique Matignon. Un lundi de galère pour des centaines de voyageurs et SNCF, plusieurs heures de retard sur la ligne TGV entre Paris, Lyon et Marseille en raison de la rupture d'un caténaire. Deux TGV ont été bloqués cet après-midi au nord de Lyon. Les passagers ont pu descendre sur la voie de sécurité pour s'aérer dans ce contexte de forte chaleur. Au chapitre international, toujours pas d'accord au Moyen-Orient. Les discussions se sont poursuivies ce lundi entre Américains et Iraniens. Téhéran a fait part de progrès dans les pourparlers. Donald Trump lui a estimé qu'un éventuel accord devait être excellent et significatif, sans quoi il n'y en aurait pas du tout. Et puis en tennis, c'est une page qui se tourne à Roland-Garros. Gaël, mon fils, vient de disputer son dernier match sur la terre battue parisienne. La Monf éliminée dès le premier tour par son compatriote Hugo Gaston, qui aura tout de même bataillé 5-7 pour venir à bout du joueur de 39 ans. 1h02, fin de ce flash. Vous retrouverez désormais Corentin Nadjarlegui tout au long de la nuit pour l'actualité. Dans un instant, c'est le trafic après la météo.
3: Exactement la météo pour ce mardi. Vigilance orange canicule pour 8 départements, vous en avez parlé. Le soleil est donc omniprésent du matin au soir dans une atmosphère très chaude pour cette époque de l'année sur une bonne partie du pays. Et comme ces derniers jours, l'après-midi, quelques nuages bourgeonnent sur les reliefs du sud, occasionnant quelques averses localisées, voire jusqu'au coup de tonnerre sur le massif central. Températures minimales qui vont de 13 à 19 degrés en général, localement 20-22 sur la façade atlantique. Les températures maximales restent le plus souvent comprises entre 30 et 35 degrés, localement 36 possible en Nouvelle-Aquitaine. Et puis je vous rappelle que le Vaucluse est actuellement touché par un épisode de pollution de l'air et c'est la raison pour laquelle il vous est demandé de réduire votre vitesse lorsque vous roulez dans ce département.
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3: 1h03, l'infotrafic sur un très large quart sud-est. Je vous rejoins à l'est de Clermont-Ferrand. Vous roulez sur la 89, vous êtes en direction de Lyon, vous avez passé le Zou, c'est l'échangeur 28, 3 voitures accidentées, c'est confirmé sur la voie de gauche. Je vous demande de bien lever le pied, de bien vous écarter sur la voie la plus à droite au kilomètre 420, et faites-le évidemment bien en amont. Pour le reste des actualités, ça vous concerne du côté de Lançon de Provence. Vous roulez sur l'A7, vous êtes en direction de Lyon, 2 kilomètres après le péage de Lançon de Provence. Au kilomètre 239, il y a une voiture qui est elle aussi accidentée, avec les secours qui sont sur place. Un véhicule en difficulté du côté des Alpes-Maritimes, c'est sur la 8, c'est en direction d'Aix-en de Marseille, après Roquebrune-Cap-Martin, échangeur 58. C'est la voie de droite qui est neutralisée, c'est un camion qui est en cours de dépannage au kilomètre 212. Et puis, information toute récente qui vous concerne sur l'autoroute A9. Eh bien non, je ne vais même pas la développer, cette information, parce que ça y est, c'était des obstacles et le patrouilleur est intervenu ultra rapidement. Allez, voilà, vous savez absolument tout à cette heure-ci. Pas d'autres infos à vous communiquer. Le prochain point trafic, 1h15.
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Claudio Capéo sur le 107, c'est dans une poignée de minutes, hein, dans le prochain point trafic, je reviendrai sur deux événements. Un accident qui vous concerne dans la vallée du Rhône sur la 7 en direction de Lyon après le péage de Lançon de Provence. Un poids lourd, une voiture accidentée, voie de droite neutralisée au kilomètre 239. Et puis à l'est de Clermont-Ferrand, autre accident, trois voitures impliquées, voie de gauche neutralisée sur la 89 en direction de Lyon après le Zoo. Échangeur 28 km 420 avec des débris, notamment sur les voies, c'est ce qui est aussi mentionné. Donc prudence sur ces deux secteurs. Ailleurs, tout va bien. Allez, Savage Garden et le point trafic dans la foulée. À tout de suite.

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1: Une heure l'infotrafic sur un très large quart sud-est. Globalement, ça se passe plutôt très très bien, mais il y a quand même des infos à retenir, notamment à l'est de Clermont-Ferrand. Pour vous qui roulez sur la 89, vous êtes en direction de Lyon, vous avez passé le Zouy, changeant 28. Voie de gauche très impactée par un accident, trois voitures accidentées. Il y a des débris dans le secteur, une seule voie pour circuler, la voie la plus à droite, kilomètre 420. Je vous demande évidemment de bien lever le pied. Pour vous qui circulez dans la vallée du Rhône sur l'A7, vous êtes en direction de Lyon, vous avez passé de bien lever le pied. Pour vous qui circulez dans la vallée du Rhône sur l'A7, vous êtes en direction de Lyon, vous avez passé le péage de Lens.

Christophe Mahé, la Lune sur le 107.7, des patrouilles en intervention sur des accidents, notamment sur l'A7 en direction de Lyon. Après avoir passé le péage de Lançon de Provence, voie de droite neutralisée au kilomètre 240 et à l'est de Clermont-Ferrand sur l'A89, c'est un autre accident en direction de Lyon. Après le Zoo, changeur 28, là c'est la voie de gauche qui est neutralisée, hein, 3 véhicules au moins accidentés sur cette voie de gauche, kilomètre 420, je vous en reparle évidemment hein, dans le prochain point trafic. Les Blues Brothers, mais aussi Jazz Jonathan pour nous y emmener, à tout de suite.

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1: 1h31, l'infotrafic sur un très large quart sud-est, avec à cette heure-ci deux accidents à évoquer, l'un à l'est de Clermont-Ferrand, c'est sur l'autoroute A89, vous êtes en direction de Lyon, vous avez passé le Zouï, changeur 28, voie de gauche neutralisée, une seule voie pour circuler, la voie la plus à droite au kilomètre 420, avec tous les secours sur place, je vous demande vraiment de bien lever le pied. Pour vous qui circulez bien plus au sud, hein, vous roulez sur la 7, vous êtes en direction de Lyon, vous avez passé le péage de Lançon-de-Provence, quelques mètres après, vous allez vite le voir, la voie de droite est toujours neutralisée, mais il y a une évolution positive, hein, dans cet accident qui impliquait deux véhicules. Les deux véhicules ont été dépannés, kilomètre 240, les patrouilleurs sont toujours sur place, hein, voie de droite neutralisée. Et puis un dépannage en cours du côté des Alpes-Maritimes, sur la 8, en direction d'Aix-en-Marseille, après Roquebrune-Cap-Martin, changeur 58, voie de droite neutralisée, un camion en cours de dépannage, kilomètre 212. Vous savez tout, absolument partout ailleurs, tout va pour le mieux.
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1: Et dans un instant, votre rendez-vous cinéma, c'est à voir. Thierry Chaise du magazine Première nous présentera le nouveau film d'Agnès Jaoui qu'elle réalise et interprète. Son premier depuis la disparition de Jean-Pierre Bacri. Il s'intitule L'objet du délit, une intrigue dans le milieu de l'opéra sur fond de Me Too. Elle les détaille juste après Maëlle.

0: Maël, toutes les machines sur le 107.7, des patrouilles en intervention, levez vraiment le pied quand vous les voyez justement avec les gyrophares allumés. On compte sur vous pour bien respecter leur sécurité. C'est l'heure de C'est à voir, votre rendez-vous cinéma. Yvan Mouton est avec Thierry Chaise, rédacteur en chef du magazine Première, pour sa sélection de la semaine.
1: Et c'est le retour d'Agnès Jaoui en tant que réalisatrice. Le film s'intitule L'objet du délit et elle partage l'affiche avec Daniel Auteuil, figurez-vous. Et c'est votre choix, Thierry.
2: Ouais. Et Yé Haïdara aussi, qui a été la maîtresse de cérémonie des cérémonies de Cannes. Agnès Jaoui, donc c'est le premier film qu'elle réalise depuis la mort de Jean-Pierre Bacri. C'était attendu et c'est quelqu'un de courageux parce que là, elle aborde de plein fouet le MeToo. Ça se passe pendant la création d'un opéra. Daniel Auteuil en est le chef d'orchestre. C'est une jeune femme jouée par Claire Schuss, qu'on connaît par la télévision, mais qui n'avait jamais eu un rôle aussi important à la télé. Ça, c'est toujours bien. Agnès Jaoui va toujours chercher des gens en dehors de ceux qu'on peut attendre. Et il se trouve qu'il va y avoir, pendant cette mise en scène, un des comédiens qui va avoir un comportement déplacé avec une de ses partenaires. Et à partir de là, c'est l'objet du délit. Qu'est-ce qui se passe? Qu'est-ce qu'on fait? Et forcément, Agnès Jaoui, qui joue une des chanteuses d'opéra de ce film, elle va avoir une réaction de sa génération. Et les plus jeunes en auront une autre.
3: Le stress, j'aime pas quand elle me touche.
4: C'est-à-dire?
3: Non, rien.
4: Si, vas-y, dis.
2: Et ce qui est très fort avec Agnès Jaoui, c'est qu'elle raconte, en fait, l'impossibilité de trouver un accord. Et puis l'écriture. Certes, Jean-Pierre n'est pas là, mais Agnès Jaoui a toujours cette capacité de caractériser les personnages qui est très fort. Moi, ça m'a emballé pour ça et pour son courage.
1: Eh bien, votre deuxième choix se porte sur un drame historique suisse qui s'intitule « À bras le corps ».
2: Porté par une jeune actrice phénoménale qui s'appelle Lila Guenon. Ça se passe dans les années 40 en Suisse et c'est vraiment l'histoire d'une jeune femme dont on sait dès le début que tout va mal se passer. Elle est pauvre, sa mère est partie, rejetée du village et elle va tomber enceinte. Et c'est un film vraiment sur la condition féminine des années 40 avec plein de clins d'œil à la modernité, à ce qui se passe aujourd'hui. Ça pourrait être une héroïne des Frères Dardenne. Et autour d'elle, il y a plein de personnages masculins absolument passionnants parce que ils aident, mais il y a la charge patriarcale autour d'eux qui fait que même leur aide, elle est quand même compromise. Moi, j'ai trouvé que c'était un film absolument délicat et qui dialogue très bien justement avec le film d'Agnès Jaoui.
1: Deux femmes réalisatrices ont eu vos faveurs cette semaine, Thierry. Marie-Elsa Sgaldo pour ce film suisse qui s'intitule « À bras le corps » et Agnès Jaoui pour « L'objet du délit ». Les deux films sont en salle cette semaine, à retrouver également dans le magazine Première et sur première.fr.
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1: 1h45, l'infotrafic sur un très large quart sud-est. Bon, globalement, ça se passe quand même très très bien à cette heure-ci. Un seul secteur vraiment impacté, sur l'autoroute A89. Vous êtes à l'est de Clermont-Ferrand, vous roulez en direction de Lyon, vous avez passé le Zoo, échangeur 28. Deux voitures accidentées sur voie de gauche. Vous circulez uniquement sur la voie la plus à droite au kilomètre 400. Il y a tous les secours sur place, donc vraiment, levez le pied. Partout ailleurs, ça se passe quand même plutôt très très bien. Juste un dépannage en cours du côté des Alpes-Maritimes sur la 8 en direction d'Aix et de Marseille. Après Roquebrune-Cap-Martin, échangeur 58, avec un poids lourd qui est arrêté sur voie de droite neutralisée, kilomètre 212. Vous restez évidemment vigilant dans ce secteur. Et partout ailleurs, absolument partout ailleurs, tout va pour le mieux. Rien d'autre à évoquer. Prochain point trafic dans la prochaine heure, 2h02, 2h03, ce sera après la météo et les infos. Et le retour immédiat de la musique avec Michael Jackson, mais aussi S7S avec le titre Eyes on Me. Bonne route.

Et c'est Venice sur le 107.7. Allez, ça se passe bien, 7h06. Je vous rappelle tout de même un accident sur la 89 en direction de Lyon après le Zouï, changeur 28. Vous laissez guider. Il y a tous les services de secours sur place. On reste bien sûr bien vigilant. On termine 7h avec Véronique Sanson, mais aussi Achille.

0: Achille, des millions de cœurs sur le 107.7 pour refermer à 7h. Vous restez bien à l'écoute. On va reparler du trafic juste après la météo. Il est 2h.
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2: Bonsoir à toutes et à tous. Les températures ont à nouveau atteint des niveaux remarquables pour un mois de mai, a noté Météo France au cours de la journée, dont cette barre de 36 degrés frôlée dans les Landes. 8 départements des Pays de la Loire et la Bretagne passent en vigilance orange aujourd'hui, ce qui est inédit pour un mois de mai. 17 autres ont été colorés en jaune dans l'Ouest, le Lyonnais et le bassin parisien. Et comme ce niveau des températures qui peine à retomber, celui des tensions dans le sud du Liban est toujours aussi élevé. Malgré la trêve en principe en vigueur depuis la mi-avril, le premier ministre de l'État hébreu Benjamin Netanyahou a affirmé que l'armée israélienne allait intensifier ses offensives, armée qui a fait état de nouveaux bombardements disant viser des infrastructures du Hezbollah. Ce dernier a pour sa part indiqué avoir ciblé plusieurs sites militaires dans le nord d'Israël. Un jeune homme de 16 ans, une jeune fille de 15 ans placée en garde à vue, a annoncé le parquet de Rennes. L'adolescente s'était rendue au commissariat dans le sillage de cette découverte la veille par les autorités du corps sans vie d'un enfant de 11 ans sur les rives de la Vilaine avec une serviette de bain nouée autour du cou. Côté sport, deux rencontres de basket étaient à suivre en quart de finale aller de la Betclic Elite. C'est passé pour Nanterre qui a mené tout le match pour s'imposer 90 à 74 à domicile face au Mans. Succès aussi pour Monaco qui recevait Bourg-en-Bresse. Au terme d'un match un peu plus serré, la Roca Team s'en est sortie 81 à 75. Et puis dernière frappe de balle, dernière foulée et le dernier des mousquetaires tire sa révérence.